0: du monde.
1: Oh my God. Et, oui. Et du coup, c'est les noces de Nickel. Oh mon Dieu. Ça.
0: Si vous me le dites.
1: Je te le dis, c'est les noces de Nickel.
0: Eh bien voilà.
1: Voilà, c'est nickel. Alors, mon
0: c'est
1: chat.
0: Pas dur.
1: C'est pas dur, non. Mon yo-yo, là, je te propose de marquer 3 points de plus avec la question à choix multiples. Je te pose la question, je te fais des propositions et tu auras 10 secondes pour me donner ton choix. Alors, quel est le premier super-héros qui est apparu dans une bande dessinée Action Comics en 1938. Quel est le premier super-héros qui est apparu dans une bande dessinée comics en 1938? Alors, je te propose Superman, Batman, Spider-Man ou Eric Bastien-Man. Alors, qui est apparu en premier? Top chrono 10 secondes. Donc, Superman.
0: On va aller éliminer direct.
1: Et vas-y, tu dis quoi, toi?
0: Je pense que moi, ce serait Superman.
1: Superman?
0: Ouais.
1: Et oui, bien sûr que c'est Superman. Il est. Ah, et oui, bien. Il vient de Krypton. Il est recueilli sur Terre par un couple de fermiers. On l'appelle Clark Kent avec ses lunettes. Il devient journaliste.
2: Ah voilà. Oui, je vois très bien.
1: Et oui, avec sa petite cape et oui. Son poing levé, là. Hein, c'est viser la lune, c'est Amel Bent, Superman. Allez, ça te fait 3 points de plus, tu as 6.
2: Oui, ou ce sera moi vendredi, bien sûr, avec ma petite cape et mon poing levé. Et oui, j'ai encore quelques jours pour essayer de gagner l'emporter.
1: Ouais.
2: Alexandra, avec ici Poitou, à Saint-Jacques-de-Thouars, notre maîtresse qui est en vacances, qui a déjà beaucoup voyagé. Tu as fait tout un périple en Grèce, d'ailleurs. Tu avais visité, tu avais fait le tour du Péloponnèse.
3: Oui, c'était ça, le Péloponnèse avec Laurent et puis un copain. On est parti en voiture de France, on a pris le bateau et on a fait le tour du Péloponnèse en voiture et on a campé.
2: Ah ouais, en mode camping.
3: Ouais, c'est ça.
2: Ah, ça doit être des beaux souvenirs. T'as aimé aussi. Alors sinon, t'as pas aimé. Tu aimerais visiter le Maroc. Tu connais pas le Maroc.
3: Oui, je connais pas le Maroc. Peut-être que ce sera la prochaine destination. On verra.
2: Ou alors un petit peu plus loin, le Japon. C'est quand même un peu plus loin. Mais le Japon fait aussi partie de tes rêves.
3: Ah oui, oui, parce que là, c'est le changement total de culture oui. aussi.
2: Bah, tu vois, tout à l'heure, je te parlais de tes rêves. Tu me disais que tu voulais être maîtresse et que tu avais un chat et que tu avais tout réalisé. Bah, tu vois, tu as le Japon, tu as le Maroc, tu as encore plein de choses. Tu as même un troisième rêve, ce serait de déjeuner avec lui. 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David Guetta, t'adores?
3: Oui, c'est un artiste qui a commencé quand j'étais jeune, qui est toujours là. Donc c'est sympa de voir comment il a évolué durant toutes ces années pour un DJ, c'est pas facile.
2: Ouais, il a jalonné ta vie. Un petit mot sur ta rencontre avec Laurent, on en a parlé tout à l'heure. C'est une histoire de train, votre histoire. Hein. Vous connaissez un petit peu de vue. Il y a quelques années, vous êtes retrouvés dans un groupe d'amis pour jouer au tarot en soirée. Vous aviez quoi? Quel âge vous aviez?
3: 20, 21 ans.
2: Ouais, vous discutez beaucoup ensemble. Et puis lui, il est parti. Il est parti vivre ouais. ailleurs, c'est ça?
3: Il est parti sur Paris parce qu'il est prof de maths. Il a été muté en région parisienne.
2: Et oui, et toi, t'es resté dans la Vienne. Du coup, un peu compliqué cette histoire de départ. Donc, quand je parlais de train, ça n'a pas arrêté. Pendant des années, vous avez fait des voyages dans tous les sens.
3: Pendant 2 ans, oui.
2: Pendant 2 ans, des voyages entre la Vienne et la région parisienne, etc. etc. Et en fait, vous êtes paxé du coup pour accélérer la mutation de Laurent, c'est ça?
3: Voilà, pour accélérer le rapprochement.
2: Et c'est top, c'est une belle histoire.
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1: Ici, nous sommes avec Céline qui joue avec Ici Besançon qui a 2 points contre David qui joue avec Champagne qui vit à Reims et qui a 1 point. Alors, il paraît, ma petite Céline, que tu adores Céline Dion, que tu as même tes places.
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1: 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Tu as tes places, c'est bon, tu vas avec ton chéri?
3: Non, je vais avec mon fils Enzo.
1: Oh là là là là là là.
4: À la Défense Arena.
1: Eh oui, bien sûr. Et alors, tu vas souvent en concert, hein. T'as vu Amir, Jérémy Frérot, Patrick Fiori, Jean-Louis Aubert. Mais non, c'est bien, hein. C'est quoi le
3: Calogero?
1: Eh oui, tu vas du nom. Tu vas où quand tu vas en concert? Tu viens à Paris ou il y a des concerts dans une ville à côté de chez toi?
3: À l'Arena de Genève.
1: Oh, l'Arena de Genève, mon Dieu. Oh là là là là. Bon. Alors écoute, nous n'allons pas, c'est le quiz musical, c'est pas sur Céline Dion, mais tu peux marquer facilement des points. On va écouter des chansons, 3 chansons. Il faut que tu me dises qui est l'intrus. Il y en a 2, c'est les mêmes. 1, c'est l'intrus. Écoute bien, on va trouver tout de suite. C'est parti.

0: Ça, c'est facile. Top chrono, qui est l'intrus?
1: Dalida.
2: Ah oui,
0: Dalida.
2: Mais bien sûr, vous n'avez pas reconnu Dalida. Faisons l'amour avant de nous dire adieu, c'est Dalida, ça. Mais oui.
0: Mais non, ma petite chérie, là, là, là, là, là, c'était pas elle, c'était Jen Manson. Faisons l'amour. C'était effectivement, c'était Faisons l'amour, mais c'était pas Dalida, c'était Jen Manson.
2: Mais oui, et Jen Birkin à côté, quoi.
0: Et Jen Birkin à côté, exactement. Eh bien, pas de point pour toi, ma chérie.
2: David, très honnêtement, est-ce que tu aurais retrouvé Jen Manson ou pas?
3: Ah oui. Bah oui.
2: Sûr.
3: J'ai en 45 tours.
2: D'accord.
0: Voilà.
2: Bon, notre David, qui est dans la région Champagne, on l'a dit, qui adore la country, qui est fan de Johnny Hallyday, qui est fan de western. Ça, c'est Valérie, ça, c'est moi chaque jour.
0: Chaque vendredi.
2: Bon, d'ailleurs, on va mettre ça, tiens, ce vendredi. Alors, tu collectionnes quoi, les westerns, les... T'as une centaine de DVD, c'est ça? Déjà, c'est pas mal, hein?
3: Bah, entre, ouais, DVD, même cassette que j'ai parfait en DVD.
2: Ah oui?
3: Puis j'ai même des collections que j'avais fait, donc j'ai gardé les bouquins, quoi.
2: Et oui, puis tu collectionnes les statuettes d'Indiens aussi à la maison, donc vraiment ça.
3: Ouais, c'est... Indien, ça va jusque. Oui, j'ai un Indien, on m'a vendu un buste d'Indien de quoi, 50, 80 centimètres.
2: Ouais, c'est pas mal, c'est pas mal ça. Et alors en plus.
3: Ouais. Et puis j'en ai un de. 80 cm avec des plumes.
2: Ok. Ah ouais, non, bah très bien. Et puis alors, tu collectionnes aussi les voitures américaines en miniature, notamment
3: bien
2: la.
3: Bien sûr.
2: Eh oui, la Dodge Charger de Sheriff et moi peur et la Ford Gran Torino de Starsky, la rouge et blanche, là.
3: Ouais, et puis K2000 aussi.
2: Ah, bah la voiture de K2000, ouais. T'es un collectionneur.
3: Et Christine.
0: Aussi, et Christine, aussi, bah oui, mais elle est moins gentille, Christine.
2: C'est une Plymouth Fury, ça, c'est dans le film, effectivement. Allez, mon petit collectionneur, voici ton quiz musical. Trois extraits, c'est un mix. Il y a un chanteur qui n'a rien à faire dedans. L'autre est là deux fois, il s'impose. L'autre doit sortir, mais de qui s'agit-il? Écoute.
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0: Alors David, qui chante une seule fois dans ce mix et pas deux fois?
1: Marie-Myriam.
0: Marie-Myriam avec le titre que l'on connaît qui s'appelle
1: L'enfant et l'oiseau.
0: Alors on va le mettre dans l'autre sens. L'oiseau et l'enfant, c'est une bonne réponse.
2: L'enfant, aux yeux de...
1: Il est en 45 tours aussi.
0: Oh, bah,
2: bah oui, l'Eurovision, 77 je crois, un truc
0: et
2: comme
0: oui,
2: ça.
0: Ça veut dire qu'année prochaine, ça fera 50 ans que la France n'a pas gagné l'Eurovision.
2: Exactement.
0: Et tu as reconnu l'autre chanteuse ou pas, quand même?
1: Julie Pietri.
0: Oui, sans faute.
2: Julie Pietri.
0: Bravo David. Hein.

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1: Nous sommes au taquet avec Pierre qui joue avec Ici, c'est les plus forts, c'est les verts. Et Céline qui joue avec Ici, bienvenue chez la Normandie.
2: Exactement, bienvenue voilà. Chez la Normandie. Oui.
1: Alors, mon petit Pierre, donc, qui je le rappelle vit à Saint-Chamond, dans la Loire, qui est à la retraite. Mais alors, par contre, la retraite, ça n'empêche pas qu'il fait du VTT, tu marches beaucoup, tu continues, hein, tu y vas.
3: Voilà.
1: Tu restes actif. Donc, et t'as fait du foot quand t'étais jeune.
3: Tout à fait, oui. Dans mes jeunes années.
1: Du coup, là, tu regardes bien la Coupe du Monde, j'espère.
3: Ah ben, je suis arrivé dessus, on va dire. Surtout pour la France.
1: Ah bah oui, alors aujourd'hui, c'est quoi les matchs?
3: Et un peu les Espagnols.
2: Ah non, les Espagnols. Merci la Belgique.
1: Mais alors, il y a quoi aujourd'hui comme match?
3: Eh ben, je pourrais pas dire, parce qu'en fait, je suis rentré dans la nuit pour jouer avec vous.
1: Oh mon Dieu.
3: J'étais en Espagne.
2: Il y a France-Maroc demain, quand même, à suivre sur ici.fr, c'est demain.
1: Il y a France-Maroc, mais aujourd'hui, je ne sais pas ce qu'il y a. Alors, quand tu ne regardes pas le foot, tu bricoles un petit peu.
3: Un petit peu, je maroufle un peu de temps en temps.
1: C'est bien, voilà. Donc, oui, il y a un moment donné, c'est bien d'entretenir sa petite maison.
3: Donc, tout à fait.
1: Voilà. Et puis, bon, tu cuisines en allant voir des petites recettes sur Internet.
3: Voilà, oui. Je ne suis pas un cuisinier inné, on va dire. Voilà, il faut qu'on m'aide un petit peu.
1: Ah oui, d'accord. Ok, bon. Alors, tu as joué de la trompette pendant une dizaine d'années. Dans la fanfare d'Oshara, qu'est-ce que c'est que cette petite fanfare?
3: Ben, c'est une fanfare. En fait, j'habite un petit village qui s'appelle La Chabure, Oshara. Et il y avait une fanfare locale qui existe toujours d'ailleurs. Et, on a fêté le 150e anniversaire il n'y a pas longtemps. Et voilà, donc j'étais avec un groupe de copains et on jouait la trompette.
1: Eh ben voilà. Ça jouait à l'église pour la Sainte Cécile, la patronne des musiciens. Pim pam poum. Et voilà.
3: Bon souvenir.
1: Bon souvenir, tout ça. Tu fais aussi de la photo. Tu prends des paysages, des portraits.
3: Oui.
1: Mais alors, du coup, qu'est-ce que t'en fais? Tu fais des albums après?
3: Oui. Enfin, j'archive sur des clés numériques. Mais ce qu'il y a, c'est que je ne sais pas trier les photos, en fait. Je les trouve toutes bonnes, donc je les conserve. Donc j'en ai.
1: Eh ben, c'est bien. Alors, tu vas tout de suite marquer le deuxième point. Oui, parce qu'on va parler musique avec une petite ambiance. Oh, la clarinette.
2: C'est beau.
1: Christian Morin. Alors, Christian Morin, la clarinette, évidemment.
2: Oh, je l'ai vu à la gare il y a deux jours.
1: Excusez-moi. Alors, dans un orchestre, mon petit Pierre,
3: oula,
1: il paraît que c'est la clarinette qui donne traditionnellement la note de référence avant un concert. Dans un orchestre, la clarinette donne traditionnellement la note de référence avant un concert. Est-ce que c'est vrai ou faux? Top chrono, 5 secondes.
3: Oui.
1: Tu dis oui?
3: Oui.
1: Non, c'est le hautbois. Et oui, il donne le la à 440 Hz. C'est un timbre particulièrement clair et c'est stable au niveau de la justesse. Donc ça, c'est ce qui permet à tous les musiciens de s'accorder. Donc c'est pas la clarinette, c'est le hautbois.
2: Eh oui. Bon, Céline est avec nous. Céline qui a un point. Donc pour l'instant, on est à égalité.
1: Non, Céline à la zéro.
2: Ah, Céline à la zéro. Oui. Comment ça, Céline à la zéro?
1: Elle a pas trouvé le Japon. Et donc Pierre a un point et
2: alors,
1: Céline n'a pas de point.
2: Dire qu'un prof de maths à zéro, pour l'ancien lycéen que je suis, j'aurais tellement voulu lui mettre zéro à ma prof de maths. Je n'aimais pas ma prof de maths.
1: Ça s'appelait comment?
2: Je peux.
1: Comment elle s'appelle?
2: Non, je peux pas donner son nom.
1: Ah bon? Pourquoi?
2: Si elle écoute, j'assume pas.
1: Ah, t'assumes rien en fait.
2: Ah non, je vous dis pas son nom quand même. C'est
1: mais terrible. Enfin, faut assumer.
2: Je vous le dirai avant la fin de l'émission.
1: T'as 46 ans.
2: Écoutez, il est temps de faire un petit calcul avec notre prof de maths, parce que c'est bien beau d'être en vacances. Vous vous souvenez du truc qui s'appelle passeport, hein? Le truc pour réviser l'été.
1: Oh là, oui.
2: Oui. Alors, attention, Céline. 8 divisé par 2 fois 7 plus 4.
4: Attendez, répétez.
2: 8 divisé par 2 fois 7 plus 4. Tout le monde joue à la maison.
4: Bah, 32.
2: Oui, on fait pour la maligne, hein, parce que t'es prof de maths. Oui, c'est une bonne réponse. Bravo. J'espère que vous l'avez. Attention, petite dernière. 7 fois 4 moins 10. Allez, soyez les plus rapides.
4: 18.
2: Ben oui, voilà. Elle est parfaite. C'est
1: mais
2: là qu'on voit qu'elle est prof de maths.
1: Enfin, tu donnes des trucs de CP, là, quand même.
2: Mon niveau.
1: Ah oui, d'accord.
2: C'est donc mon niveau.
1: Parce que quand même, là...
2: Non, c'est bien, on a tous révisé. Vous savez, les Français sont pas très bons en maths. Hein, donc, je suis pas sûr que tout le monde ait trouvé tous les chiffres que je vous ai proposés.
1: Bon, quand même, hein. 7 fois 4 moins 10...
2: Bon, enfin, moi, bref. Enfin, moi, j'ai passé la nuit à réfléchir à ce truc-là.

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1: Pierre est en tête avec 2 points. Céline n'a pas de points. Pierre, je le rappelle, joue avec ici Saint-Étienne. Il vit à Saint-Chamond. Il est retraité, mais il a bossé dans la banque. Et Pierre, il a connu un braquage. Ouh. Voilà. Eh oui. Il était au guichet.
2: Oui.
1: C'est les vacances d'été, un peu comme en ce moment. Il y a un stagiaire anglais qui parle pas français. Il y a 2 mecs cagoulés qui rentrent dans la banque armés. Bon, bah, évidemment, les mecs, ils braquent le stagiaire, ils lui demandent de l'argent. Et du coup, vous avez donné les sacs, vous avez écouté. Et qu'est-ce qui s'est passé quand ils sont repartis? Que vous a demandé le directeur de la banque?
2: Ah ben, oui, enfin, on était tellement pris dans le mouvement parce qu'ils étaient hypnotisés par les armes un petit peu. Et quand ils sont partis, le directeur s'est levé de son bureau. Il nous a dit, courez leur après pour leur numéro d'immatriculation de la voiture. Et on a suivi avec le... On leur a couru après avec le jeune anglais.
1: Non mais attends, le mec vous dit d'aller courir pour...
2: Oui.
3: C'est quoi?
2: Oui, j'ai un souvenir.
1: C'est dingue, il est fou ce directeur de la banque.
2: Et il a la retraite depuis.
1: Bah, j'espère bien, oui, parce que...
3: Ils étaient peut-être armés, c'est dangereux quand même. Hein.
1: Mais c'est pas qu'ils étaient peut-être, ils étaient armés.
3: Ils étaient armés.
1: Ils les ont braqués. Tu écoutes ce que je dis ou t'es sourd?
3: Ah non, j'ai pas retenu l'arme, là.
1: Il l'a même dit, j'étais hypnotisé par les armes. Je t'ai dit, ils ont braqué.
3: Ah oui.
1: Donc du coup, tu leur as couru après?
2: Eh oui. Alors, on s'est arrêté quand on a vu la voiture, on a pu relever les numéros d'immatriculation. Elle était à, on va dire, 70 mètres de l'agence, à peu près.
1: Ouais.
2: Il y avait pas mal de monde, là. C'était dans le centre commercial de Centre-Dieu à Saint-Étienne. Et c'est vrai que c'était un petit peu inconscient. Mais on s'en est aperçu après, en fait. Dans le mouvement, on a suivi. Et voilà.
3: Oui, on réfléchit.
1: Bah, ouais, c'est vachement courageux. En tout cas. Je ne pense pas que j'aurais couru après la voiture. J'aurais dit au directeur d'y aller tout seul comme un grand. Voilà. Non, mais je te jure. Alors. Là, tu es en tête avec 2 points. Je te propose, moi, d'en marquer 3 de plus avec la question à choix multiples. Je pose la question, je te propose des réponses. Et puis, évidemment, mon top chrono, tu auras 10 secondes pour me donner ton choix. Tiens, on écoute Désirless.
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1: On va parler de voyage. Je vais te poser la question. Quel pays étranger est le plus visité par les Français? Écoute bien. La Grèce, la Turquie, l'Espagne, le Dami d'Hollande. Quel pays est le plus visité par les Français? Grèce, Turquie, Espagne, Dami d'Hollande. Top chrono, 10 secondes.
2: Ah. Je veux dire l'Espagne.
1: Eh bien, sache que tu as bien raison, parce que c'est l'Espagne.
3: Ah oui.
1: En 2024, 19 millions de Français ont séjourné en Espagne. C'est la destination étrangère préférée, bien avant l'Italie et l'Angleterre. Et voilà, donc c'est magnifique. Tu pars où, toi, en Espagne cet été? Moi, j'y vais. Voilà.
3: Pierre,
2: je rentre d'Espagne, moi.
1: Je sais, alors, t'es rentré dans la nuit pour nous, tu nous l'as
3: dit. Ça va faire plaisir à tout le monde.
1: Moi, j'adore l'Espagne. Can't wait pour partir là-bas pour mes vacances.
3: Céline, alors je vous rappelle que, tiens, en parlant de vacances, Céline n'a jamais pris l'avion, donc Céline n'a jamais pu aller vraiment, vraiment loin pour le coup. Il y a eu Rome, il y a eu l'Espagne. T'as quand même été en Espagne du coup, Céline?
1: C'est pas loin, l'Espagne.
5: Oui, en frontière.
3: La frontière espagnole.
5: Avec la France, quoi.
3: Ok. Ouais. Je sais pas, au Pertus, à Ronquera, t'as été où, tu sais?
1: Non, la Jonquera.
3: Bah, c'est une frontière.
5: Après, du côté du Pays Basque aussi.
3: Ouais.
1: Tu sais ce que c'est, la Jonquera?
3: Eh ben, c'est la frontière.
1: Oui, mais tu
3: parles sais... le Pertus, la Jonquera.
1: D'accord, mais tu sais ce que c'est, la Jonquera? C'est pas une destination pour des vacances, hein?
3: C'est pour amener des cigarettes, un truc comme ça, non?
1: Pas du tout. Tu c'est vas regarder ce que c'est, la Jonquera. Je t'expliquerai pendant la pub.
3: J'ai ramené des boîtes de trucs, quoi.
1: T'y étais?
3: Oui.
1: On va en parler pendant la pub et je vais appeler ta femme.
3: Pourquoi?
1: Voilà, bonne soirée.
3: Ah bon? Ah, c'est un truc comme ça?
1: Pop. Allez.
3: Non, mais j'étais jeune, je m'en souvenais pas. Ah, je savais pas. Bon, alors, on voudrait rencontrer Emmanuel Macron. Alors, excuse-moi, on a déjà la présidente du Dami d'Hollande. Je vois pas pourquoi tu vas voir un autre président. Pourquoi tu veux rencontrer Emmanuel Macron?
5: Oh, ben, j'ai des fois des questions à lui poser, j'aurais directement la réponse. Voilà.
3: Mais quel type de questions, qu'est-ce que tu voudrais lui poser comme question?
5: Ah, ben, des questions forcément en lien avec mon métier sur l'éducation nationale.
3: Ah.
5: Puis d'autres questions sur la façon de faire. Voilà, pourquoi est-ce qu'il fait comme ci ou comme ça?
3: Bien sûr, je crois qu'on est nombreux à vouloir lui poser des questions.
5: Éventuellement des idées.
3: Bien, évidemment, des idées, des axes de travail. Écoute, dépêche-toi, il reste que quelques mois hein, pour le coup.
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1: Alors, c'est la canicule, on a eu le message alerte anti-canicule. Ça tombe bien parce que toi, ta petite manie, c'est...
2: Je fais pipi sur le gazon pour arroser les coccinelles.
1: Toi, ta petite manie, le matin, tu sors à poil et tu vas pisser dans le jardin.
3: Exactement.
1: Voilà, donc en cas de canicule, c'est formidable, mais comment tu fais l'hiver, mon petit canard ?
3: Eh ben, je me cherche un peu plus pour trouver le machin, mais j'arrive à le faire quand même.
1: Ah ouais, on a le cul un peu froid là quand même, hein.
3: C'est partie de la vie, hein. On est sur Terre, faut en profiter.
1: Oui, mais c'est un petit contact avec la nature, faire pipi dans le jardin, oui. Là. Oui, on arrose les coccinelles, quoi, ça.
3: Voilà.
1: Bon, alors tu as un défaut, tu procrastines.
3: Bah, je lutte contre la procrastination.
1: Tu glandes, quoi. Tu luttes contre le glandage. Moi aussi, je suis très glandeuse. Voilà. Mais comment tu fais pour lutter? Si t'as un tips, moi, ça m'arrange.
3: Eh ben, j'en ai pas vraiment. Je me mets des coups de fouet tous les matins. J'essaye de me motiver comme je peux trouver
1: Oui, d'accord. Ouais, bah, t'es pas plus avancé que moi, quoi. Alors, évidemment, on a eu beaucoup de candidats qui nous ont répondu à cette question. Si vous étiez un animal, à qui les ours, à qui les aigles, à qui les loups, à qui les lions, à qui les tigres? Ah, Florence est mon préféré de toutes les saisons confondues, parce que s'il était un animal, il serait un escargot.
4: D'accord.
1: Pourquoi ?
3: Non, parce que c'est protégé, ça vit la nuit, personne n'embête, il n'a pas d'énormes prédateurs, il va où il veut, c'est mignon, puis ça fait pas de bruit.
1: Ouais, d'accord, ok.
3: Ça mange dans le jardin, ça se ferme que les gens plantent, enfin voilà, c'est un peu, ça procrastine toute la journée.
1: Ça, c'est pas faux, ça met à peu près 15 jours pour faire le jardin, mais bon, voilà, c'est bien, t'aimes bien, on procrastine jusqu'au bout, quoi.
4: Et puis ça se mange.
3: Voilà.
1: Ça se mange, mais vas foutre la paix aux escargots.
4: Pour ceux qui aiment les escargots, oui. C'est très français, les escargots.
1: Oui, d'accord, mais nous, là, on parle pas d'un escargot qui va se faire bouffer, on parle de Florent.
4: Bah, je parle que de bouffe, de toute façon.
1: Oui, ça, c'est sûr, et d'oseille.
4: Voilà.
1: Alors,
4: un petit escargot avec un petit peu d'oseille dessus, ça, c'est une bonne saveur, vous voyez.
1: Oui, d'accord, allez. Nous allons tout de suite marquer 3 points, mon petit canard. Nous allons jouer avec la question à choix multiples. Je te pose la question, je te fais des propositions. Et évidemment, tu auras 12 secondes pour répondre. Tiens, je te mets feu, Chatterton.
5: Allons

0: Demain, il y a les Francofolies de La Rochelle qui démarrent. Et ça, on est bien content parce qu'on adore les Franco. Alors, les Francofolies de La Rochelle, il y a plein de concerts, c'est jusqu'au 14 juillet. Mais alors, il y a un autre pays francophone dans lequel il y a les Francofolies. Lequel? Alors, la Suisse, le Canada, la Belgique, le Dami d'Hollande. Dans quel pays il y a les Francofolies? La Suisse, le Canada, la Belgique, le Dami d'Hollande. Top chrono, 12 secondes.
1: Et
0: oui, c'est le Canada, bien sûr. Les Franco de Montréal sont là depuis 1989. C'est les mêmes que les Franco de La Rochelle. C'est l'un des plus grands rendez-vous musicaux francophones au monde. Il y a des centaines de concerts chaque été. Bravo, tu as 6.
2: Michel, pour l'instant, 4 points, mais elle n'a pas encore joué, Michel. C'est une bonne bataille, hein, depuis tout à l'heure, là, depuis midi. C'est celui qui rattrape l'autre, donc voilà, moi j'y crois jusqu'à 13h.
0: J'y crois encore.
2: Oui, notre Michel, ici au Serre, qui vit avec Michel, rappelons-le. Voilà, qui voulait être institutrice. Et qui exerçait plein de métiers, on l'a évoqué, cuisinière, standardiste. Bon, elle fait des bonnes choses à manger. Côté voyage, on va se dire un petit mot sur les voyages. Tu aimerais bien voir la Thaïlande, par exemple. C'est une destination qui pourrait te plaire. Pour cet été, peut-être.
3: Ouais. Oui, bien sûr.
2: Et alors, tu le prévois ou c'est un projet ou pour l'instant c'est pas encore mis en place?
3: Oui, c'est un projet, mais c'est vrai que c'est un pays que j'ai vraiment envie de visiter. Oui.
2: Ouais, non, mais je prends des idées pour cet été. D'ailleurs,
3: Et puis déjà aussi rien que le côté cuisine chez eux, c'est magnifique.
2: Je comprends.
3: Déjà ça.
2: Tu fais quoi cet été d'ailleurs? Tu pars un peu de la Nièvre. Tu sais ce que tu vas faire?
3: L'été, non, pas trop. On va

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2: Vous en avez pris l'habitude depuis le mois de septembre, les amis. Chaque samedi soir, une personnalité vient partager avec vous sa playlist, ses chansons préférées, ses emballements, ses coups de cœur, ses chansons de toujours ou alors des coups de foudre musicaux plus récents. Et ce soir, je vais voir s'il m'autorise à l'appeler la légende. The Voice, oula. Salvatore Adamo est l'invité de Décibel. Alors, est-ce que ça vous va, Salvatore? La légende.
3: Non, une légende, c'est immatériel. Non, je suis encore bien matériel, moi.
2: Mais oui, en chair et en os, dans notre studio. Et tout en voix, Salvatore, on profitera aussi de cette émission, même si on l'a déjà fait au mois de décembre, mais ça nous fait tellement plaisir pour reparler de votre nouvel album, qui est une merveille.
3: Merci.
2: Donc, vous avez choisi vos chansons préférées. Et moi, de mon côté, j'ai choisi deux titres de ce nouveau disque qu'on écoutera ensemble, parce qu'il faut vraiment que, voilà, qu'on partage ces grands moments, et notamment votre duo avec Axel Red, voilà, qui est une merveille, ça sera tout à l'heure. Mais donc voilà, ici, le but du jeu, pendant une heure, ça va être d'écouter des chansons qui vous touchent, qui veulent dire quelque chose pour vous. Déjà, est-ce que ça a été compliqué de m'envoyer cette liste de chansons? Est-ce que c'est un cas de conscience terrible?
3: Oui.
2: C'est vrai.
3: Très, très compliqué. On aurait pu faire une journée entière de musique,
2: oui.
3: Parce que je suis un grand fan de musique, en fait, tout simplement, depuis mon enfance. Donc, avec le recul, il y a tellement de chansons qui ont compté, qui ont dû m'influencer, que bien sûr, comme vous venez de le dire, c'était difficile d'en choisir. 8, c'est ça?
2: Oui, c'est ça. 8 chansons choisies par Salvatore et 2 par moi. Mais moi, c'était facile, j'ai choisi des chansons de lui. Mais voilà, alors, on va démarrer avec Francis Cabrel, qui est un auteur, compositeur, interprète, autant dire, qui fait le même métier que vous, Cabrel.
3: Pourquoi? Et qui est de même origine, il est italien aussi, ses parents sont italiens, je ne vous l'apprends pas quand même.
2: Mais il est du
3: Frioul, du nord de l'Italie.
2: Parce qu'on parle tellement d'Astafor et du sud de la France, c'est vrai qu'on oublie les origines italiennes. Oui, de son père, vous avez raison, il en a même parlé dans une chanson.
3: Et sa maman, que j'avais rencontrée plusieurs fois lors de certains concerts, je ne sais plus où exactement, mais j'ai fait un concert où il était à la fenêtre d'un des immeubles et je faisais des signes de temps en temps.
2: C'est formidable. Donc vos origines.
3: Salut sa mémoire.
2: Ces origines italiennes qui vous rassemblent. Aussi, donc oui, je le disais, le même métier, auteur, compositeur et interprète. Et est-ce que vous vous souvenez de votre première rencontre, soit avec lui, soit avec sa musique?
3: Avec lui, et c'est un moment très précis. C'était en 76. Il venait, je crois, de sortir son premier disque,
2: oui.
3: Et on a joué au football ensemble.
2: Oh.
3: On était dans la même équipe, il y avait une station radio qui avait organisé ce qu'ils appelaient les Olympiades.
2: Excellent.
3: Et ils avaient réuni tous les artistes du moment, et je me suis retrouvé dans l'équipe avec Francis, Alain Barrière, Jean-Michel Karadec, mais vous n'avez pas connu Jean-Michel Karadec.
2: Non, Alain Barrière, oui, mais Jean-Michel Karadec, non. Ouais.
3: Et donc, déjà, j'aimais bien sa façon de sortir du lot, si j'ose dire, les murs de poussière. Et puis, je l'ai suivi, et quand on me demande aujourd'hui quels sont mes chanteurs préférés, il y en a deux qui sont au-dessus des autres, c'est donc Francis et Alain Souchon. Voilà.
2: On les adore tous les deux. Alain Souchon, ça sera pour tout à l'heure.
3: Oui.
2: Et Francis Cabrel, c'est tout de suite L'encre de tes yeux, choisie pour vous, les amis, par Salvatore Adamo. Autant vous dire qu'on se trouve bien vénard.

0: entrée en matière. Merci, Salvatore.
1: Magnifique, là. Vraiment, c'est très émouvant, cette chanson.
0: C'est vrai, une chanson...
1: D'une beauté tellement bien écrite aussi.
0: Oui. Et simple. Finalement, il n'y a pas besoin de faire des triples saltos dans tous les sens pour faire une belle chanson. Là, elle est simplissime, elle est très épurée. Il y en a d'ailleurs des comme ça aussi hein, dans votre nouvel album. Vous êtes tout autorisé et il y a à la fois des chansons qui sont très produites, certaines qui sont même carrément dansantes, et puis des chansons comme ça, oui, presque dans leur plus simple appareil. En tout cas, ouais, c'est à la fois mélancolique et à la fois ça rend heureux d'entendre de telles chansons.
1: Merci Francis.
0: Ah oui. Alors, allons nous balader dans les années 50, puisque dans les chansons que vous avez choisies pour nous ce soir, Salvatore Adamo, il y a Elvis Presley.
1: Oui, il a été déterminant dans ma vie, je vais vous raconter pourquoi, parce que je devais avoir 13 ans et demi, et ma mère m'a surpris devant un miroir, avec un ballet en guise de guitare, en train d'imiter Elvis Presley. Donc, à mon insu, elle a écrit à son papa en Sicile, et un mois plus tard, je recevais ma première guitare. Donc, c'est grâce à Elvis Presley que j'ai eu ma première guitare. Alors, sans vouloir trop digresser, il y a 3 ans, j'étais au Chili, j'étais aussi il y a 3 semaines, mais c'était il y a 3 ans.
0: D'accord.
1: Et je suis allé voir un jour de relâche un spectacle sur Elvis Presley présenté par sa veuve Priscilla.
0: Mm-hmm.
1: Et donc, ils avaient récupéré la voix d'Elvis, des images, mais il y avait un orchestre symphonique qui l'accompagnait, et c'était extraordinaire, vraiment. Et après le spectacle, j'ai pu voir Priscilla et je lui ai raconté.
0: Alors
1: je lui ai dit, moi je suis là grâce à un trio improbable, ma maman, mon grand-père et Elvis.
0: Ça a dû lui faire plaisir.
1: Ça l'a fait sourire.
0: Et vous, grâce à Elvis, vous allez pouvoir chanter et danser parce que Don't Be Cruel, c'est un standard. 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

0: 1956, Elvis Presley. Alors, j'avoue, j'ai une très très bonne place, moi, dans cette histoire, puisque non seulement j'écoute la chanson avec vous, les amis qui nous écoutaient à la maison, mais en plus, comme j'ai Salvatore Adamo à côté de moi en studio, eh bien, je tends l'oreille et je l'entends chanter parfaitement, in English, toutes les paroles par cœur.
1: Ah oui, c'est resté dans ma mémoire, ouais.
0: C'est fou, ça.
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0: Ouais, bravo. Alors, attention, hein, parce que on chante en français, évidemment, avec Adamo, en allemand, en italien, en espagnol, en anglais, en japonais, en portugais, en néerlandais. Ça, c'est un truc incroyable. Non, mais ça, c'est quand même absolument exceptionnel. Votre langue de choix reste le français ?
1: Oui, quand même, ma langue d'écriture.
0: Oui.
1: Puis, quand je m'entends chanter en italien, je trouve que ma voix porte plus.
0: Ah, intéressant.
1: Oui, parce qu'il y a plus de voyelles ouvertes. Et comme chanter « Je t'aime
0: oui.
1: et ti amo ». Voilà, c'est plus ouvert.
0: Mais on sait faire swinguer le français, vous allez l'entendre, puisque... On va écouter Ma belle jeunesse, qui est tirée de votre nouvel album. Avant ça, vous nous avez choisi, Salvatore, un autre artiste belge, un jeune homme qu'on aime beaucoup dans cette émission. Il est déjà venu nous voir plusieurs fois. Il s'appelle Noé Préchauff. Comment avez-vous découvert Noé Préchauff ?
1: Bon, d'abord, j'ai adoré sa chanson « À nous ». Et puis, il y a eu un reportage sur moi. Et à mon insu, on l'avait invité pour qu'il chante un bout de C'est ma vie.
0: Ouais.
1: Et c'est lui qui s'est manifesté avant que je le remercie. C'est lui qui m'a écrit. Je l'ai rencontré quelques fois. Et je trouve qu'il a une délicatesse et un imaginaire que j'aime beaucoup. Beaucoup, ouais.
0: La chanson, c'est « À nous », cette fameuse chanson. Alors, vous avez aimé, on a été très nombreux à aimer cette chanson, qui est sortie en plus à un moment un petit peu particulier, hein, puisque c'était en 2020, pendant le Covid.
1: Oui, c'est une chanson de survie, un peu.
0: Oui, vous trouvez ?
1: Oui.
0: « À nous », Noé Préchauff. C'est Salvatore Adamo qui choisit la musique ce soir sur votre radio, ici, et jusqu'à 21h. Et on embrasse Noé Préchauff, qui sera bientôt en concert, près de chez nous.
1: Je t'embrasse, Noé.

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1: À nous, Noé Préchoff, c'est d'un niveau, c'est vrai, de paroles, de littérature dans les paroles.
2: J'allais y faire allusion aussi,
1: ouais, hein.
2: C'est tellement bien écrit. J'ai l'impression que je n'ai choisi que des chansons magnifiques.
1: C'est vrai.
2: Et là, c'est une révolte dans l'humilité, mais une incitation, avec retenue quand même.
1: Oui, c'est ça.
2: Avec réflexion, oui. Bravo.
1: Bravo, Noé Préchoff. Vous écoutez ici, et c'est Salvatore Adamo qui choisit la musique ce soir.
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1: Sauf que moi aussi, j'ai une chanson à passer. Elle est magnifique, elle s'appelle « Ma belle jeunesse » et elle est tirée, Salvatore, de votre nouvel album « Des nèfles et des groseilles ». Alors les groseilles, on voit bien, les nèfles, c'est moins commun.
2: Oui, c'est vrai que quand j'évoque les nèfles, les gens très jeunes comme vous...
1: Oh, vous êtes mignon.
2: Non, jamais vu.
1: Je suis pas très jeune, mais non, j'ai jamais mangé de nèfles en tout cas.
2: Voilà.
1: C'est un fruit.
2: C'est un fruit qu'on avait dans nos jardins dans les années 50, 60 encore.
1: Ouais.
2: Et puis petit à petit, le fruit a eu tendance à disparaître et on ne sait pas pourquoi. C'était légèrement sucré, comme une grosse groseille, mais sans les pépins. Je crois. Il y a juste un gros noyau à l'intérieur, qui est comme une bille marron. Oui.
1: Et voilà. Alors, que viennent-elles faire ces nèfles dans le nom de votre album ?
2: Eh bien, c'est juste un exemple pour parler de choses qu'on ne voit plus.
1: Ouais.
2: Et notamment, bon, je parle aussi... des libellules, des mésanges.
1: Ouais.
2: Ça a tendance malheureusement à disparaître. Et puis, quand on allait à la messe du temps de mes 12-13 ans, après on faisait le tour de l'église, les filles dans un sens, les garçons dans l'autre, et quand on se croisait, il y avait des petits regards, des sourires, et c'était important. Puis
1: ah ouais.
2: De temps en temps, c'était un peu plus hardi, on se donnait un petit billet dans la main. Ça n'existe plus, ça.
1: Non, maintenant, on s'envoie des textos.
2: Oui.
1: C'est un peu moins romantique. Je voulais noter cette phrase dans la chanson qu'on va écouter, « Ma belle jeunesse ». Vous chantez « Le temps a marqué les traits de mon visage. 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Là aussi, waouh, quelle phrase. Racontez-moi l'écriture de cette chanson. Comment elle est arrivée?
2: Eh bien, cette chanson m'a été inspirée par un ami journaliste et poète italien, Sergio D'Amaro, qui m'a envoyé un recueil de poèmes. Et j'ai trouvé, d'abord, l'idée d'invectiver la jeunesse, elle est de lui. Quelques métaphores sont de lui. Je ne sais plus exactement lesquelles, mais... voilà, le poème m'avait ému. Tiens, j'ai jamais osé... réprimander ma jeunesse de vouloir me prendre de haut, quoi.
1: Oui.
2: Et c'est une chanson que j'ai chantée sur scène maintenant 5-6 fois, pour laquelle j'ai besoin de me contenir, parce qu'il y a, une identification tellement évidente que j'ai même peur parfois d'être un peu impudique, mais non, je me retiens quand même. Voilà, je lui donne raison quand même à la fin.
1: Ma belle jeunesse, écoutez, savourez, dégustez une des 25 nouvelles chansons de Salvatore Adamo. C'est sur l'album « Des nèfles et des groseilles ».

0: Ma belle jeunesse, oh là là.
1: Il faut souligner l'arrangement aussi qui est de Fabrice Ravel-Chapuis, qui l'a rendu très émouvante. Voilà, et aussi, des fois j'imagine que j'ai mon âge, mais il y a 50, 60 ans, c'était pas possible. Là, on était des patriarches, on était un peu en dehors déjà. Alors ouais. Qu'aujourd'hui, grâce à mes contacts avec la jeunesse, avec vous notamment, mes enfants et tout, ça va, j'ai pas l'impression d'être si largué que ça, oui.
0: Mais pas du tout. Et c'est ouais. Vrai, vous soulignez la production, la musique de cette chanson, Ma belle jeunesse. De toute façon, sur tout l'album, il y a vraiment beaucoup de surprises sonores, soniques. Vraiment, allez l'écouter. Et là, il y a même des moments un peu western qui sont incroyables. Il y a des très belles guitares et les cuivres et les cordes. Enfin, vraiment, c'est un boulot magnifique et c'est un double album. Enfin, je veux dire, voilà, 25 chansons.
1: J'ai eu beaucoup de chance. Sur l'album, parce que j'ai aussi Clément Ducol qui a fait aussi quelques arrangements, qui a été oscarisé pour Émilie Pérez.
0: Oui, pour son travail avec Camille, la BO d'Emilia Pérez. Oui, c'est vrai, Oscar quand même à Hollywood.
1: Oui, c'est Clément qui l'a eu et Camille.
0: Oui, c'est ça, Clément et Camille, exactement. Tiens, puisqu'on parle d'Hollywood, je vais vous parler de la tournée internationale de notre invité, Salvatore Adamo. La Belgique, évidemment, le Portugal, le Québec, le Chili. Et pour la France, vous commencez chez nous le jour de la Saint-Valentin, le 14 février.
1: Oui, voilà.
0: Ça, c'est un cadeau d'amour,
1: c'est
0: ça.
1: C'est vrai qu'il y a... La toute première fois que je suis passé en radio...
0: Ouais.
1: C'était un 14 février.
0: Oh.
1: C'est le jour de la naissance de ma dernière sœur, Tina. Et c'est le jour où le crochet radiophonique que j'avais gagné 15 jours avant est passé sur antenne. 14 février 1960. Excuse-moi, Tina, j'ai dévoilé ton âge. Pardon, excuse-moi.
0: Très drôle. Ah oui, Tina, mais être née le 14 février, finalement, reste toujours jeune comme une fleur de l'amour.
1: Absolument.
0: Et voilà, Salvatore Adamo, donc le 14 février 2026, à Muret, tout près de Toulouse. Et puis ensuite, il y a évidemment tout un tas de dates. Pour les Parisiens, je vous signale l'Olympia, le 22 mars. Il y aura également Biarritz, le 21 avril. Ou encore Clermont-Ferrand, alors là c'est plus loin, puisqu'il y a évidemment aussi une tournée d'automne, le 7 octobre 2026. Allez, restez dans le coin, votre radio ici vous propose jusqu'à 21h d'écouter les chansons choisies pour vous par Salvatore Adamo. A tout de suite.
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0: Et notre invité de ce soir vient de sortir un magnifique nouvel album des Nèfles et des Groseilles, Salvatore Adamo, qui s'est prêté avec grâce, mais c'était pas facile, à cet exercice, hein, choisir quelques chansons qu'il aime de tout son cœur et les partager avec vous. C'est pas le partage qui est difficile, évidemment, c'est le choix. Mais dans votre choix, il y a un artiste suisse qui lui aussi a sorti un album à la toute fin de l'année 2025, c'est Stéphane Escher. Vous l'aimez beaucoup, vous suivez sa carrière depuis le début?
1: Oui, en plus c'était le chanteur préféré d'une autre de mes sœurs, Eva. Donc c'est Eva, ma sœur, qui me l'avait fait découvrir.
0: Ouais.
1: Et justement, j'ai choisi Combien de temps qu'il avait enregistré il y a quelques décennies.
0: Oui, exact.
1: Et qu'il vient de réenregistrer avec une énergie extraordinaire. Mais en dehors de ça, lui aussi a manifesté une sympathie pour moi, que j'ai entendue à gauche et à droite. Et quand il s'agissait d'enregistrer un album qui s'est intitulé In French Please, avec des reprises de chansons anglo-saxonnes, je me suis adressé à lui. Parce que j'adorais la façon dont il traitait ses disques avec son arrangeur, Howe Hunt, Reinhold Hunt. Et il m'a offert un magnifique album, donc... In French, please. Et le duo avec Jane Birkin, je n'ose pas l'écouter tellement ça m'émeut.
0: Oui.
1: Sur I'm Not in Love de Tennessee.
0: Oui.
1: Des arrangements très délicats. Et c'est, il est très. Il m'a bien. M'a guidé quand il y avait sans doute des faiblesses de temps à autre. Il les relevait, il me les disait avec élégance.
0: Alors l'élégance, c'est vrai que ça caractérise, et la délicatesse, Stéphane Escher. Ceci dit, vous aussi, Salvatore, et quand vous dites qu'il a manifesté de la sympathie pour vous, il y a énormément d'artistes qui parlent de vous, avec beaucoup d'amour, avec beaucoup de respect. On s'était croisés, nous, dans les coulisses d'une célébration de la SACEM pour Francis Cabrel, avec qui nous avons démarré l'émission ce soir. Même chose, Francis Cabrel vous aime beaucoup. Ça doit quand même être quelque chose de très réconfortant, de très doux, dans une carrière comme ça aussi longue, avec des moments faciles, des moments plus difficiles. Les vraies amitiés avec d'autres artistes qui comprennent ce que vous traversez.
1: Oui, là, vous me tendez une perche par rapport à l'album de duo que j'ai enregistré en 2008, je crois.
0: Le bal des gens bien. Oui,
1: quand on m'a proposé de faire l'album, j'ai dit, écoutez, moi, je n'oserais pas appeler mes collègues. C'est trop intrusif et c'est embarrassant. Tu veux faire un duo avec moi? On risque un refus, ou indirectement un refus. Il va faire attendre, et puis son attaché de presse ou son manager va dire il est occupé. Et donc j'ai laissé faire le patron de mon label à l'époque, Alain Artaud, et puis il m'annonce, tiens, Souchon a dit oui, Voulzy a dit oui, Raphaël a dit oui, et je voulais, c'est un test pour moi, pour en revenir à ce que vous veniez de dire, pour savoir à quelle famille de chanteurs je peux prétendre appartenir. Et ça m'a vraiment rassuré. Oui. Il y avait bien sûr des chanteuses aussi. Il y avait Juliette qui m'a appelé elle-même pour me dire, je veux chanter avec toi un air en fa mineur.
0: Ouais.
1: J'étais touché à un point. D'un coup, j'avais l'impression d'exister d'une autre façon.
0: Beau. Et je suis sûre que Stéphane Escher sera ravi des mots que vous avez eus sur lui. Nous écoutons combien de temps, parce que c'est une merveille de délicatesse, d'élégance de Stéphane Escher, quoi.

0: combien de temps l'excellent Stéphane Escher, choisi pour vous par Salvatore Adamo. Il est ce soir l'invité de Décibel. Et jusqu'à 21h, c'est lui qui choisit la musique.
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0: Et je dois vous dire, cher Salvatore, que je ne vous imaginais pas fan de Harry Styles.
2: Eh bien oui, voilà, et la mélodie de As Before, ouais, ça aurait pu être du Verdi.
0: Ah, vous transposez ça ainsi.
2: Oui, alors, je l'ai jamais...

0: Absolument. C'est un bon test, ça.
1: Absolument, oui. Ouais. Quand une chanson m'arrive, je suppose c'est pareil pour les collègues, d'abord il y a la mélodie. Ensuite, si on laisse la chanson se développer dans sa tête, il y a l'idée de l'arrangement qui vient, mais en second. Au départ, il y a la mélodie qui caresse, ou voilà, je sais pas comment l'exprimer autrement, mais qui s'impose en tendresse et en douceur. Sauf quand c'est des messages qui se veulent un peu plus dénonciateurs.
0: Bien sûr, mais là donc, déshabillons dans nos têtes, pas Harry Styles, bande de coquins, non, sa chanson.
1: Dans la vôtre, oui.
0: La chanson d'Harry et trouver Verdi. J'adore ce petit jeu de piste, signé Salvatore Adamo.

0: Harry Styles, et en écoutant, on s'est dit avec Salvatore Adamo, c'est vrai, il y a un petit côté opéra italien.
1: Vous allez l'écouter autrement.
0: Ah oui, plus jamais de la même manière. Non mais c'est excellent, et je me suis pris à rêver en me disant, il aurait fait un super duo avec Pavarotti. Il adorait faire ça, Pavarotti, ouais, des duos avec des pop stars, des rock stars. Oh là là, bien vu, merci, merci. Ah, merci aussi pour ce qui arrive, un duo de voix incroyable et d'amis dans la vie, Morane, la regrettée Morane, et Lara Fabian. C'est un duo qui a beaucoup, beaucoup marqué le public en France et j'imagine aussi en Belgique.
1: Enfin, c'est un des plus beaux duos que j'ai jamais entendu, tellement les voix sont fusionnelles.
0: Ouais, tu es mon autre, ça s'appelle. J'imagine que vous avez rencontré Morane avant Lara Fabian. Ouais. Elle nous manque, Morane est partie bien trop jeune, bien trop tôt et bien trop. Voilà, on n'était pas prêts et je pense qu'elle non plus, elle avait encore plein de choses à offrir. Quel souvenir avez-vous de cet artiste et de cette femme tellement drôle, tellement généreuse?
1: Elle avait toujours, à un moment donné, un trait d'humour à double sens, c'était extraordinaire.
0: Vous croyez que c'est ça qu'on appelle la belgitude?
1: Exactement. Ouais, oui, c'est ça, l'humour belge, oui. Ben, Morane, je l'ai connue quand elle s'appelait encore Claude Morane. Ouais. Petit à petit, j'ai vu. J'ai

0: vécu son ascension qu'elle méritait 100 fois. Elle méritait surtout d'aller encore plus haut si elle aurait pu. Malheureusement, la vie en a décidé comme ça. Et le dernier, on s'appelait très tard. On pensait se laisser des messages. Et on était réveillés, donc on se répondait directement. Et alors, on s'était donné des adjectifs obsolètes. Moi, j'appelais ma coruscante et elle mon nitescent. C'est deux adjectifs qui veut dire qui brille de mille feux.
1: Oh, wow.
0: Ouais, coruscant et nitescent. Et avec Mohan, on a fait une émission où on a chanté Inch'Allah, tous les deux, ma chanson, avec un texte utopique qui disait qu'enfin la paix était arrivée. C'est-à-dire, voici qu'après tant de haine, fils d'Ismaël et d'Israël, lâche d'une main sereine une colombe dans le ciel. Et elle est sur les réseaux, sur Internet, et c'est une version magnifique avec sa voix, elle, qui sublime la chanson, vraiment.
1: Elle est magnifique.
0: Mais elle n'existe pas en disque, hein, c'est juste...
1: Non, c'était pour la télé,
0: mais
1: voilà.
0: Il y a 6 millions de vues quand même, c'est pas mal. Ouais.
1: Merci Internet. On ne dit pas tous les jours merci Internet, mais quand c'est pour ressortir des moments pareils. Donc n'hésitez pas à aller voir cette vidéo. Et là, donc, on va entendre la voix de Mohan avec celle de Lara Fabian. C'est leur duo.
0: Qui elle aussi a une voix...
1: Qui est mon autre.
0: Les deux ont une voix sublime.
1: Vous allez passer un moment merveilleux. Et on se souvient de Mohan et ça aussi, c'est doux.

0: duo, tu es mon autre, Morane et Lara Fabian. Cher Salvatore, vous aussi sur votre nouvel album et un sacré duo avec Axelle Red, chanteuse belge qu'on aime depuis un certain nombre de décennies maintenant en France, hein, on l'a adoptée, on a essayé de vous la piquer mais elle revient toujours en Belgique. Axelle Red, entre toi et moi, c'était évident pour vous de chanter avec Axelle?
1: Oui, c'était un manque aussi parce que dans l'album de duo que j'avais fait, ça n'avait pas pu s'arranger alors que j'avais prévu une chanson pour elle. Et puis, on a découvert qu'on était voisins.
0: Ah, excellent.
1: On habite à 2 kilomètres l'un de l'autre. Du balcon, je peux peut-être voir sa maison au fond de la vallée. Et voilà, je suis allé chez elle, elle est venue chez nous. Et il était évident qu'on devait faire un duo ensemble. Et voilà, j'ai trouvé cette chanson de couple.
0: C'est ça.
1: On évoque donc les moments intenses, l'autre des autres plus difficiles. Et je trouve que là, j'adore sa fragilité et sa force en même temps. C'est presque un cliché, mais je le dis quand même. Et surtout, ce qui me plaît en elle, c'est qu'elle est impliquée pour des bonnes causes, et notamment dans l'UNICEF. Je l'étais aussi pendant quelques années, maintenant c'est plutôt honorifique. Voilà, c'est une personne que j'aime beaucoup, c'est une belle personne.
0: Et une artiste merveilleuse, en duo avec Salvatore et Adamo sur le nouvel album Entre toi et moi, Axelle Red. Entre

0: Et Salvatore Adamo qui commence sa tournée française le jour de la Saint-Valentin, le 14 février, ça va parfaitement avec
1: c'est
0: cette chanson.
1: Ouais.
0: Ah oui, c'est parfait, entre toi et moi, avec Axel Red. Alors c'est déjà l'heure de la dernière chanson de l'émission, Salvatore. On a ouvert avec Francis Cabrel, il faut finir avec Alain Souchon.
1: Oui,
0: ça c'est important.
1: Une belle parenthèse, magnifique oui, parenthèse. Hein. Oui, je peux dire quelque chose là.
0: Oui.
1: Vous ne la voyez pas, mais Émilie, elle chante aussi toutes les chansons. Elle m'a dénoncé tout à l'heure avec Elvis Presley.
0: C'est vrai.
1: Mais j'ai jamais vu une animatrice vivre autant, avec autant d'enthousiasme, pendant que les chansons passent. Hein. Des fois, on bavarde. Donc,
0: ah oui,
1: on
0: non, nous on écoute.
1: Mais elle, on écoute et on chante.
0: C'est vrai. Et là, on va l'écouter et la chanter, si vous voulez. 18 ans que je t'ai à l'œil. Ouais. Alors, Souchon, on a compris, il est hyper important pour vous, mais pourquoi cette chanson-là?
1: Oui, je n'ai pas pensé qu'elle serait en dernier, parce que c'est ouais. une chanson triste. En fait, je veux pas plomber l'ambiance, comme on dit, mais quand on m'a demandé la liste des chansons, je ne sais plus pourquoi, j'ai pensé que je n'étais pas... Ça faisait longtemps que je n'étais pas allé voir mes parents, ouais. là où ils reposent. Et cette chanson est d'une tendresse pour les parents, c'est pour ça. Si vous avez envie de la déplacer dans l'ordre, vous pouvez le faire,
0: non.
1: et vous pouvez garder mon commentaire. Mais voilà, c'est une chanson qui me donne des frissons. Ouais.
0: Et à nous aussi, alors on est ravis de l'écouter avec vous, Salvatore Adamo. Voici Alain Souchon, 18 ans. Que je t'ai à l'œil. C'est la dernière chanson de ce soir, dans Décibels. Vous nous avez gâtés, merci Salvatore.
1: Merci à vous, Émilie.
0: Merci.
1: Merci à la technique.

0: Qu'elle est belle, cette chanson est précieuse aussi pour nous aider à nous rappeler de celles et ceux qui sont partis et qui nous manquent. Alain Souchon, 18 ans que je t'ai à l'œil. C'est le dernier cadeau de la soirée pour vous par notre invité Salvatore Adamo. Mais quel artiste merveilleux ce Salvatore Adamo. J'espère que vous avez aimé passer cette heure avec lui. Décibel vous dit bonne soirée et à demain, 20h.
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2: Bonjour, bon dimanche, sous vos applaudissements, c'est Willy vient déjeuner chez vous, numéro 1068. Et oui, je sais, ça filoche, mes amis, ça filoche. Très heureux de passer cette nouvelle heure avec vous, en direct, ici. Pas de best-of, pas d'émission au rabais. On reste ensemble tout l'été, la pause fraîcheur, elle est là. On revient à notre manière sur l'actu, les tendances du moment, nos invités, notre musique, nos cadeaux. Tout le monde est là, alors notez bien les dossiers du jour. Dans un instant, on va revenir sur la canicule. Ça y est, elle sévit encore tout au long de la semaine, partout. Je crois que ça va grimper là un petit peu partout, jusqu'au nord. Donc tout le monde va y avoir droit. Alors autant quand on parle rénovation des logements, on pense à les isoler du froid, autant on ne pense pas à les protéger de la chaleur. On appelle ça des bouilloires thermiques. Paraît qu'en France, un logement sur deux est une bouilloire thermique. Eh bien, on va en parler dans une minute. Et à 12h30, le boom des piscines privées. La France est dans le top 3 mondial des piscines. Toutes catégories confondues, piscines enterrées ou hors sol, le pays compte plus de 3,7 millions de piscines privées. Alors, pour les défenseurs de la terre, la piscine, c'est caca. Pour les autres, la piscine, c'est extra. Eh bien, pourquoi une telle folie de la piscine? On va en parler tous ensemble dans 20 minutes. Et bien sûr, on ne change pas une formule gagnante. C'est pas parce que c'est l'été qu'on fait n'importe quoi. On continue à faire cette émission ensemble. Notez bien le numéro 0810 055 056. C'est la libre antenne du week-end. Vous m'appelez pour discuter de ce que vous voulez, me faire un petit coucou. Dites-moi ce que vous faites, si vous partez en vacances, si vous êtes sur la route. Ou réagir évidemment sur les thèmes du jour. Tiens, est-ce que c'est bien isolé chez vous contre la chaleur? Est-ce que vous vivez dans une bouilloire thermique? Est-ce que vous avez une piscine privée? Parce que je sais que nous avons les auditeurs les plus riches du monde. Je sais que parmi vous, il y a des gens qui ont des piscines. Appelez-moi, dites-moi comment ça se passe dans votre piscine. Est-ce que parfois vous vous baignez cul nu? Ça, c'est mon bonheur, de me baigner cul nu. Ça, c'est mon truc. Alors, si vous vous baignez cul nu, venez tout me dire, 0810 055 056. Et quand vous passez à l'antenne, vous repartez avec votre sélection pour une carte carburant au thym allé d'une valeur de 200 euros. Le tirage, ça sera tout à l'heure en fin d'émission, vers 12h55. Voilà. Est-ce que j'ai tout dit? Oui, tu as tout dit. Alors allons-y, jungle.
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2: Démarrons et ouvrons notre premier dossier. Bonjour Noria Derdeck.
3: Bonjour.
2: Bienvenue ici, vous êtes chargée d'études juridiques à la Fondation pour le logement. Alors, c'est vrai que cette canicule, ou ces canicules malheureusement, ont mis en lumière ce qu'on appelle les bouilloires thermiques. Ce sont ces logements qui ne sont pas protégés de la chaleur, parce que vous savez que quand on parle de rénovation de logement, on pense souvent au froid, mais jamais au chaud. Pourquoi, à votre avis, ma chère Noria?
3: Parce que le problème des fortes chaleurs et donc des canicules en France ont été pris en compte avec beaucoup de retard.
2: On a
3: beaucoup travaillé sur le froid et beaucoup travaillé à l'isolation des logements sur le froid également, et très peu pris en compte la chaleur. Donc on a beaucoup de retard. On se retrouve d'ailleurs aujourd'hui avec des logements qui ont été isolés pour le froid, qui ont un très bon DPE A, B ou C, mais qui deviennent également des bouilloires thermiques l'été.
2: Parce qu'il n'y a aucune obligation de confort d'été, pour un logement.
3: Il n'y a pas particulièrement...
2: Vous êtes partie, Noria.
3: Caractéristiques. Allô?
2: Oui, ça y est. Il y a eu une petite coupure, mais vous êtes revenue, il n'y a pas de souci. Donc, pas d'obligation de confort d'été, c'est ça?
3: Non, pas d'obligation particulière. C'est d'ailleurs un enjeu en ce moment. Il y a une proposition de loi qui est en discussion au Sénat la semaine prochaine, qui pourrait intégrer une obligation de protection des locataires, notamment contre la chaleur, et puis obligation d'installer des équipements minimums comme les volets ou des brasseurs d'air qui permettent quand même de gagner 4 à 5 à 6 degrés de température dans un logement, et donc fortement retarder d'autres équipements qui sont beaucoup plus consommateurs comme la climatisation. Donc ce gros enjeu de prise en compte, il est actuel parce qu'il y a de fortes canicules et puis parce qu'il y a cette proposition de loi en discussion au Sénat mardi, mercredi.
2: Voilà, c'est la loi zéro logement bouilloire, c'est ça votre proposition de loi à vous?
3: Ah, la proposition de loi qui a été portée par la Fondation pour le logement, c'est la proposition de loi zéro logement pour
2: voilà.
3: Mais le ministre du logement, Monsieur Jean Brun, a déposé son projet de loi.
2: Ah, très bien. Qui n'est pas la même chose
3: pour le logement. Qui n'est pas la même chose. C'est son projet de loi qu'il a déposé au Sénat, qui pourrait intégrer toutes les dispositions de notre proposition de loi zéro logement bouilloire. Ce qu'il ne fait pas pour le moment, d'où l'enjeu de cette discussion la semaine prochaine.
2: Voilà, exactement. Est-ce que vous pouvez nous dire en quelques mots ce qu'il y aurait dans votre loi à vous, dans votre proposition de loi à vous, zéro logement bouilloire, il y a quoi dedans?
3: Dans notre proposition de loi, il y a faciliter l'installation des protections solaires extérieures, notamment en copropriété.
2: Ouais.
3: Ça permettrait d'avoir un vote en majorité simple en AG de copropriété.
2: D'accord.
3: Tous les copropriétaires devraient comprendre ça. Et dans les zones protégées, un peu patrimoniales, les centres de centre-ville, comme des centres, le vieux centre lyonnais, par exemple, de pouvoir aussi avoir un avis simple des architectes des bâtiments de France.
2: Très bien.
3: C'est souvent un obstacle à
2: voilà,
3: de l'esthétique extérieure.
2: Ça faciliterait les choses, effectivement.
3: Ben oui, énormément. Tout à fait. Et donc, ça permettrait aussi de mieux prendre en compte la chaleur dans le diagnostic de performance énergétique et dans les rénovations, pour éviter, comme je vous l'ai dit tout à l'heure, des isolations qui accentuent le cumul de chaleur au lieu d'avoir de bons déphasages des logements. Et puis aussi, l'obligation d'installer des protections solaires extérieures pour les locataires qui seraient des locataires de logements bouilloires et qui vivent aujourd'hui dans des logements qui, en pleine canicule, fait 36-37 degrés le jour et aussi la nuit, voilà, avec des murs bouillants
2: et
3: 43.
2: Voilà, c'est ça qu'on appelle une bouilloire thermique, c'est ça? C'est un appartement qui voilà, le soir, la nuit, ne se rafraîchit pas, en fait.
3: Oui, c'est ça. C'est un logement qui est mal isolé, qui absorbe la chaleur, qui la rejette très, très, très lentement, qui est surexposé au rayonnement solaire et qui est dans un environnement aussi qui exacerbe la chaleur. On voit beaucoup ça dans les quartiers populaires avec des revêtements très, très, très bétonnés et qui ne respirent pas. Et donc, ça fait des îlots de chaleur et donc, du coup, ça accentue le tout. Ouais.
2: Il y a aussi ce grand plan volet, hein, c'est ça que vous nous disiez. Parce que par exemple, quand on se sert de MaPrimeRénov, ça y est dedans, on peut, se dire avec MaPrimeRénov, j'installe des volets.
3: Alors, d'abord, l'installation de volets est fondamentale. Il y a quand même 43% des logements qui ne sont pas équipés de volets et dont la façade est exposée au rayonnement solaire. Je vous l'ai dit tout à l'heure, c'est un petit geste qui peut faire gagner 4 à 5 degrés de température dans les logements. À ça, on peut ajouter les brasseurs d'air aussi, qui permettent quand même de baisser la température ressentie de 3 à 4 degrés. Ça joue beaucoup sur l'évaporisation de la transpiration. Et en France, on est sous-équipé en brasseur d'air. On a 2,5% des logements seulement qui sont équipés. Il y a d'autres grands pays comme les États-Unis où 65% des logements sont équipés en brasseur d'air, par exemple. Donc tout ça, ce sont des gestes fondamentaux qui sont éligibles à MaPrimeRénov. Mais un MaPrimeRénov sur des rénovations globales, c'est-à-dire que ça vient en surplus de gros travaux, et notamment aussi des travaux d'isolation. Le souci, c'est que MaPrimeRénov n'est pas suffisamment doté budgétairement pour venir soutenir les propriétaires qui voudraient s'engager dans ce type de travaux.
2: Voilà. Bon, il y a encore du boulot. Il y a encore du boulot. Bonne chance pour tous ceux qui malheureusement habitent pas dans des logements adéquats pour l'été, parce que là, pour les fortes chaleurs, parce que là, apparemment, toute cette semaine, ça revient. Ça a bien démarré dans le sud, et puis je crois que plus les jours vont arriver, plus l'ensemble du pays sera concerné. Merci infiniment, Noria Derdeg. Voilà, on voulait faire un point là-dessus. Vous êtes chargée d'études juridiques à la Fondation pour le logement. Un logement sur deux en France n'est pas adapté à la chaleur. On appelle ça donc des bouilloires thermiques. Merci beaucoup, Noria. Passez un bon dimanche. Allez, maintenant, c'est vous que je veux entendre, mes amis. C'est la libre antenne du week-end. Si vous voulez réagir là-dessus, est-ce que votre logement est protégé du chaud? Voilà, parce qu'on parle toujours du froid, mais est-ce que c'est protégé du chaud? Comment vous faites-vous pour supporter le chaud chez vous? C'est quoi vos techniques? 0810 055 056, appelez-moi, on parle de ce que vous voulez. Ici, c'est chez vous. Mais d'abord, on va écouter Camaro avec Femme Like You. À toi, mon bon Camaro. Ah oui, mon bon Camaro. Ça, c'est un bon Camaro, ça. Des fois, il y a des mauvais Camaro et des bons Camaro. Et ça, c'est un bon Camaro, ça. Avec Femme Like You. À tout de suite.

0: I'm Like You avec Camaro.
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0: Pas avec ma tribu, parce que ma tribu est partie en vacances. Il n'y a plus personne, là, t'as vu ? Fabien et moi, il s'est cassé. Nicolas Malabeuf s'est cassé. Heureusement, Cécile est là. Ça va, ma Cécile ?
3: Bonjour Willy, effectivement, l'équipe nous manque un petit peu.
0: Mais non. Il te manque vraiment, Cécile, dis la vérité. Oui. Il te manque vraiment les deux, là, les deux nigauds, non.
3: Les deux nigauds, oui. Ah si, c'est sympa quand ils sont là, oui. Ça va Willy ?
0: Ça va et toi ? Tu vas bien, ma Cécile ?
3: Oui, ça va.
0: Tu appelles d'où ?
3: J'appelle de la Drôme.
0: De la Drôme, très bien. Qu'est-ce que tu fais de beau ? Qu'est-ce que tu as fait ce matin en te levant, en te réveillant ?
3: Oh bah j'ai bricolé du rangement, un peu de cuisine.
0: Oh là là, t'as bricolé
3: dans la maison.
0: Mais qu'est-ce que t'as bricolé ?
3: Non, mais j'ai fait un petit peu de ménage, de cuisine. Voilà. Oh,
0: t'as pas fait du bricolage ?
3: Non. La couture.
0: Ah, c'est bien. Alors, Cécile, s'il te plaît. Est-ce que tu peux me dire comment on peut rentrer l'aiguille dans le fil dans l'aiguille ? Ça, je ne sais jamais faire.
3: C'est pas évident.
0: Ah, voilà.
3: C'est pas évident, ouais.
0: Il n'y a pas un truc.
3: Je ne suis pas couturière, je me débrouille.
0: Ah, bon, d'accord. Tu n'es rien, en fait. Tu n'es pas bricoleuse, tu n'es rien du tout.
3: Exactement.
0: J'ai bien compris.
3: Bon. Je ne fais rien.
0: Tu ne fais rien. Voilà, t'es une feignasse. Voilà, je préfère ça. Parce que depuis le début, t'es là, oui, j'ai fait ça et ça. En fait, tu n'as rien fait. Je préfère ça, voilà. Cécile. tu voulais réagir sur les logements chauds, c'est ça, l'été ?
3: Alors oui, moi, je suis dans une ferme un peu dauphinoise en Pisé, ce qu'on appelle. C'est la. Voilà, et nous, on a frais l'été. Hein. On a frais l'hiver aussi.
0: Voilà.
3: On aère la nuit, on fait rentrer la fraîcheur.
0: Ouais.
3: Et après, on ferme les volets parce que dans notre région, il fait un petit peu chaud aussi.
0: Et du coup, l'hiver, vous chauffez comment alors dans la maison ?
3: Ah bah l'hiver, j'ai mon aérothermie, c'est de l'aérothermie.
0: De l'aérothermie ? C'est quoi ?
3: C'est
0: des radiateurs.
3: Non, c'est pas des radiateurs, c'est des souffleries dans les murs là.
0: Des souffleries dans les murs. Ah bah d'accord.
3: Oui.
0: D'accord. Bon, voilà. Donc, très bien.
3: Je sais plus comment ça.
0: Bon, bon, c'est pas grave, Cécile. D'accord. Donc en tout cas, voilà.
3: Je cherche le mot, mais ça me revient pas.
0: En tout cas, tu as frais l'été et tu as frais l'hiver. Voilà, c'est à peu près.
3: L'hiver aussi, oui. Voilà. Mais l'été, on est bien.
0: Bon, au moins l'été, t'es bien.
3: Il manque d'isolation. Il y a pas d'isolation.
0: Ouais. Voilà, c'est ça. C'est
3: manque de l'isolation.
0: Bon.
3: Voilà.
0: Bon, et ben ma Cécile, écoute, bonne chance pour les prochains jours, les prochaines journées de chaleur qui arrivent. Oui, nous aussi.
3: On continue à t'écouter. Voilà.
0: C'est gentil, ma Cécile. Tu mets.
3: C'est bon aussi là-haut. À Paris, oui.
0: Eh ben super, oui. Tu peux nous dire bonne chance parce qu'ici on va tous mourir. Peut-être qu'on. Peut-être
3: que c'est la dernière. Ça doit pas être évident. Ouais.
0: Non, peut-être que c'est la dernière fois qu'on se parle, ma Cécile. Tu sais. Je suis dans un tel état, moi, ma pauvre Cécile. Merci beaucoup. Je t'embrasse fort. Hein. Tu repars avec ta sélection pour la carte carburant d'une valeur de 200 €. Peut-être qu'on te rappellera tout à l'heure vers 12h50. Merci beaucoup de ta grande fidélité, ma Cécile. Allez, dans un instant, je vais vous présenter un invité pas banal parce que l'été j'aime bien. Quand même, vous présentez des invités pas banaux. Mais d'abord, on va écouter Bruno Mars avec I Just Might. Oui, tu 2 minutes, hein, on peut quand même. C'est fou ces gens. Moi, je suis là, je suis poli. Je le lance et l'autre.

0: Just Might, c'est évidemment Bruno Mars. Au revoir, mon Bruno, mon bon Bruno.
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0: Et oui, on est ensemble tout l'été, mes amis. On prend pas de repos. Hein. Je reste avec vous, tout contre vous. Et comme promis, place à la personne pas banale du dimanche. Bonjour, Dorian Gamon.
3: Bonjour.
0: Bienvenue ici, mon cher Dorian. Alors, on a déjà eu le plaisir de faire votre connaissance en octobre dernier dans cette émission. Donc, les plus fidèles vont tout de suite vous reconnaître. Mais comme vous mettez de la joie dans la vie des gens, bah, j'avais envie de vous réentendre de nouveau. Voilà, parce que ça fait du bien d'avoir des gens comme
3: écoutez,
0: vous dans notre vie.
3: C'est très gentil de votre part et j'en suis très, très fier, justement, de revenir dans votre belle émission j'écoute, des fois sur la route.
0: Alors, pourquoi sur la route? Parce qu'on vous appelle DJ Baguette. Pourquoi on vous appelle DJ Baguette?
3: Alors, on m'appelle DJ Baguette parce que j'ai lancé le Tour de France des boulangeries. Voilà je suis DJ et je pose mes platines à l'intérieur d'une boulangerie pour passer des beaux moments.
0: Voilà, là, ça fait déjà un an, ça fait un peu plus d'un an que vous faites
3: voilà,
0: ça.
3: Voilà, donc ça fait un an. Je pense que quand c'était ma 30e date et aujourd'hui, je suis à 80.
0: Voilà, donc, 80 dates. Donc, alors, comment ça se passe concrètement? Vous venez dans une boulangerie, vous posez vos platines?
3: Exactement, je pose vraiment mes platines à côté des baguettes, des pains au chocolat, bon, chocolatine pour certains,
0: on va pas relancer la guerre, mon Dorian.
3: Puis voilà, je vais mixer pendant 4 heures un petit peu pour tout le monde, pour nos grands-parents, pour les enfants et ça va créer un moment festif de 4 heures, un moment simple, on va manger un petit bout, boire un petit coup et surtout danser avec des baguettes à la main.
0: Voilà, danser avec des baguettes à la main. Voilà, c'est un vrai DJ donc il mixe vraiment, il y a de la musique vraiment pour tout le monde comme il vient de le dire, pour tous les clients pendant 4 heures. Pourquoi cette envie géniale, mon cher Dorian, de faire le tour de France des boulangeries et de mixer dedans? C'est venu comment, cette idée-là?
3: Alors moi, je suis DJ depuis ma tendre enfance. J'ai commencé à 15 ans à mixer dans un petit garage chez mes parents. Et puis voilà, sinon en aiguille, j'ai mixé dans des endroits classiques, bar, restaurant, club. Et je me suis dit qu'il fallait un petit peu.
0: Tu en avais marre des gens bourrés, Dorian?
3: C'est pas forcément top, mais bon, j'aime bien un petit peu sortir des sentiers battus. Et je me suis dit qu'il fallait rendre un petit peu, ces moments de joie, un petit peu dans notre quotidien. Et qu'est-ce qui nous représente au quotidien? Je pense que c'est la boulangerie. On descend, on va chercher le pain et paf, on danse. Donc je me suis dit qu'il fallait le faire partout en France. Voilà. C'est très simple. Et puis voir des gens heureux, moi ça m'alimente.
0: L'idée, c'est quoi? C'est aussi de mettre un éclairage sur les commerces de proximité, comme on dit.
3: Complètement. Aujourd'hui, on a des artisans, vous le savez tous, avec la conjoncture, c'est de plus en plus difficile. Et moi, je veux permettre aussi à ces artisans de souffler. C'est un petit peu, on prend un bol d'air, on essaye de participer, de voir nos clients qu'on n'a pas forcément l'habitude de trop discuter. Ouais. Et là, ça va être l'occasion, justement, d'échanger avec eux. Et puis, surtout, créer un moment de joie unique, insolite. Au milieu du commerce qu'on aime tous.
0: C'est trop bien, mon Dorian, c'est une trop bonne idée. Là, comment ça se passe du coup? Vous appelez les boulangeries avant? Vous mettez d'accord?
3: Alors,
0: comment ça se passe?
3: Aujourd'hui, ça devient énorme parce que j'arrive même plus à regarder mes messages sur les réseaux sociaux. Il y a quasiment toutes les boulangeries de France, il y en a plus de 35 000. Donc,
0: t'as du boulot.
3: En fait, les vendeuses, elles se disent, mais moi aussi, on veut faire la fête avec DJ Baguette. Du coup, elles se passent le mot, elles m'envoient des messages sur mes réseaux sociaux.
0: Voilà, donc là, 80 boulangeries depuis un an à peu près.
3: Exactement, 80 boulangeries. Voilà. Puis ça va partir un petit peu de partout si cet été. Ça continue, tournée des baguettes continue.
0: Ça continue vraiment dans toutes les boulangeries, les grandes villes, les plus petites villes, les petits villages.
3: Le but, c'est de permettre vraiment à tout type de boulangerie d'avoir cette animation. Moi, je cherche pas les grosses boulangeries. Je vais partout où, justement, on a envie de sourire.
0: Voilà, exactement. Il dit que c'est payant pour les boulangers. Comment ça se passe?
3: Alors moi, justement, j'ai dû trouver une solution pour permettre que cette animation soit accessible à tout type de boulangerie, pas forcément à des boulangeries de l'élite. Aujourd'hui, je demande un défraiement. Donc tout ce qui va générer ma venue, c'est la boulangerie qui va participer aux frais. Donc
0: Le transport et puis
3: elle me donnera quelques baguettes et puis voilà.
0: Et puis vous serez c'est très très bien. La prochaine étape, elle est où?
3: Alors la prochaine étape, moi je vais remonter du côté d'Orléans. Là je suis à Arras, j'ai fait le Main Square hier. C'était génial. Et puis je vais mercredi, je serai de côté de Saint-Amand-Montrond dans le département du Cher pour une belle boulangerie qui va faire la fête avec moi.
0: Super, bravo. Et comment elle s'appelle la boulangerie? Allez, on peut faire un petit coucou si tu t'en souviens.
3: Ça s'appelle Aux Trois Choux.
0: Aux Trois Choux, ça c'est chouchou. Et tu seras le quatrième chou. Bravo mon cher Dorian, c'est une super idée. Bravo mon Dorian. C'est bonne continuation. Donc il s'appelle DJ Baguette. Il mixe au milieu des boulangeries pour rendre hommage à nos cœurs de village et puis juste pour apporter de la joie et ça fait du bien. Merci mon cher Dorian.

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1: Allez, partons gaiement vers la deuxième demi-heure de votre grand talk show de l'été. En direct partout en France, ici l'été,
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1: Alors nous sommes en direct, donc venez nous rejoindre. Dans un instant, on va évoquer le boom des piscines privées. Nous sommes le troisième pays au monde où il y a le plus de piscines privées. Pourquoi ? Bien la réponse dans 5 minutes. Et bien sûr, vous le savez, on fait cette émission ensemble. Je dis tiens, c'est mon moment préféré dans la vie. C'est quand je me lève le matin, je me dis je vais parler aux auditeurs. On va échanger un peu de ce que vous voulez. Vous êtes les bienvenus. 0810 055 056. Si vous partez en week-end, en vacances, si vous ne partez pas, dites-moi ce que vous faites. Qu'est-ce que vous allez manger là ? Parce que normalement, là, le dimanche, c'est le gigot. Est-ce qu'on mange du gigot l'été ? Tiens. Ah. Eh bien, appelez-moi. 0810 055 056. Vous voulez aussi réagir sur les bouilloires thermiques ? Tiens, qu'est-ce que vous faites pour vous protéger de la chaleur dans votre maison ? Parce que là, mes amis, là, cette semaine, je vais être vulgaire. Bouchez-vous les oreilles. On va en chier. Ah, niveau, hein, on va en chier au niveau des températures. On va chier. Si vous avez regardé le match hier soir, qui a regardé le match ? Oh là là ! Tiens, on va faire un petit tour dans la régie parce qu'hier, au niveau des pronostics, on a été nuls. Non, alors attends. Non, attends. N'importe quoi en régie, ils disent n'importe quoi. Dorian au standard, tu m'avais dit combien hier ? 3-0. Ah, on est nuls. 3-0. Moi, j'avais dit 7-0. Même Roussillon à la technique, et c'est une menteuse. Là, elle est en train de me dire, j'avais dit 1-0. Menteuse, t'avais dit 2-1, je crois. Ou 2-0. Non, t'avais pas dit 1-0. Elle ment. En revanche, Filoche, t'avais pas dit 1-0 ? Filoche à la réalisation, 1-1-1. Elle avait dit 1-1. Moi, déjà, tu t'es rapproché du truc. Moi, j'avais dit 6-0. J'avais dit n'importe quoi. Si vous avez regardé le match hier, tiens, appelez-moi 0810 055 056. C'est la libre antenne du week-end. Mais d'abord, si vous n'avez pas suivi l'actu, pas de panique. L'actu vous suit. Il est temps pour moi de mettre les points sur les i.
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1: Et on commence avec cette bonne nouvelle pour tous les Parisiens. Depuis samedi, la baignade dans la Seine est autorisée. Ouais, ça n'a rien à voir avec un dispositif prévu dans la loi de la fin de vie, hein, même si ça peut y aider. Emmanuel Grégoire, le maire de Paris, a promis de se rebaigner dans la Seine. Alors, pas pour prouver qu'elle est propre, mais pour retrouver la roue qui manquait au Vélib qu'il a repêché la première fois. Toujours à Paris, le corps d'un homme mort depuis plusieurs jours, retrouvé dans le canal Saint-Martin. Allez, bonne baignade à tous ! Dans les Pyrénées, le collège de Bétarame, c'est fini. Voilà qui va donner du travail pour l'église, qui va encore devoir recaser quelques curés pédophiles. Comme d'hab, c'est pas possible. Un chat échappé de sa caisse se fait écraser par un TGV Gare de Lyon à Paris. Ah bah voilà ce que ça fait quand les trains partent à l'heure aussi, c'est malin. L'actrice Isabelle Adjani, condamnée en appel à 10 mois de prison avec sursis pour fraude fiscale aggravée. Celle que le fisc surnomme déjà la reine Mago. L'émission Animalement Vôtre de Bernard Montiel sur France 3, c'est fini. Et pour marquer le coup, France Télévisions a décidé d'abandonner son émission animalière sur une aire d'autoroute cet été. Du coup, j'ai bien peur qu'il relance Vidéogag, ce con-là. Hein. Ah bah ça doit être pour ça le chat à la gare de Lyon. Il a pas supporté la fin de l'émission et il s'est foutu sous le train. Miaou ! Ou alors c'était pour Vidéogag justement. Ah bah le chat qui dit ça fait une jolie vidéo, ça va faire. Selon les spécialistes de la mode, le bob s'impose comme le château star de cet été. Oui, le bob c'est cool, mais bon seulement quand c'est du Bob Marley. Hein. D'ailleurs cet été, pour éviter que les musulmans viennent lui pourrir ses vacances, Éric Zemmour portera un bob cochonou. À Bali, une femme arrêtée par la police après avoir caché 1,5 kg de cocaïne dans un sextoy qu'elle mettait bien évidemment dans son trou de balle. Un Thaïlandais se fait mordre les testicules par un énorme python de 2,50 m sorti des toilettes pendant qu'il se soulageait. Eh bien, peut-être qu'il n'a pas aimé qu'un autre gros serpent arrive dans l'autre sens. D'où l'expression « le serpent qui mord la queue ». Enfin, le saviez-vous ? Les cachalots dorment debout, comme nous, quand on ira au concert de Céline Dion. Parce que là, ces nouvelles chansons, là, c'est... Ah, c'est chiant. Heureusement, dans 179 jours, c'est fini 2026. Voilà, c'était le récap de l'actu, mes amis. Ah, ça passe vite, bon, déjà la fin. Bientôt, déjà la fin de l'année. Hein. Allez, maintenant, on arrête tout, mes amis. Si vous avez un petit coup de mou, ça arrive, hein, mais pas avec nous. Hein. Pas avec nous, parce que j'ai la méthode infaillible. Là, quoi que vous fassiez, où que vous soyez, vous arrêtez tout. Et quand je vous dis à vous, vous allez me faire un palabapapala. Et je vous assure que ça va vous libérer de vos toxines. De vous libérer de vos toxines. Écoute, là, ça va pas bien.
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2: 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Palabapapala. Eh, ça va beaucoup. Et voilà, t'as vu ? À deux secondes, ça allait pas bien. Tu fais pas la papala, ça va beaucoup. Et voilà, c'est comme ça, c'est la magie. 0810 055 056, appelez-moi. Vous passez dans un instant, c'est la libre antenne. Juste après, Laurent Voulzy, à tout de suite.

0: c'est bien ce la la la la, mais ça met la joie hein, cette chanson, mais c'est pas le paraba papara, tu vois, c'est pas la même chose, mais c'est bien quand même. C'était Laurent Voulzy avec Bubble Star.
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0: Ça va Alexandre?
3: Oui, bonjour.
0: Comment vas-tu?
3: Je sais pas si j'ai bien fait, mais bon.
0: Alors, j'ai pas reconnu. Qu'est-ce que tu voulais faire?
3: Là,
0: c'était Laurent Voulzy, là, que tu faisais. Alors, c'est pas mal.
3: Ouais, je crois que j'ai fait un petit mix, en
0: non,
3: fait.
0: Non, c'est
3: ouais.
0: Pas mal. Mais je voudrais que tu me fasses un parabapapara. Vas-y.
3: Parabapapara.
0: T'as vu? Il n'y a que cette radio qui fait ça.
3: Les lèvres attrapent le maître.
0: Tu vas me dépasser, mon Alex. Hein, c'est pas faux.
3: Tu nous appelles
0: d'où?
3: Je suis dans le Vaucluse.
0: Dans le Vaucluse?
3: Dans la chaleur.
0: Dans la chaleur. Ah ouais, il fait déjà 40 et quelques, non?
3: Ah, il fait très chaud, ouais.
0: Ah ouais. Là. Ouais, alors ça va durer toute la semaine. Il part au moins jusqu'à lundi, pour l'instant, jusqu'à lundi prochain. Bon. Pas demain, mais lundi l'autre. Hein. Donc, bon, bonne chance.
3: Ouais, encore une semaine.
0: Bonne chance à tous.
3: C'est pour ça que nous, on va squatter chez les collègues, tu vois, qui ont des piscines, du coup.
0: Ah, voilà. Tu voulais nous parler des piscines privées, parce qu'on va en parler dans une seconde. Toi, t'as pas de piscine à la maison, hein?
3: Eh ben, en fait, je suis en train d'en faire construire une, mais j'ai eu l'idée de la faire il y a à peu près un mois. Donc, pour l'instant, elle sera pas finie avant encore
0: quelques
3: semaines. Hein. Je pense que ce sera l'hiver.
0: Pendant
3: l'été prochain, quoi.
0: Et pourquoi tu as eu cette idée? Pourquoi tu as eu l'envie de mettre une piscine, Alex?
3: Eh ben, parce que du coup, c'est vrai qu'avec les températures qui montent de plus en plus, il fait de plus en plus chaud, et puis, on s'est décidé cette année, on s'est dit, bon, allez, on va faire une piscine, du coup, et voilà. Il fallait le budget un petit peu pour la faire.
0: Ça va te coûter combien, à peu près, tu sais? T'as une idée?
3: Autour des 24 000,
0: Ouais, c'est ça. C'est à peu près les tarifs. 24 000 euros, donc voilà. Et donc, mais du coup, ça va aussi valoriser ta maison, ça. C'est bien.
3: Oui, c'est sûr. Voilà. Ouais, tout à fait. Et puis pour les enfants aussi, ils sont contents. Maintenant, voilà, ils savent nager. Voilà, on voulait attendre un petit peu aussi.
0: Voilà, très bien. Bon, écoute, profites-en bien. Moi, ça sera peut-être pas pour cette année. Et en attendant, tu vas squatter chez les potes, c'est ça?
3: C'est ça, exactement. Là, on part chez les potes, du coup. Ouais. On va
0: très bien.
3: Chez eux, du coup.
0: Eh ben, écoute, tu n'hésites pas à me rappeler quand ta piscine est terminée, mon Alex, comme ça que je vienne. Que je vais l'inaugurer pour voir si, tu vois.
3: Ah, ben,
0: pour
3: avec
0: voir si, voilà,
3: avec
0: juste
3: plaisir.
0: Pour voir si tout va bien. Elle va, combien de mètres, la piscine?
3: Elle fera 8 par 4.
0: C'est bien. Bon, pour moi, c'est. Voilà. Moi, tu sais, déjà, dans un bidet, je me perds. Donc, là-dedans, c'est déjà bien. Pour moi, c'est parfait. Ben, écoute, je viens très vite.
3: Ben, si tu veux venir me donner un coup de main pour que ça aille plus vite, tu peux aussi. Hein.
0: Ouais. Alors, non, mais je peux venir pour l'inaugurer avec beaucoup de plaisir.
3: Ah oui, là, c'est marrant, j'ai beaucoup de monde, là, en fait. Hein.
0: C'est marrant parce que pour Finland, c'est comme pour les déménagements. Alors, il n'y a jamais personne.
3: Exactement.
0: Mais en revanche, pour la crémaillère, t'as du monde. Eh ben, voilà, c'est marrant.
3: C'est ça, exactement.
0: On a vraiment des amis à la con, tous les deux, mon cher Alex. On a les mêmes. Bon, je t'embrasse, Alexandre. Merci beaucoup. T'embrasses tes petits, hein. Comment ils s'appellent, les enfants?
3: Ouais, et ben alors, il y a Gabin et Noah.
0: Et ben, tu embrasses Gabin et Noah de ma part. D'accord, Alex? Et je t'embrasse aussi. Merci infiniment d'être passé nous voir. Tu repars avec ta sélection pour la carte carburant d'une valeur de 200 euros. Peut-être qu'on te rappelle d'ici un petit quart d'heure, ok? Merci.
3: Et on croise les doigts.
0: Ciao,
3: merci.
0: Ciao, mon beau. Merci beaucoup, Alexandre. Merci de ta fidélité. Allez, hop là.
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0: Et on va justement ouvrir notre nouveau dossier. Bonjour Gilles Mouchirou.
4: Bonjour.
0: Bienvenue ici mon cher Gilles. Vous êtes le vice-président de la Fédération des professionnels de la piscine. Alors vous nous confirmez, mon cher Gilles, que la France est extrêmement bien pourvue en piscine privée alors?
4: Oui, tout à fait. C'est un phénomène de

0: montagne, avec des maisons qui sont éligibles à construire des piscines.
1: Ouais.
0: Et la piscine familiale a vu le jour très très tôt, dans les années 70, mais après, avec la météo, puisqu'on nous sommes hyper météo sensibles, avec la météo favorable, avec les 35 heures, avec plus de temps à la maison, avec le système géopolitique un peu compliqué dans le monde, eh bien, on s'est aperçu quand même que les Français souhaitent vivre chez eux, avec
1: c'est
0: une
1: ça.
0: piscine, le bonheur en famille, voilà. faire plaisir à ses enfants.
1: Alors là, attendez.
0: C'est le premier endroit pour apprendre à nager.
1: Du coup, c'est,
0: ouais,
1: c'est intéressant, Gilles, ce que vous venez de dire. Enfin, c'est toujours intéressant quand vous parlez, mais là, vous venez de dire deux choses intéressantes et importantes. Un, d'abord, vous parliez de la météo. C'est-à-dire que là, l'effet qu'il y a, par exemple, là, une succession de canicules, là, par exemple, depuis deux mois. Est-ce qu'on vous appelle encore plus en ce moment?
0: Simple. L'an passé, on avait un certain nombre de lits d'internet ou d'appels téléphoniques ou de passages magasins chez nos adhérents.
1: Ouais.
0: À cette période de l'année, avec la météo très très caniculaire, c'est multiplié par deux. Ça
1: ne
0: veut pas dire qu'on multiplie le chiffre par deux.
1: Non.
0: Ça veut dire que les demandes sont multipliées par
1: deux.
0: C'est
1: ça. Voilà, les gens de plus en plus vous appellent pour ça. C'est ce que vient de nous dire notre auditeur tout à l'heure. Hein. Alexandre a dit, effectivement, moi j'habite dans le Vaucluse. Voilà, la météo fait que. Vous avez aussi évoqué le fait que avec les crises qu'il y a un petit peu partout, les gens partent moins à l'étranger, veulent plus rester chez eux. Et du coup, c'est ça.
0: Oui, c'était constaté fortement lors de la période Covid, où juste à la fin de la période Covid, enfin quand le Covid s'est déclaré avec le premier confinement, on a vu apparaître des familles qui souhaitaient rester chez elles et comment dirais-je, se faire plaisir à la maison, donc piscine, avec cuisine ou ainsi de suite. Et puis avec le système géopolitique qui est quand même très contrarié dans le monde, eh bien être chez soi avec sa famille, voir ses enfants sous ses yeux, qu'ils soient pas de l'autre côté au bout du monde, c'est quelque chose de plutôt rassurant. Ici, avec une piscine, on peut aussi profiter du moment de bonheur, c'est fabuleux. Voilà.
1: C'est quoi fabuleux. À peu près le budget, alors, si je veux faire une jolie piscine à la maison?
0: Il y a une piscine pour chaque budget.
1: Okay. L'entrée
0: de gamme, et surtout les premiers pas dans la piscine, c'est la piscine hors sol, pour quelques centaines d'euros, jusqu'à 5, 6, 10 000 euros selon le volume, selon la dimension. Ensuite, il y a la piscine en kit, que chacun peut faire soi-même, qui correspond à peu près à 10-12% du marché en France aujourd'hui.
1: Okay.
0: Piscine en kit, vous pouvez avoir une piscine en kit à partir de 5 000 euros jusqu'à 15, 20 000 euros selon les équipements que vous mettez. Puis les coques polyester, les piscines industrialisées, coulées de béton ou acier. Et puis après, les piscines très prestigieuses où on va monter dans des budgets.
1: Je préfère ça, moi. Combien
0: voilà,
1: j'ai
0: c'est
1: alors.
0: Sympa.
1: Je préfère
0: une piscine, aujourd'hui, vous pouvez avoir une piscine, comme le disait notre auditeur précédemment, aux alentours de 15 à 25 000 euros. C'est la majorité du marché en France. Et puis les piscines prestigieuses avec jardin, éclairage, forme libre, rocher. C'est quelque chose qui peut aller jusqu'à 50, 100 000 euros.
1: Enfin,
0: le gros avantage dans le métier de la piscine, c'est qu'il y a une piscine pour chaque budget, comme pour les voitures.
1: Mais moi, je vous connais. J'aurais droit à un petit rabais. Je vous connais maintenant.
0: Oui.
1: Si
0: vous prenez la décision avant ce soir, bien évidemment.
1: Mais évidemment, je vais la prendre là. Dès qu'on raccroche, je la prise. Et qu'est-ce que vous dites aux opposants, là, les opposants de la piscine, qui vous disent « Ah bah oui, ça consomme beaucoup d'eau, etc. » Qu'est-ce que vous répondez à ces gens-là?
0: C'est à nous, justement, de rassurer tout le monde, parce qu'il y a des errements dans les discours qui viennent de tous azimuts, de grand public, les pouvoirs publics, mais également, si je puis me permettre, certains journalistes également qui indiquent qu'une piscine consomme.
1: Faux.
0: Une piscine utilise de l'eau et très peu d'eau. Et depuis 30 ans, les piscines, elles sont de plus en plus éco-responsables. Une piscine, ça se remplit une fois.
1: C'est
0: en milieu fermé. Elles sont filtrées, désinfectées, utilisées. Une piscine ne consomme que très peu d'eau. J'en veux pour exemple à Bordeaux, où la région est plutôt pluvieuse tout au long de l'année. Une piscine va utiliser 700 litres d'eau par an. C'est rien du tout. À Aix-en-Provence, ça va être 7 mètres cubes parce qu'il y a moins de pluviométrie. À Rennes, 1 mètre cube 60. Donc, voyez-vous, entre une chasse d'eau et une piscine ou une chasse d'eau qui fuit ou une douche un peu moins longue, une piscine n'utilise pas beaucoup d'eau. Ça, c'est très, très, très, très important.
1: Parler de chasse d'eau, c'est pour ça que je fais souvent pipi dans la piscine, mon cher Gilles. C'est pas très grave, ça.
0: Elle est désinfectée.
1: Elle est désinfectée. Merci beaucoup. Merci infiniment. Voilà, je voulais avoir comme
0: avec
1: ça votre point de vue parce que voilà, ce chiffre. chiffre m'avait quand même assez fortement étonné. Donc, troisième pays mondial derrière les États-Unis et le Brésil en ce qui concerne donc les piscines privées. Bah, bravo, parce que là, je pense que vous allez avoir une belle année, là. Et puis 2027 aussi s'annonce bien, je pense, au niveau
0: C'est ce que l'on souhaite. Hein,
1: voilà.
0: Merci beaucoup.
1: À très bientôt, mon cher Gilles. Merci beaucoup. Gilles Mouchirou, vice-président de la Fédération des professionnels de la piscine. Un foyer français sur quatre possède désormais une piscine. Voilà, je vous donne des petits chiffres. Ça fait

à l'heure de l'apéro, vous le placez, bim, et puis voilà. Mes amis, 0810 055 056, appelez-moi si vous le voulez. Mais d'abord, on va écouter Lewis Capaldi avec Wish You The Best. Et je vous souhaite le meilleur. Je vous souhaite le meilleur. Bonne année à tous. Bonne année.

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1: C'était Lewis Capaldi, évidemment, sur votre radio ici. Allez, dans un instant, la bonne idée du dimanche. Et si on regardait un programme de télé pas con pour une fois? Eh bien, on en parle juste

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1: Allez, de retour pour votre grand talk show du week-end, en direct, hein, entre midi et 13h. Je suis là tout l'été pour vous, c'est Willy vient déjeuner chez vous. Vite, ce sont les 5 dernières minutes. Alors avant de partir, place à une bonne idée, programme télé. Comme c'est les vacances, je vous propose un voyage un petit peu différent. Bonjour Jérémy Michalak.
2: Bonjour Willy.
1: Bienvenue ici, mon cher Jérémy. Alors, vous êtes animateur.
2: Vous bossez pendant l'été et même le dimanche.
1: Je bosse tout le temps, moi, monsieur. Vous voyez, j'ai une piscine privée à remplir, mon petit coco.
2: Vous êtes animateur. On est à la piscine, on boit du rosé, là.
1: Eh ben, profite. Alors, vous êtes animateur et producteur d'une série d'émissions qu'on pourra voir à partir du 8 juillet sur France 5. Ça s'appelle Partenaire particulier. Un voyage pas comme les autres. Jérémy, j'ai vu le premier épisode, là, tout à l'heure. C'est dingue. J'ai adoré. Vraiment, bravo. Est-ce que vous pouvez nous dire de quoi il s'agit, alors ?
2: Déjà, je vais vous inviter à aller voir les trois qui suivent, parce qu'il y a quatre épisodes en tout, quatre épisodes assez courts, mais qui vont être diffusés ensemble, donc mercredi prochain sur France 5 à 21h. L'histoire raconte un voyage pas comme les autres, dans lequel j'ai accompagné quatre partenaires qui sont particuliers. Particuliers parce qu'il s'agit d'Arthur, qui est non-voyant, avec son chien, de Kiera, qui est une personne de petite taille, c'est encore plus que vous et moi. Il s'agit de Kylian, qui est paraplégique, champion de basket, et d'Amaury qui est trisomique 21. Wow. Donc autant vous dire que quand on monte dans l'avion tous les cinq, les regards sur nous sont assez intéressants à étudier, voyez.
1: Parce que vous êtes partis donc tous les cinq à Barcelone. L'idée, comme on dit, voilà, c'est bousculer les préjugés sur le handicap, c'est ça?
2: Bon, l'idée, c'est d'essayer de montrer que même si on est tous très différents, finalement, il y a des choses qui nous rassemblent, des choses qui nous relient, et que malgré les handicaps ou tout ce qu'on veut, on arrive finalement à partager des moments assez exceptionnels ensemble. Et ce qui fait la particularité de ce voyage, c'est qu'en fait, on est surtout une grosse bande de déconneurs, on rigole du début à la fin, et on oublie le handicap.
1: Mais on oublie le handicap, mais dès la première minute de l'émission, parce qu'effectivement, il y a vanne sur vanne sur vanne. Déjà, est-ce que vous pouvez nous dire où est-ce que vous les réunissez tous? Là, évidemment,
2: le point de départ, j'ai réuni tout le monde pour la première fois pour notre première rencontre devant les Invalides.
1: Devant les Invalides.
2: Voilà, devant les Invalides à Paris. Comme ça, ça me permet de faire une photo pour qui pourrait faire la couve de Handicapé Magazine avec les Invalides devant et les Invalides derrière. Voilà. C'est ça la vanne de début.
1: Et ils sont tous, plein d'humour. C'est les premiers à rire de leur handicap, ouais.
2: Non mais ça qui est génial, c'est que je suis pas tout seul à dire des conneries, C'est-à-dire qu'ils ont dit mille fois plus que moi.
1: Mais ouais. En fait, l'idée c'était aussi de montrer qu'on peut être handicapé et pas chiant, quoi. Heureusement, mais
2: oui, c'est toujours ça. C'est que le handicap a souvent été au fil des années mal présenté dans les médias ou même partout dans la société.
1: Exactement.
2: Alors que finalement, il n'y a pas de raison d'eux, quoi. Je veux dire, c'est pas parce que vous êtes nain que vous êtes moins drôle, ou c'est pas parce que vous êtes aveugle que vous êtes plus drôle. Ou vous voyez ce que je veux dire.
1: Ouais.
2: Et ce qui est intéressant, c'est que quand on s'est rencontrés pour la première fois, je sais plus lequel des quatre a sorti la première vanne qui était d'une horreur absolue, et on s'est dit waouh, putain, ça y est, feu vert. Et là, on y est tous allés de bon cœur, et au final, c'est le super pouvoir, en fait. C'est un peu le super pouvoir de l'humour. Ouais. Évidemment, on parle pas au nom de tous les handicapés de la planète. D'ailleurs, on parle au nom de personne, et eux parlent au nom d'eux-mêmes. Mais en tout cas, ces quatre personnalités-là et moi-même, pensons que l'humour a un super pouvoir qui nous réunit au lieu de nous diviser, quoi.
1: Mais c'est vraiment un regard. Moi qui m'a touché, c'est vrai qu'on a beaucoup ri, mais en même temps, parfois j'avais envie de verser ma petite larme, alors que c'est vraiment marrant, mais de les voir comme ça, justement, être handicapé et marrant, être handicapé et autonome, ça fait du bien de voir aussi ça, quoi.
2: C'est super parce qu'en fait ils travaillent, ils vivent pour la plupart tout seuls. Même Amaury qui est trisomique, il a son appart, il a son boulot, il bosse dans une cantine scolaire, il va laver ses fringues, il y a la laverie en bas de chez lui, il cuisine, etc. Et il est champion de natation. Et non seulement ils sont autonomes, mais en plus de ça, ils ont
1: plein de rêves.
2: Ils sont hyper fun, quoi. Ouais, ils sont comme tout le monde, en fait. C'est pas plus compliqué que
1: ça.
2: Donc on leur a mis le grand H de handicapé au-dessus de la tête, mais en réalité,
1: vraiment c'est un voyage.
2: C'est une belle formule. On leur a mis le grand H de handicapé au-dessus de la tête, mais ils ont surtout le grand H de humain au-dessus de la tête.
1: Ah, c'est pas mal ça, je vais le noter. On va dire que c'est moi qui l'ai dit, mais c'est très très bien.
2: Oui, c'est pour vous, c'est cadeau, ça me fait plaisir.
1: Donc ça démarre dans les rues de Barcelone. Alors ce qui est marrant, c'est qui est votre guide là pour ce premier épisode?
2: Évidemment. pour traverser la ville de part en part, on s'est laissé guider par l'aveugle.
1: Évidemment. Voilà.
2: Ce qui est toujours une très judicieuse idée.
1: Ah, puis le moment où il est au piano et tout, écoutez, je vous en dis pas plus, mais franchement, c'est exceptionnel. Vraiment, c'est drôle.
2: Merci beaucoup.
1: C'est très touchant. Puis comme d'habitude avec Jérémy, hein, franchement, à chaque fois, il fait toujours des documentaires hyper bien. Donc ça passe ce 8 juillet sur France 5.
2: Oui, mercredi.
1: Voilà, mercredi.
2: Absolument.
1: Ça démarre à 21h. Et puis bah, la prochaine fois, et pensez à moi pour la personne de petite taille, Jérémy, enfin.
2: Vous ouais, emmerdez mais vous pas. Savez, je suis déjà un peu sur le dossier moi-même. Vous savez, c'est compliqué pour nous deux, là.
1: Bon, merci beaucoup et bravo. Hein, merci infiniment. Voilà, donc c'est ce 8 juillet sur France 5 à 21h. Ne manquez pas. Et donc ça s'appelle Partenaire particulier, un voyage pas comme les autres. Merci, Jérémy. Passez un bon dimanche.
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1: Allez, c'est le tirage au sort, là. Il y a quelqu'un là qui va repartir avec cette carte carburant d'une valeur de 200 euros. Et vraiment, regardez le programme que je viens de vous dire sur France 5. Je ne fais pas souvent ça de vous donner des idées de programme à la télé, mais vraiment, regardez, c'est vachement bien. Geneviève, ça va ? Geneviève, tu es là ? Elle a raccroché. Bah, mal élevée, Geneviève. Je vais me la garder, ma carte, moi. Attention, hein. Si là, si elle ne décroche pas, là, je peux dire que je me la garde, ma carte carburant. J'en ai rien à faire. Moi, j'ai une Vespa, je peux dire que 200
4: oui.
1: balles de... Oui, ça va, Geneviève ?
4: Oui, très bien, et vous-même ?
1: Ça va très bien, ma Geneviève. Écoute, on t'appelait pour une bonne nouvelle, mais si tu me raccroches au nez, ça ne va pas le faire. T'es où, la Geneviève ? T'es arrivée sur ton lieu de vacances ?
4: Comme je t'avais dit hier, oui. On partait en vacances au lac du Der. Donc là, on y est.
1: Ça
4: on est dans un joli petit camping.
1: Eh bien, super.
4: Très ombragé.
1: Ah, parfait.
4: Donc, écoute, par les temps qui courent, ça vaut de l'or.
1: Eh bien, ma Geneviève, j'ai une bonne nouvelle pour toi. Tu repars donc avec ta carte carburant d'une valeur de 200 euros. Je crois que t'es venue en bagnole. Eh bien, ça te paiera le retour. Voilà, je t'embrasse fort. Merci beaucoup. Embrasse ton mari, embrasse tout le monde.
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7: Bonjour et bienvenue dans votre magazine Ma France, par ici les économies. Notre objectif chaque semaine, vous le connaissez, c'est de vous redonner du pouvoir d'achat. Et aujourd'hui, on va reprendre le contrôle de notre budget, découvert, emprunt, placement, gestion quotidienne. On va tout vous dire avec notre invité. Bonjour Marguerite Collignon.
8: Bonjour Valère et bonjour à toutes et tous.
7: Vous êtes directrice de l'éducation financière à la Banque de France. Et
8: Exactement.
7: Je vous propose pour commencer de répondre à une première question. C'est Élise qui m'a écrit sur mon mail par ici les économies, @radiofrance.com. On dit que faire un budget pour suivre ses dépenses, ça aide, nous dit-elle. Mais quand on a un budget trop serré, moi ça me déprime, je préfère ne pas vraiment savoir. Je sais que ce n'est pas une solution, mais c'est trop stressant. Et je pense que, comme Élise, on est quelques-unes et quelques-uns à effectivement angoisser parfois de voir la réalité des choses. C'est pas qu'on fait les autruches, mais c'est que c'est stressant tout ça. Qu'est-ce que vous nous répondez ?
8: Qu'effectivement, je comprends bien Élise, qui est effectivement la porte-parole d'un certain nombre de gens, parce que faire un budget, ça peut être angoissant au début, qu'on sait pas encore le faire. On a peur de regarder les chiffres, on a peur de les regarder en face, en fait, d'un certain point de vue. Mais Élise, elle le sait, la suite, elle dit que ça aide pas. Elle dit qu'il faut le faire. Gérer son budget, c'est vraiment anticiper, c'est pas que ça aide, c'est que c'est indispensable, en fait. Je sais pas, c'est comme si on conduisait sans regarder son tableau de bord. C'est pas possible. Il faut savoir son tableau de bord.
7: Mais c'est un peu vertigineux, parfois, de regarder son budget, parce que ça a tellement d'implications. Je veux dire, l'argent est au cœur de tout notre système sociétal. Ça veut dire que ce que vous nous dites aujourd'hui, oui, il faut faire cet effort, il faut avoir d'une certaine façon ce courage de le faire, parce que c'est que comme ça qu'on va trouver des solutions et qu'on va pouvoir parler de la suite dans cette émission.
8: Oui, exactement. Alors c'est vrai que l'argent, c'est la source de tous les projets, en fait, c'est la source de tout ce qu'on peut projeter de faire ou pas dans la vie. Donc et puis chacun son rapport un peu particulier à cet argent, un rapport qui nous vient de notre famille, de notre caractère, de nos moyens aussi, évidemment. Mais voilà, c'est important de faire cet effort. On peut le faire de manière simple pour commencer. On peut déjà commencer par noter ses dépenses et les classer dans des grandes catégories. La plupart des gens connaissent bien ce qu'ils gagnent, mais connaissent beaucoup plus mal ce qu'ils dépensent, parce qu'on a oublié tel ou tel abonnement, tel ou tel remboursement de petit remboursement de crédit. Donc déjà noter, c'est un bon début.
7: Oui, c'est vrai qu'en général, on a un salaire et des dizaines de dépenses.
8: Exactement.
7: Marguerite Collignon, donc vous êtes directrice de l'éducation financière à la Banque de France. Dans cette émission, on va essayer d'aider toutes celles et ceux qui ont du mal à gérer leur budget, qui angoissent, qui ont quelques économies aussi et aimeraient faire les bons choix, se posent des questions aussi sur leurs enfants. Et on va commencer, si vous le voulez bien, par la base. Comment faire pour gérer son budget au quotidien? Est-ce qu'il y a des applications? Est-ce qu'on fait un tableau Excel, un carnet, une feuille blanche, une ardoise? Qu'est-ce que vous conseillez?
8: Alors, dans certains points de vue, la question de l'outil est secondaire. Le bon outil, c'est celui qu'on utilise, en fait. Donc, que ce soit un Excel, un carnet, une ardoise, comme vous dites, un tableau dans sa cuisine ou une application, tout est OK, tout est bon. Ça dépend des pratiques des gens.
7: Mais il faut tout noter, je veux dire. C'est important de le faire au moins une fois et de regarder.
8: C'est vraiment important de tout noter et pas qu'une fois. Plusieurs mois, parce qu'il y a des dépenses qui sont pas mensuelles, mais qu'il faut annualiser au moins une année complète, tout noter et classer les dépenses en trois catégories. C'est-à-dire les dépenses qui ne bougent pas et qui sont essentielles, le loyer, l'énergie, etc. Les dépenses plus variables, mais pour autant nécessaires, les courses, par exemple, combien on achète à manger chaque mois, et puis les dépenses, on va appeler alors superflues, dans le sens où le plaisir n'est pas superflu dans la vie, mais où néanmoins, où c'est celle qui donne le plus de marge. Mmh. Et bien connaître ça, c'est important. Et après, encore une fois, on peut le mettre dans son Excel, dans une appli. Si, pour ceux qui préfèrent une appli, il y en a une qui est très bien, qui s'appelle Pilote Budget, c'est neutre, c'est gratuit, c'est très simple à utiliser, et ça aide vraiment à reprendre le contrôle.
7: Pilote budget, gratuit, facile à utiliser.
8: Exactement.
7: On note. Et puis sinon, le bon vieux tableau Excel. Moi, je fais ça. D'autres utilisent des petits carnets, etc. Mais c'est important, on l'a compris, de tout noter. Et pas qu'une fois, mais au moins sur une année pour avoir toutes les dépenses. Et notamment, j'imagine, pouvoir les anticiper. Parce que le sujet, finalement, c'est d'être au moins à l'équilibre chaque mois. C'est ça l'objectif?
8: Un budget, c'est être à l'équilibre.
7: Ouais.
8: C'est le rapport entre ses recettes et ses dépenses. Et c'est effectivement être à l'équilibre, un peu plus de zéro quand c'est possible.
7: Quand vous dites ça, je me dis qu'il faudrait peut-être conseiller l'État sur ça, parce que c'est pas vraiment le bon exemple. On nous dit ce qu'il faut faire, mais parfois on voit que notre système est largement déficitaire et ça peut poser des questions. Et je sais que les gens qui nous écoutent s'en posent. Bon, c'est un autre sujet. Être à découvert bancaire chaque mois, ça règle rien, sauf peut-être le premier mois, parce que c'est vrai que si on a 500 euros de découvert, bon, ça donne un coup de pouce, mais le premier mois, après, ça devient un système.
8: Le découvert, c'est un crédit, il faut pas l'oublier. C'est un emprunt qu'on fait à la banque. C'est une facilité que nous donne la banque d'avoir de l'argent à un moment où on peut en avoir besoin et où on l'a pas, où on n'a pas les liquidités. Alors, comme tout outil, ça peut s'utiliser, mais encore une fois, avec beaucoup de précautions et de prudence. Si c'est une fois, et donc, si on sait qu'on va avoir une rentrée d'argent qui va pouvoir le compenser ou qu'on a les moyens de baisser ses dépenses le mois d'après, on peut le faire. Mais il faut bien le savoir. Si c'est tous les mois, c'est pas une manière de gérer un budget. Ça va finir par coûter cher.
7: Mais plein de gens sont à découvert le 15 du mois, je veux dire. Donc, c'est rentré dans leur système budgétaire. Et en fait, ils sont à déficit chaque mois. Ils ont un déficit chaque mois. C'est ça que vous nous dites. Il faudrait arriver à être à zéro chaque mois et de temps en temps à découvert.
8: Il faut arriver à être à zéro chaque mois. Et si vraiment on n'y arrive pas, il faut savoir pourquoi et se retourner vers les aides qu'on peut avoir. Et c'est là où c'est important de noter son budget. Qu'on commence à rencontrer des difficultés, se faire accompagner le plus tôt possible, ça peut tout changer après.
7: J'ai envie de savoir par qui.
8: Alors, il y a plusieurs moyens, il y a plusieurs leviers sur lesquels on peut agir, mais si on parle d'accompagnement pur, moi, je recommande beaucoup aux jeunes d'aller voir dans les PCB, les points conseil budget qui sont présents dans tous les départements. C'est un service qui est rendu gratuitement à tous les citoyens français qui se retrouvent en difficulté. Ils peuvent aller, au-delà d'être tout seul dans son appli, aller chercher de l'aide, se faire accompagner, connaître ses aides. C'est droit, parce qu'on se rend compte aussi qu'en matière de finances, comme dans beaucoup d'autres pans de la vie de la société, il manque des recours au droit. Les gens connaissent pas toutes les aides auxquelles ils peuvent avoir besoin. Alors, ils peuvent, d'ailleurs, j'en profite pour dire qu'ils peuvent aller voir toutes les aides auxquelles elles ont droit sur notre site mesquestionsd'argent.fr. Il y a une rubrique difficultés financières où on peut se référer pour avoir tous ces droits.
7: Tout ce à quoi on a droit.
8: Tout ce à quoi on a droit. mesquestionsd'argent.fr. Mais pour ceux qui ont envie aussi d'un conseil d'un être humain qui peut le personnaliser pour sa situation personnelle, je recommande vraiment d'aller dans les points conseil budget.
7: Bon, c'est bien parce que là, vous nous donnez vraiment des pistes concrètes et je suis sûr que les gens qui nous écoutent notent, et moi d'ailleurs, je note aussi. Quand on est dans le rouge, Marguerite Collignan, on peut être tenté donc par le fait de demander un plus gros découvert ou alors faire un crédit à la conso en dépannage. Ça, c'est attention danger, vous nous dites.
8: Les crédits, ça peut être un bon outil. Ouais. On peut les crédits à la consommation pour financer un projet, c'est tout à fait possible. Ça peut permettre d'avoir accès, financer une voiture, par exemple, qui a un gros achat pour qui demande beaucoup de moyens. Ça peut être un bon moyen de le faire. Et il faut en prendre le moins possible et se rappeler toujours combien ça coûte un crédit. C'est-à-dire pas juste se dire le montant qu'on va rembourser, mais dans la durée et le remettre dans son budget tous les mois. Le vrai danger, c'est pas tellement de prendre un crédit, c'est d'en prendre plusieurs. Pour se mettre à rembourser des crédits avec d'autres crédits.
7: Ça, c'est un signal.
8: Ça, c'est un signal d'alarme très fort.
7: Ok, c'est noté. Le 4 fois sans frais, 3 fois sans frais aussi, ça s'est généralisé. Je crois qu'on ne peut plus rien acheter quasiment sans qu'on nous propose payer en 3 fois ou 4 fois sans frais. C'est un piège, c'est bien. Qu'est-ce que vous en pensez ?
8: C'est bien si on a tout noté. Je vais un peu revenir au début. Hein. C'est vraiment les fondamentaux, savoir exactement ce qu'on veut. En fait, le piège, c'est le fractionnement. Donc, si on accumule les paiements sans frais, on ne sait plus trop où on en est à un moment donné de ce qui sort de son compte en banque et à quel moment ça sort. Donc, si on note tout, on peut l'utiliser. C'est quand même une facilité. Mais voilà, faut pas se faire avoir, pour le dire de cette manière-là, par l'accumulation.
7: Ouais, c'est ça. Une accumulation de 3-4 fois sans frais, à la fin, ça peut faire des sommes terribles et là, on s'en sort plus.
8: Exactement.
7: Vous nous avez dit qu'emprunter pour rembourser des emprunts, ça, c'était vraiment un signal d'alarme qu'il fallait voir. Est-ce qu'il y en a d'autres? À quel moment on doit s'inquiéter? Je pense notamment au risque de surendettement.
8: Les signaux d'alarme, c'est un peu ce qu'on a dit. C'est le découvert permanent. Prendre un crédit pour en rembourser un autre. On voit beaucoup dans les dossiers de surendettement des gens qui prennent des crédits revolving, vous savez, une réserve d'argent mis à disposition par la banque renouvelable pour rembourser des crédits à la consommation. Ça, c'est vraiment un signal d'alarme très fort. Et puis le stress financier. En fait, quand on s'en sort plus, on a peur. Et c'est un très gros signal d'alarme qu'on peut être le premier sur soi-même à prendre en compte. Et encore une fois, aller chercher de l'aide.
7: On se réveille la nuit,
8: on y pense tout le temps, ça gâche la vie en fait, c'est terrible.
7: Juste pour revenir sur l'aide, si là, des gens nous écoutent et se disent, moi je suis dans cette situation, vers qui on se tourne?
8: Soit on commence à avoir un léger stress, on va dans les points conseil budget dont je vais pas aller. Soit on est déjà dans la situation où on prend des crédits pour en rembourser d'autres, faut se tourner vers la Banque de France. La Banque de France accompagne les personnes surendettées pour les aider à trouver des solutions. 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Vous pouvez appeler, dire votre difficulté et il y aura des conseillers de la Banque de France, des agents de la banque qui vous aideront.
7: Bon, ça c'est aussi vraiment une bonne chose à savoir. On a aussi un sujet quand même sur l'éducation des enfants, des ados, bonnes pratiques financières. L'école a une lacune là-dessus, on a un trou dans la raquette.
8: L'argent, c'est tabou en France depuis assez longtemps. C'est assez culturel, contrairement aux pays anglo-saxons. On le dit souvent, mais c'est vrai dans la réalité. Donc l'école en France a mis du temps à accepter que c'était aussi du rôle de l'éducation, de l'instruction, de faire un citoyen en fait, de donner des cours, on va dire, d'éducation financière. Mais là, on avance puisque le 6 mai dernier, le ministre d'Éducation nationale, Édouard Geoffrey, a annoncé que pour les quatrièmes, il y aurait un cours, un passeport éduc-fille qui était déjà en test pilote, mais qui va être généralisé à l'ensemble des quatrièmes pour que toute une génération en classe de quatrième connaissent les fondamentaux, budget, moyens de paiement, épargne, crédit, les sujets dont on est en train de parler. Je pense que c'est une grande avancée, parce qu'en France, le collège est unique et il y a énormément de, enfin, quasiment toute une génération y va. Et ça permet de, voilà, d'aider les plus jeunes à comprendre.
7: Si on a un petit peu d'épargne, on peut être tenté. Il y a bien sûr le livret A, bon ça tout le monde le connaît, qui est moins bien rémunéré. Et puis il y a tout un tas d'offres de placement. D'ailleurs, il faut faire attention aux arnaques. Vers qui on se tourne pour bien se faire conseiller si on veut placer son argent, le faire travailler?
8: Il y a des conseillers, donc c'est le métier. Donc ouais. Se retourner vers son conseiller bancaire, vers un gestionnaire de patrimoine, c'est beaucoup mieux que l'IA ou les réseaux sociaux, je le dis. Après, on a le... Il faut absolument que tout le monde se sente légitime à poser plein de questions à son conseiller. C'est important. Un bon conseiller, un conseiller qui ne pousse pas, est un conseiller qui conseille. Et voilà, je voudrais le dire à tous les auditeurs, posez des questions, c'est votre argent et c'est vous qui avez la capacité de décision.
7: Et d'ailleurs, il y a également des outils hein, pour y voir clair quand on veut placer de l'épargne. Il y a le label ISR, ça concerne notamment celles et ceux qui veulent que leur argent soit utilisé en fonction de certaines valeurs, en fonction de certains objectifs. Bonjour Michel Papalardo.
9: Bonjour.
7: Vous êtes présidente du comité du label ISR. Est-ce que vous pouvez nous expliquer en quelques mots ce qu'est le label ISR ?
9: Oui, bien sûr. Bonjour à tous. Le label ISR, ça permet d'identifier facilement les fonds d'investissement qui ont une démarche ESG, c'est-à-dire une démarche de développement durable, environnementale, sociale et de gouvernance sérieuse. Et donc, qui ne font pas juste que dire oui, on est durable, mais qui le démontrent. Alors pour ça, on a finalement trois outils. D'abord, un référentiel, et c'est ça que fait le comité du label ISR. Il propose au ministre, parce que c'est quand même aussi, il faut l'avoir en tête, un label surveillé, on va dire, par l'État, et très surveillé, puisque le référentiel, tout ce que doit faire le fonds pour montrer qu'il est effectivement dans une démarche sérieuse avec des résultats, c'est le ministre qui le valide. Ensuite, il y a des certificateurs, c'est-à-dire des personnes indépendantes qui vérifie que le fonds respecte bien le référentiel, sinon ça n'a pas de sens. Et ces certificateurs, c'est Deloitte, c'est Ernst & Young, c'est l'AFNOR, hein, voilà. Et puis, troisièmement, on vérifie que ce référentiel est bien respecté, donc on est labellisé pour 3 ans, et tous les ans, les certificateurs viennent vérifier qu'on n'a pas divergé. Donc, vous voyez, il y a quand même beaucoup de choses pour assurer ce la confiance, parce que c'est ce qu'on cherche à obtenir.
7: Bien sûr. Donc, quand on investit sur un fonds, notamment, de placement, donc on place son argent, ça peut être auprès de sa banque, hein, comme on le disait à l'instant avec Marguerite Collignan, est-ce que ça veut dire que ce type de produit financier va être moins performant que les autres parce qu'il y a ces objectifs, disons, durables au sens large ?
9: J'espère bien que non. Il n'y a pas de raison. Non. On compare régulièrement les résultats des fonds durables, comme on dit, et des autres. Alors, il y a des hauts et des bas parce qu'il y a des périodes où certains éléments qui sont dans les fonds sont plus performants que d'autres, mais en moyenne, il n'y a pas de différence. Il y a même souvent un petit plus pour les fonds durables parce que c'est plus de réflexion sur le long terme. Donc, si vous avez une vision de long terme, eh bien, vous avez plus de chances d'avoir de bons résultats avec ce type de fonds. Mais surtout, et ça c'est un conseil que je donne aux épargnants, le label, il ne donne pas d'assurance sur la rentabilité du fonds.
7: Bien
9: ça
7: sûr.
9: C'est à
7: c'est
9: vous
7: noté.
9: Chacun, enfin avec vos conseillers bien sûr, hein, à vérifier que le fonds, certes il est durable, mais en plus il est bien géré et en plus il est rentable. Mais il y a des fonds extrêmement rentables qui sont durables. Il y a des fonds pas durables qui sont pas rentables du tout. Donc, vous voyez, c'est vraiment ensuite la responsabilité de chacun avec son conseiller.
7: Merci beaucoup, Michel Papalardo. Je le rappelle, vous êtes présidente du comité du label ISR. Merci en tout cas pour votre participation. Et puis, dans un instant, on va recevoir Anna Gazurowska du compte Instagram La Petite Budgéteuse. Elle est coach en finances personnelles.
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7: En version magazine, le thème aujourd'hui, on reprend le contrôle de notre budget, découvert, emprunt, placement, gestion quotidienne avec notre invitée Marguerite Collignan, directrice de l'éducation financière à la Banque de France. On a appris plein de choses déjà avec vous, Marguerite, merci beaucoup. Et on va poursuivre la discussion avec Anna Gazurowska. Bonjour.
11: Bonjour.
7: Vous êtes coach en finances personnelles. On vous retrouve sur Instagram, sur ce compte La Petite Budgéteuse. Qu'est-ce que vous vous proposez en tant que coach en finances personnelles? C'est quoi votre job?
11: Alors, ma particularité, c'est que moi, j'accompagne les gens à reprendre le contrôle de l'argent qu'ils ont déjà, avant même de penser à gagner plus. Parce que ça fait longtemps que j'ai réalisé que les personnes qui me suivent ont des revenus corrects, en tout cas en théorie, qui sont suffisants pour vivre convenablement, et pourtant ils finissent quand même dans le rouge, et quand même sans aucune épargne. Et donc, aujourd'hui, le problème, je le vois, ça fait 6 ans que je fais ce travail, c'est presque jamais au niveau du montant qui rentre sur le compte bancaire des personnes, mais plutôt dans la façon dont l'argent est structuré, ou plutôt pas structuré, ou carrément laissé à l'abandon, négligé pour essayer de faire au feeling. Donc, mon travail, c'est de remettre de la clarté là-dedans, parce que beaucoup de personnes ont cette sensation que l'argent leur file entre le doigt. Donc, moi, je suis là pour leur faire réaliser ce qu'ils font aujourd'hui avec l'argent et de construire avec un système qui va tenir dans la durée. Puis, y a un travail important qui consiste également à apaiser les rapports émotionnels qu'on a avec l'argent.
7: Bien sûr.
11: Ça, c'est plus la partie coaching. Et seulement après, on vient traiter les thématiques de gagner plus et investir.
7: Marguerite Collignan est avec nous, la directrice de l'éducation financière à la Banque de France. Finalement, tous les moyens sont bons. Pourquoi pas passer par un coach si ça correspond à une envie, un besoin? Le tout, c'est d'y voir clair. On parlait de clarté à l'instant. Hein.
8: Oui, je suis d'accord. Le tout, c'est d'y voir clair. Après, tout dépend aussi de ses moyens.
7: Bien sûr. C'est pas à la portée de tout le monde. Mais c'est... bon, il y a les points conseil budget ou...
8: Exactement. Chacun a un interlocuteur possible qu'il faut. Et c'est ça qui est important aujourd'hui.
7: On est bien d'accord. Une petite question, Anna Gazurowska, concernant justement ce travail de coaching. Si vous aviez un conseil ultime pour reprendre le contrôle de son budget, ce serait lequel?
11: C'est de regarder ses chiffres régulièrement, pas seulement quand c'est la panique, pas seulement quand on commence à rentrer dans le découvert où il y a un imprévu qui nous tombe sur la tête. Il faut vraiment créer une habitude saine et régulière autour de ça. Et je tiens à rassurer vos auditeurs, on n'a pas besoin de passer des heures. Il suffit de 30 minutes au début du mois, 30 minutes à la fin. C'est largement suffisant pour créer un plan prévisionnel de dépenses, pour savoir où va partir notre argent et surtout leur donner une direction par rapport à ce qu'on a à notre disposition toujours. Donc il n'y a pas de solution miracle, je dis toujours, mais il y a quand même cette attention qu'on doit mettre sur ces sujets pour prioriser nos dépenses et ça changerait vraiment, vraiment beaucoup de choses.
7: Je pense que le mieux, c'est d'aller voir votre compte Instagram pour se faire une idée. La Petite Budgéteuse, merci beaucoup Anna.
11: Merci.
7: Et je le rappelle, mon mail, c'est paricilleseconomies@radiofrance.com si vous voulez participer à l'émission. J'attends vos messages avec grand plaisir. Marguerite Collignan, vous êtes directrice de l'éducation financière à la Banque de France. Avant de nous quitter, vous allez vous prêter au jeu de notre quiz, le vrai-faux, pour finir avec les idées claires donc sur ce thème du budget personnel. Première question, vrai ou faux, un découvert autorisé est un découvert gratuit?
8: Faux. Autorisé, ça n'a jamais voulu dire gratuit, c'est encadré. La banque est prévenue, mais il y a des frais afférents, soit des frais bancaires dans le contrat, soit des agios.
7: Faire son budget est utile uniquement quand on a beaucoup d'argent, vrai ou faux?
8: Évidemment faux, c'est même plutôt l'inverse. Quelque part, moins on en a, plus il faut connaître. Hein.
7: Payer régulièrement en 3 ou 4 fois sans frais peut finir par déséquilibrer un budget, vrai ou faux?
8: Vrai si on accumule ce type de process.
7: Le crédit renouvelable est généralement, donc revolving, vous en parliez tout à l'heure, est généralement plus cher qu'un crédit personnel classique. C'est vrai ou c'est faux?
8: Totalement vrai. On est entre 12 et 20% d'intérêt sur du crédit revolving.
7: Vrai ou faux, quand on est à découvert tous les mois, c'est un premier signal d'alerte?
8: Vrai.
7: Il est recommandé d'avoir une petite épargne de précaution, même quand son budget est serré. C'est-à-dire, c'est vraiment un objectif.
8: Vrai. L'épargne de précaution, c'est pas une épargne projet en tant que telle. C'est une épargne pour pouvoir parer une difficulté, un imprévu. Idéalement, quand les gens le peuvent, évidemment, il faudrait avoir de côté 2 à 3 mois de salaire sur un livret A.
7: Et puis, dernière question, très rapidement. Un placement qui promet un rendement élevé sans aucun risque doit rendre méfiant. Vrai ou faux?
8: Vrai. Quand c'est trop beau pour être vrai, généralement, c'est pas vrai.
7: Marguerite Collignan, vous êtes directrice de l'éducation financière à la Banque de France. Merci beaucoup en tout cas pour tous vos éclairages. Et j'espère que vous y voyez plus clair, vous qui nous avez écoutés sur votre radio locale ici. 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Et la semaine prochaine, on va tout vous dire si vous avez le projet d'acheter une voiture électrique. Vos questions donc par ici, les économies@radiofrance.com.

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1: Bonjour à tous et bienvenue dans Ça tourne, votre émission cinéma sur les coulisses de nos tournages en France. Et aujourd'hui, direction la Bourgogne, terre de tournage d'un film qui sort cet été. Adaptation directe de la célèbre bande dessinée Les Gendarmes. Bonjour Arnaud Ducré.
2: Bonjour.
1: Vous interprétez le chef du Gorgon dans ce film co-réalisé par François Prévost-Légoni et Stéphane Archinard qui est aussi avec nous. Bonjour Stéphane.
3: Bonjour.
1: Et notre métier de l'ombre est une personne que l'on voit de plus en plus sur les plateaux de tournage. Cédric Nusli, bonjour.
4: Bonjour.
1: Et bienvenue. Vous êtes droniste et on va voir dans un instant votre rôle sur un plateau de cinéma. Mais d'abord un mot de l'histoire qui s'inspire donc largement de la bande dessinée. Vous connaissiez Les Gendarmes, Arnaud Ducré ?
2: Alors Olivier Sulpice, le patron on va dire de Bambou Édition, m'avait proposé cette BD pour l'adapter au cinéma il y a 13 ans après l'épreuve 2.
1: Ah bon ?
2: Parce que c'est la même boîte d'édition.
1: Oui.
2: Et il m'avait envoyé un paquet de BD que j'ai lu à mon fils à l'époque d'ailleurs, en me disant j'aimerais bien que tu fasses un des personnages des gendarmes.
1: Ouais.
2: Et ça ne s'était pas fait, bref, on était parti sur autre chose.
1: Mais ça vous bottait déjà ?
2: Ouais, ouais,
1: j'étais un gendarme.
2: Bien sûr, mais j'avais pas c'est pas moi qui allais le réaliser, enfin j'avais pas d'histoire, j'avais rien quoi. Donc, et 13 ans plus tard, ou un peu plus peut-être maintenant, Stéphane Archinard, François Prévost-Légoni, avec qui j'ai fait Monsieur Je sais tout, un film qu'on avait fait ensemble avant, me disent tiens Arnaud, regarde, on a ça, on adapte Les Gendarmes. Et j'avais même lu une première version d'ailleurs, qui n'avait pas été de Stéphane.
3: C'est vrai, c'est vrai.
2: Et voilà, et après ça s'est fait.
1: Il est question de nains et de fêtes des jardins dans ce film. Est-ce que vous pouvez nous pitcher en deux mots l'histoire, Arnaud, et on lance la bande-annonce.
2: Gendarmerie de
1: Charnay-les-Mâcon.
2: Gendarmerie de Charnay-les-Mâcon, pardonnez-moi, ça fait maintenant déjà un an qu'on l'a tourné. Charnay-les-Mâcon, qu'on embrasse. Ils se retrouvent, ils sont dans leur caserne et ils se retrouvent à devoir accepter un stagiaire, qui est le fils d'un ami à moi, parce qu'il a besoin un peu de se faire redresser les oreilles, puis il va être structuré à la gendarmerie. J'en ai pas du tout envie, j'ai vraiment pas le temps, et en plus il va tomber amoureux de ma fille.
1: Oh, quelle horreur.
2: Et ça, je n'accepte pas, car la loi, c'est moi. Et à côté de ça, on a deux voleurs de haut vol, bas de plafond mais de haut vol, qui vont violer un énorme diamant, un rubis. Ce diamant va être caché dans un main de jardin et va atterrir chez nous. Et donc, il va falloir régler cette enquête aussi.
1: Bande annonce.
5: En 2004, avec le GIGN, on a retrouvé un type qui s'était perdu dans la forêt amazonienne. Bravo, chef.
6: Il était mort. On l'a retrouvé quand même.
7: 20 km/h au-dessus, c'est 135 € d'amende.
8: En fast-food, il y a fast.
7: Non, moi, je suis pas très fast. Je suis plutôt très, très furious.
9: Quand on épouse un gendarme, c'est la gendarmerie qu'on épouse.
10: Je te laisse dire à ta fille qu'elle devrait faire une croix sur sa terre partie.
1: Extrait du film Les Gendarmes au cinéma le 5 août prochain avec Arnaud Ducré qui est avec nous ce dimanche.
2: Oui.
1: Arnaud, en vous replongeant dans vos souvenirs, au printemps 2025, en plein cœur de la Bourgogne, où vous avez tourné pendant 7 semaines, quel décor, quel paysage vous revient en tête là, sans réfléchir ?
2: Les fleurs.
1: Les fleurs.
2: La verdure, les fleurs, des ruisseaux. Un moment très agréable.
1: Ouais.
2: Mais je pense au vert en fait. Hein, je sais pas si
3: tu penses pas aux vignes toi quand tu tournes.
1: Beaucoup tourné dans les vignes aussi. Oui. C'est 45 degrés, Stéphane Archinard.
3: Mais heureusement, on boit énormément en Bourgogne. Là, de l'eau en l'occurrence. Mais,
1: parce que vous avez pas bu
3: non,
1: que de l'eau.
3: Non, mais une fois la journée terminée, on est passé un peu à autre chose et il y a de quoi faire.
1: Quel souvenir vous gardez de cet endroit qui est donc Charnay-les-Mâcon ? Vous avez vraiment investi cette commune.
2: Paisible, je veux dire. Ça donnait quelque chose de paisible. Voilà, et nous on y était et on n'était plus dans le brouhaha parisien. Plus que ça,
3: c'est le bonheur de tourner en province. C'est ce que nous, on préfère faire de tous nos films. On essaie de les faire en province parce que voilà, on crée une espèce d'esprit colonie de vacances. Il se trouve qu'en plus, la région est magnifique. Quand on ne tourne pas, il y a vraiment de quoi visiter, pas simplement boire et manger, même si ça compte. Mais c'est bien sûr qu'on parle et les familles viennent souvent voir.
2: Et proche de Paris.
3: Et
2: 1h20 de train, je crois.
1: Vous avez complètement donc réinvesti cette commune de 8000 habitants. Vous avez fait bosser un peu les habitants de la ville.
3: Oui, bien sûr.
1: Ils ont fait de la figuration.
3: Toute la société de Bambou, Édition, je ne sais plus combien ils sont une centaine, ils ont tous fait de la figuration. La fameuse fête des jardins, on a besoin d'énormément de figuration.
1: Ouais.
3: Voilà, la plupart viennent de chez Bambou Édition aussi.
1: Vous avez transformé l'école de Charnay-les-Mâcon. Est-ce que vous pouvez nous raconter justement la transformation de ce décor en gendarmerie ?
3: La clé, c'était de trouver ça, c'était de trouver
1: génial.
3: La gendarmerie, parce qu'on nous a proposé plein de gendarmeries dites modernes, et ce n'est pas très cinématographique une gendarmerie quand on passe devant en général, c'est des bâtiments qui sont assez ternes, qui ne sont pas très jolis à filmer. Donc on s'est dit, ça serait peut-être bien de décaler ça pour trouver quelque chose d'un peu plus champêtre. Et quand on a visité, c'est une ancienne école primaire qui était désaffectée depuis, 5-10 ans. Et l'avantage, c'est que non seulement on a pu tourner au rez-de-chaussée où on a fait la gendarmerie, mais on a aussi exploité les étages pour faire les habitations de nos gendarmes, puisqu'il y a trois familles de gendarmes. Mais pour la petite histoire, on avait une seule habitation qu'on a transformée en trois habitations. Donc notre chef décorateur a décoré une fois, enlevé, décoré une deuxième fois, enlevé, décoré une troisième fois pour faire les trois habitations différentes de nos trois gendarmes.
1: Et une fois que le tournage est terminé, que deviennent justement ces décors?
3: On l'a gardé en se disant, si d'aventurier un 2...
1: Il y a toujours écrit gendarmerie,
3: ouais,
1: du coup, sur le...
3: Je crois qu'ils ont laissé ça, ils ont un peu déconstruit ce qu'il y avait à l'intérieur, mais on a dans l'idée quand même de garder le bâtiment.
1: Les décors de la région bourguignonne, mis aussi en avant, notamment grâce à vous, Cédric Nusli, puisque vous êtes droniste, un métier qui a fait son apparition sur les plateaux de tournage il y a quelques années, qui devient presque systématique.
4: Il y a à peu près 15 ans. Au départ, on les construisait.
1: Maintenant,
4: ils sont faits.
2: On les fait voler.
1: Ouais.
4: Alors, on construit toujours, parce que Stéphane et François nous ont fait construire sur ce drone un truc un peu particulier pour attraper les nains.
1: Oui, parce que les drones sont aussi des acteurs dans ce film. Il y en a un, en l'occurrence, qui attrape un nain, on n'en dira pas plus.
3: Non, mais d'habitude, un drone filme quelque chose, mais on avait un drone qui filme un drone.
4: On n'avait pas uniquement des drones de prise de vue, on avait des drones qui étaient des drones de jeu. Donc, on faisait piloter aux acteurs, simuler. C'est la magie du cinéma. Ils pilotaient tous très bien. Ils nous ont craché aucun drone. Et on a construit une pince, comme une pince de fête foraine, pour attraper les nains.
1: Vous l'avez piloté, le drone, Arnaud Ducret ?
2: Moi, je n'ai pas piloté le drone, mais je fais partie de la génération où, avant que les dronistes arrivent, avec Stéphane et François, je l'ai vécu. C'était quand même, en tant qu'acteur, incroyable d'avoir été filmé par un hélicoptère. Et c'était sur le pont de l'île de Ré, quand on faisait Monsieur Je sais tout. Je cours au début du film et à côté, c'est un hélicoptère qui juste est à côté de moi comme ça, ce qui n'existe plus maintenant parce que...
1: C'est remplacé par les drones, c'est vraiment l'héritier.
2: Et je vous avoue que vous êtes acteur et que vous tournez un film et que c'est assez grandiose comme tout d'un coup de courir et d'entendre à côté... Vous êtes les mecs avec la caméra et tu fais... Ça y est, j'y suis, quoi.
1: James Bond, quoi.
2: James Bond, même si maintenant, ce qui est extraordinaire, c'est que ça a démocratisé ces plans comme ça dans le ciel, quoi.
1: Ouais, les grands plans.
2: On peut filmer tellement de choses maintenant avec des plans comme ça extraordinaires.
1: Bah,

0: de passif dans l'image déjà.
1: D'accord.
0: Donc, dans mon équipe, Atlas Project, on a tous un passif dans l'image. Il y en a qui étaient photographes, il y en a qui étaient designers. Moi, je réalisais des clips. Donc, c'est important de savoir faire l'image avant de savoir piloter.
1: Est-ce que vous pouvez nous faire une démo, là, nous faire voler un petit drone?
0: Je vais faire voler un petit drone. Et éventuellement, je peux mettre un masque à
1: Arnaud. Ouais, comme ça, vous voyez un peu ce qui est filmé.
2: Merci. Ouais, j'ai jamais fait, moi.
1: C'est vrai?
2: J'ai jamais fait ça.
1: Ah, ben voilà, c'est une première aujourd'hui dans sa tourne.
0: Parce que c'est pas le drone qu'on a utilisé sur le tournage, ça c'est un drone FPV, donc c'est plus un drone de vitesse.
1: Que voyez-vous, Arnaud?
2: Là, je suis la caméra en bas du drone. Là, ici.
1: Alors,
0: la caméra en bas du drone, et là, je vais le lancer.
1: Génial.
2: C'est génial.
1: Oh, ah oui, ça fait un bruit incroyable.
0: Alors ça, c'est un drone de course. Hein. Hop, je vais me retourner vers Stéphane, je vais me retourner vers Ségolène, me rapprocher un petit peu d'Arnaud, qui se voit normalement. Voilà.
1: Alors Arnaud, c'était comment cette expérience avec le drone?
3: C'était formidable, je pense que je pourrais être malade. T'as jamais des mecs qui se font malades?
0: Si, on s'entraîne, regarde notre nez. Notre nez, au début, on éloigne le masque et on regarde notre nez.
3: C'est pour ça que vous filmez super mal en fait.
0: C'est pour ça qu'on voit un bout de nez.
1: Sont tout tordus.
3: Je peux poser une question, peut-être que vous l'avez dans votre questionnaire, mais c'est jamais attaqué par des oiseaux?
0: Si.
3: Ah. Est-ce que vous l'aviez cette question?
1: Pas du tout, merci Arnaud.
0: Alors il y a plusieurs types d'oiseaux. Et ceux qui nous attaquent et qui nous mettent à terre, c'est les rapaces.
3: Saloperie de rapaces.
0: Tous les oiseaux qui ont des serres en montagne, il faut s'en éloigner.
1: Il y a des rapaces qui vous ont piqué des drones?
0: Oui. La dernière image du drone, c'est le rapace comme ça.
1: C'est génial.
3: Attends, les mecs ont sorti des films derrière.
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1: En compagnie de l'équipe du film Les Gendarmes, co-réalisé par Stéphane Archinard, avec Arnaud Ducret dans un des rôles-titres, et le droniste Cédric Nusli. C'est l'heure de la séquence souvenir sensoriel de tournage. Nous replongeons donc un an en arrière en Bourgogne, Arnaud Ducret. Lorsque vous tourniez ce film à Charnay-lès-Mâcon, quelle odeur vous revient en tête de ce tournage?
3: Les freins du TGV que j'ai pris énormément de fois pour faire des allers-retours. Voilà.
1: Les freins du TGV.
3: Ouais, vous savez quand les TGV arrivent, que ça freine et qu'il fait chaud et que tu sens le. Voilà. Bah, je vous donne ça comme ça me vient, mais il y a eu certainement d'autres choses bien plus sympas, comme le Bourgogne.
1: Oui, parce que vous vous êtes fait plaisir culinairement parlant sur ce tournage.
3: Ouais. Ils nous ont fait un beau buffet. Qu'est-ce qu'on a mangé? Attends, rappelle chez Bambou, ils nous avaient fait le barbecue. C'était du foie gras. Il y avait quoi? Non, attends.
5: Mais tu veux que je te dise, les menus sont tellement bons.
3: On avait un traiteur qui venait chez Bambou, ils nous ont fait une petite soirée un soir, c'était le barbecue, voilà, l'odeur du barbecue, voilà, de la braise avec la viande, c'était extraordinaire, et le Bourgogne à côté que vous servez qui est très bon.
1: C'est quelque chose qui compte pour vous, justement, la qualité de la cantine sur un tournage?
2: Ça se voit, non?
5: Ah non, mais cette blague à part, c'est très très sérieux.
2: Non, c'est important.
5: C'est hyper important.
3: C'est qu'ils doivent faire des choses différentes et en même temps qu'il faut que tu te sentes. Les techniciens qui sont là depuis avant nous sur le tournage. Il faut les rassasier, ces gens-là, les pauvres. Non, mais c'est vrai, je veux dire. Il faut les nourrir parce que ça bosse, ça court et c'est important. Et c'est vrai.
5: Mais plus les techniciens que les acteurs, finalement.
3: Bien sûr.
5: Sont moins chiants, j'allais dire, parce qu'ils sont plus. Déjà, on peut les isoler, mais les techniciens qui bossent H24, eux, c'est arrivé un tournage, on a changé de cantine.
3: Sinon, changer de
5: plaisir. Changer de cantine. Exactement. Les techniciens se disent, si c'est comme ça demain, on vient pas.
1: Stéphane Archinard, quel son vous a marqué sur ce tournage bourguignon?
5: Le son des drones, justement, parce que ça nous faisait un tout petit peu d'air. On a tourné donc par 45 degrés en plein milieu des vignes. Et je me souviens même qu'Henri Guibet dit, qui joue le père de Fred Testo, Henri Guibet, voilà, un acteur de 85 ans maintenant, 6 ans, disait, ça m'a fait un tout petit peu d'air, ça m'a bien rafraîchi.
1: Ah là là, 45 degrés.
5: Ouais, 45 degrés en plein milieu des vignes, c'était voilà.
1: Cédric Nusli, hormis vos drones, quel accessoire retenez-vous de ces 5 jours de tournage où vous êtes venu?
3: Le tire-bouchon.
0: La pince.
1: Le tire-bouchon.
0: Non, la pince, le grappin, comme dans Toy Story. Le grappin que François et Stéphane nous ont fait construire. Enfin, c'est pour nous, on a gardé les photos. Enfin, c'est génial.
1: Vous l'avez gardé, la pince?
0: Oui. Alors oui, bien sûr. Oui, bien sûr, on l'avait construit. Elle est télécommandée. Hein. On la radiocommande comme un drone, donc on pouvait attraper. Et ça, ça reste sur notre top 3 des tournages.
1: Arnaud Ducret, quel mot avez-vous le plus prononcé sur ce tournage?
3: J'avais une grande blague, c'est que je disais à chaque fois, c'est la dernière fois que je lis pas un scénar. Voilà, c'est ma grande blague. À chaque fois, je dis, c'est la dernière fois. Alors, on faisait des scènes, mais ça me fait beaucoup rire. Évidemment, je plaisante, mais je disais, les gars, c'est la dernière fois que je lis pas un scénar. Je ne fais plus jamais rien par amitié.
1: Entre les prises, vous disiez ça?
3: Voilà, on n'arrêtait pas. On disait tellement de bêtises. On peut tenir une heure de conversation avec, par exemple, un ami comme Fred Testo. Oui. On peut tenir une heure de conversation, lui et moi, où ça ne veut rien dire. Et c'est très agréable.
5: Fred Testo a d'ailleurs des

0: charentaise quand il ne tourne pas.
1: Non.
0: Donc il a d'ailleurs des séquences où on ne voit pas ses pieds, où il tourne en charentaise.
1: Vraiment, il a le costume de gendarme
0: Gendarme, il a sa charentaise. Ouais.
1: La panoplie du gendarme, enfin en l'occurrence le costume que vous avez porté, Arnaud, vous en.
2: Oui. Ça c'est lourd. Hein. Non, c'est lourd. Non, mais toute la journée, c'est cette ceinture et tout, c'est vrai. Hein. Faut s'y faire quand même. Ouais. Tout est assez bleu. Même les polos, c'est des polos qui doivent.
0: Ils sont épais.
2: Non mais
0: ils sont très épais.
2: Non mais c'est vrai. Hein, c'est une matière. C'est un truc que j'ai remarqué dès le début. C'est quoi ces polos? C'est l'impression que c'est des polos formels, quoi.
0: C'est rigide.
2: Non, c'est très épais. C'est normal. C'est leur outil de travail.
1: Ouais.
2: Et donc ça doit être solide, mais on se rend pas compte, quoi. Mais il faut le tenir, le calot, tout ça, c'est. Waouh, c'est voilà, faut être là, quoi. Avec le gilet, c'est des choses toute la journée qu'ils ont, c'est sous le soleil et tout là, c'est eux aussi ils souffrent.
1: Hein. Nouvelle empathie envers les gendarmes.
2: Voilà, donc maintenant dès que je vois un flic, je le regarde, un gendarme, et je vais le voir et je l'embrasse et je dis bravo pour la France.
1: Et vous lui direz que vous avez joué dans les gendarmes, voilà, c'est génial. La version cinéma de la BD culte est à découvrir donc en salle le 5 août prochain avec Fred Testo, Marc Rizzo, Alice David, Julien Arrouti et Arnaud Ducré. Merci d'avoir été
0: avec nous.
1: Merci Stéphane Archina.
0: Merci
1: Cédric Nusslin de nous avoir parlé du métier de droniste sur les plateaux de cinéma. Bel été sur votre radio ici.

0: Jean-Louis Aubert, autant à nouveau sur votre radio ici. C'est une nouvelle très belle journée qui commence. Bonjour à vous et soyez les bienvenus.
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0: Dimanche 12 juillet, nous fêtons aujourd'hui les Oliviers. Bonne fête à tous les Oliviers de France qui se réveillent avec nous ce dimanche matin. C'est un vrai plaisir une nouvelle fois de vous retrouver avec toute l'équipe de ce dimanche. Nous avons Fabien Fourel à la rédaction en chef. C'est Océane à la réalisation ce matin pour vous accueillir comme il se doit au 0810 055 056. C'est Florentin au bout du fil. Et puis pour l'actualité de ce dimanche 12 juillet, c'est vous, Féline Lelordiot. Bonjour Féline.
2: Bonjour Louis, bonjour à tous. On est un peu encore fatigué.
0: Ça, je ne fais pas dire.
2: Le café n'a pas encore bien coulé ce matin.
0: Et ce, dû forcément aux grosses chaleurs.
2: Évidemment.
0: Pense que c'est à la une.
2: Exactement, c'est à la une. Sans surprise, Météo France qui place 13 nouveaux départements en vigilance rouge, de la Bourgogne au Midi. En tout, un département sur trois est en vigilance rouge canicule ce matin.
0: Et l'on en parle dans un instant.
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0: Bon dimanche et bon réveil avec nous, il est 6h. C'est parti pour le tour de l'actualité à vos côtés. Féline Lelordiot, et la canicule franchit un nouveau cap ce dimanche.
2: Météo France place en vigilance rouge canicule 13 nouveaux départements, de la Bourgogne au Midi. En tout, ce sont 37 départements concernés, soit 1 sur 3. Face à ces fortes chaleurs, les hôpitaux sont donc en souffrance, malgré la promesse de 30 000 climatisateurs très attendus par les soignants, notamment à l'hôpital de La Rochelle en Charente-Maritime. Pour le syndicat Sud, l'établissement est un véritable fou caniculaire, le syndicat qui dénonce l'inaction des directions hospitalières et du gouvernement. Gilles Capret.
3: Les épisodes de canicule sont tout à fait prévisibles et depuis longtemps, c'est ce qui exaspère les représentants de Sud.
4: Dans tous les plans qu'organise la direction, il y a un manque d'anticipation.
3: Manuel Mahé, secrétaire départemental adjoint du syndicat.
4: C'est toujours sur l'instant T qu'il y a quelques réactions pour se couvrir uniquement juridiquement pour la direction, mais pas pour protéger les agents sur le fond.
3: Ces dernières semaines, la direction de l'hôpital de La Rochelle a transformé quelques bureaux climatisés en zones de repli où les soignants peuvent se reposer. Elle a aussi distribué des brumisateurs et des ventilateurs.
4: Il y en a pas en nombre assez suffisant pour que ça aille. Et puis au bout d'un moment, quand il fait chaud dans les services, que vous ayez 50 brumisateurs et 10 ventilateurs, ça brasse de l'air chaud.
3: Sud dénonce une surcharge de travail pendant la canicule. Le syndicat s'inquiète pour la santé du personnel soignant et évidemment pour celle des patients, comme Dominique qui sort d'une consultation en oncologie.
5: Dans le bureau du docteur, c'est impeccable, mais dans les salles d'attente, c'est un peu dur quand même.
3: À côté de la fontaine, Véronique est en train de prendre l'air. Elle est hospitalisée depuis un mois pour une pathologie gastrique. La canicule, pour elle, c'est une souffrance supplémentaire.
6: C'est horrible. Dans les couloirs, c'est climatisé, ça va. Le pire, c'est dans les chambres.
3: Et ce serait encore plus difficile sans la bonne volonté des soignants.
6: C'est vrai que les infirmiers, quand même, ils sont compétents. Je les remercie quand même parce que c'est un beau métier qu'ils font quand même.
3: On est qu'au début du mois de juillet. L'été promet d'être long à l'hôpital de La Rochelle.
2: Et en raison des températures extrêmes, plusieurs monuments parisiens vont adapter leurs horaires. C'est le cas de la Tour Eiffel, du Louvre et du Musée d'Orsay. Le Tour de France, lui aussi, est touché par cette canicule. La 9e étape aujourd'hui entre Malemort et Ussel en Corrèze est raccourci de 30 km. On y revient à 6h30. Sur le front des incendies en France, le feu à Trévillac dans les Pyrénées-Orientales est fixé depuis hier soir. Après avoir parcouru près de 5000 hectares, un autre incendie a déjà ravagé 180 hectares de végétation dans le Lot. Hier, 120 pompiers sont mobilisés. Et en Espagne, après 2 jours d'enfer, l'espoir d'une stabilisation du violent incendie en Andalousie. Plus de 6000 hectares parcourus, au moins 12 morts et surtout une vingtaine de personnes toujours portées disparues et parmi elles figure une Française, Philippine Thibaudeau.
7: Oui, et l'identification est en cours par les autorités espagnoles. Le Quai d'Orsay précise qu'on ne sait pas si elle est morte. On sait juste qu'elle fait partie des personnes qui manquent à l'appel. Elles sont une vingtaine. Certaines non localisées, d'autres portées officiellement disparues. L'ambassade de France à Madrid et le consulat général de Séville sont en lien, dit le ministère des Affaires étrangères. Les instances régionales et nationales espagnoles pleinement mobilisées aussi auprès de la famille de la Française. Alors que s'est-il passé? La femme a très probablement probablement péri en tentant de fuir les flammes dans ces villages andalous escarpés et inhabités, comme d'autres victimes de différentes nationalités piégées par l'incendie et dont les corps ont été retrouvés.
2: Explication de Philippine Thibaudeau.
0: Et dans un mois, jour pour jour, l'hémisphère nord va vivre une éclipse totale du soleil.
2: Un phénomène visible notamment en Russie, en Islande et surtout en Espagne. En France, cette éclipse sera partielle avec plus de 90% du soleil occulté en fin de journée. Mais pour l'observer, il faut s'équiper de lunettes spéciales, Anne Le Gall.
8: Dans un mois pile, si vous avez un horizon dégagé en direction de l'ouest, le coucher du soleil sera très particulier, explique Alan Sacha Brun. Il est astrophysicien au Commissariat à l'énergie atomique.
9: Ce qu'on va voir, c'est un peu un effet Pac-Man, c'est-à-dire la Lune va venir progressivement un peu manger artificiellement, bien sûr, le disque du soleil. On va avoir un peu le soleil qui va être de moins en moins rond et avoir une forme un peu d'arc de plus en plus. Et voilà.
8: Mais pour observer cette éclipse et éviter de se brûler la rétine, il sera indispensable de se procurer les fameuses lunettes noires en carton avec une norme ISO bien précise, rappelle le directeur général de l'Association française d'astronomie, Éric Pied-Noël. Pas question de bricoler des protections.
10: Vraiment proscrire tout ce qui est utilisation de radio, de verre fumé à la suie, tout cela laisse passer un rayonnement dangereux. Votre rétine est insensible à la brûlure, c'est après vous pouvez avoir des dégâts irréversibles, en tout cas sur votre rétine.
8: Les lunettes spéciales éclipses ont l'avantage de ne laisser passer qu'un millième de la lumière solaire. Certaines sont déjà distribuées gratuitement. D'autres sont disponibles en pharmacie ou chez des opticiens pour 1 à 4 euros.
2: 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En football, on connaît la deuxième affiche des demi-finales à la Coupe du Monde. L'Argentine victorieuse à l'instant de la Suisse affrontera l'Angleterre qui a battu hier soir la Norvège 2-1. L'autre affiche opposera la France à l'Espagne.
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2: Et donc on vient de l'entendre, en effet Louis, on est en alerte canicule, donc j'imagine qu'il fait chaud.
0: Exactement Féline, 37 départements, vous le disiez, de l'ouest du sang au centre, placés en vigilance rouge canicule ce dimanche, 46 départements en vigilance orange, avec des pointes attendues jusqu'à 41 degrés cet après-midi pour les maximales, pour les départements placés en vigilance rouge, notamment des températures très élevées à Limoges ou encore à Bourges qui vont frôler les 40 degrés cet après-midi. À 6h06 tout de suite, il faut encore relativement doux, si je puis dire. On a déjà des températures entre 19 à 22 degrés, même 25 degrés ce matin. Pour Strasbourg et Lille, 19 degrés. À Clermont-Ferrand, 20 degrés. Angers, 22 degrés. Marseille, déjà 25. Et puis à Ajaccio, on bat des records avec 31 degrés tout de suite à 6h07. Sur les routes, en revanche, aujourd'hui, elle, la journée s'annonce plus fluide. De quoi passer une belle journée estivale et profiter pleinement de votre dimanche. Merci d'avoir choisi votre radio ici pour vous réveiller ce matin.
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0: Pour bien commencer votre journée en 87, Julien Clerc retrouve son fidèle complice Étienne Rodagil qui signe les paroles de cette chanson, une collaboration qui a donné quelques-uns de ses plus beaux succès de sa carrière. Julien Clerc, pour vous réveiller sur votre radio ici, bonjour à vous et voici Hélène.

0: très bon dimanche à l'écoute de votre radio ici pour commencer la journée avec nous comme il se doit. C'était Julien Clerc. Bonjour à vous, bienvenue 6h10.
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0: Et comme chaque début de week-end, eh bien, l'on commence la journée avec quelques conseils justement pour rester en forme cet été. Éphéline, aujourd'hui, la convivialité, elle, a son mot à dire.
2: Eh bien, Louis, puisqu'il suffit de quelques amis et d'un ballon rond pour faire travailler notre souffle, notre équilibre et les muscles de nos jambes avec un foot ou un basket,
0: ouais,
2: par exemple.
0: Totalement.
2: Et ça, notre coach sportive Nordine Attab l'a bien compris.
0: Rendez-vous à 6h15 à ses côtés justement pour découvrir cette nouvelle astuce bien-être. Et puis côté musique, l'on vous propose ça ce dimanche matin. Imagination avec Just an Illusion à l'écoute de votre radio avant les infos de 6h30, puisque tout de suite à 6h11, place à l'info de notre territoire. Et ce matin, direction la Corse, avec une info relayée par nos confrères d'ici RCFM et ici Pays de Savoie. L'on part tout simplement sur l'un des sentiers les plus mythiques d'Europe, le GR20.
2: Et Louis, c'est un sentier réputé pour être l'un des plus difficiles, avec ses montagnes, ses paysages techniques et surtout ses paysages à couper le souffle.
0: Tout à fait. Et puis ce GR20 a désormais un nouveau record, c'est le trailer français François Dan qui l'a traversé en 29h46, moins de 30 heures pour avaler, tenez-vous bien, 160 km et près de 12 000 mètres de dénivelé positif. C'est tout simplement énorme. Pour beaucoup de randonneurs, le GR20, juste pour vous donner un ordre d'idée, on le fait en une quinzaine de jours, et bien lui l'a bouclé en un petit peu plus d'une journée.
2: Et François Dan efface ainsi le précédent record de Lambert Santelli qui avait parcouru le GR20 en 30 heures et 25 minutes en 2021.
0: Ouais, c'est beau, hein, il gagne près de 40 minutes sur le record précédent et surtout il devient bien le premier homme à passer sous la barre symbolique des 30 heures. Le départ lui a été donné de Calenza en Haute-Corse pour une arrivée à Conca en Corse du Sud. Une traversée de l'île par les crêtes, de nuit, de jour, bien entendu avec très très peu de répit. François Dan écrit donc une nouvelle page de l'histoire du trail français sur un terrain qui fait partie vraiment du patrimoine sportif et naturel corse. Je vous invite à aller voir les images touchantes de son arrivée. Elles sont disponibles bien entendu sur notre site ici.fr et sur notre application ici.
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0: Nouveauté estivale pour vous ce dimanche matin avec Zazie, de retour avec un titre inédit, trois ans après son dernier album. La voici avec Peu importe, c'est le nom de ce nouvel album et c'est aussi le nom de ce single que vous écoutez peut-être pour la première fois sur votre radio ici.

0: Peu importe, Zazie, ici vos meilleures nouveautés de l'été 2026. Soyez les bienvenus. Tiens, ici, votre prochaine séance d'activité physique se résumait à un ballon et quelques amis. Notre coach sportif qui nous rejoint, Nordine Attab, a encore une très bonne idée pour nous ce dimanche. Bonjour Nordine.
1: Bonjour.
0: Alors, pourquoi, tiens Nordine, les jeux de plage sont parfois un véritable allié physique et ce pour notre santé aussi?
1: On associe souvent l'activité physique au sport. Pourtant, l'été, quelques jeux simples sur la plage peuvent déjà nous faire travailler le souffle, l'équilibre, la coordination ou encore les muscles des jambes. Et surtout, on bouge en s'amusant, sans avoir l'impression de faire une séance de sport. On débute par le jeu de l'horloge. Vous avez un smartphone, une montre, et vous déterminez une durée de jeu. Par exemple, 30 secondes. Vous déclenchez le compteur à rebours, et là, vous faites des passes à votre collègue avec un ballon. Objectif, ne pas avoir le ballon dans les mains quand le compte à rebours arrive à zéro. Allez, on se fait des passes à toi, à moi, à toi. Voilà. Et n'hésitez pas à lancer la balle par terre, en l'air, ou pourquoi pas loin de la personne à qui vous effectuez des passes. 3, 2, 1, tut ! Bon, bah c'est moi qui ai perdu. Il a gagné un point. Et grâce à ça, vous allez renforcer le système cardiovasculaire, vous allez améliorer la coordination et solliciter les muscles des jambes. Vous pouvez effectuer 5 jeux de 30 secondes. Bref, vous variez la durée, cela peut être beaucoup plus long.
0: Donc Nordine, jouer, c'est déjà bouger.
1: C'est ça, et il n'est pas nécessaire d'être un grand sportif ou une grande sportive. Le simple fait de courir après un ballon ou d'aller récupérer un frisbee sollicite déjà l'ensemble du corps. Tiens, en deuxième exercice, on va se faire un petit relais dans le sable. Allez, chacun choisit son équipe, ça y est, vous y êtes. But du jeu, on va toucher l'arbre ou une serviette que vous avez posée un peu plus loin. Sauf que là, vous allez prendre par exemple un verre d'eau, vous allez tendre un bras devant vous et le verre, vous allez le poser au-dessus de la main, afin qu'il tienne l'équilibre. Et là, tranquillement, par exemple en marchant, vous allez marcher jusqu'à la serviette et revenir. Et vous effectuez un relais comme ceci, sans que le verre ne tombe. Et grâce à ce jeu, vous allez muscler les jambes, améliorer votre équilibre et votre endurance. Allez, c'est à vous de jouer.
0: C'est noté, Nordine. Bon week-end et bel été à vous. Et d'ailleurs, pour découvrir d'autres pratiques sportives et bien-être, rendez-vous directement sur notre site internet ici.fr et l'application ici. 6h19 avec nous. Bon réveil. Bien entendu, accompagné par vos chansons préférées toute la journée avec Imagination ce dimanche et Just an Illusion.

0: voilà qui vous donne le sourire. Merci de nous avoir choisi ici pour vous réveiller dès 6h le week-end avec Imagination, Just an Illusion.
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0: Et à 6h22, Johan Rock est avec nous, et ce, avec de nouveaux Coulisses TV. Bonjour Johan, ce matin, tiens, vous nous emmenez dans les coulisses d'une série culte que Gulli a la bonne idée de rediffuser chaque dimanche cet été.
2: Vous êtes, j'en suis certain, nombreux à avoir gravé quelque part au fond de votre mémoire les premières notes de synthé de ce générique qui, au mi-temps des années 80, colonisait nos postes de télé. MacGyver, c'est d'abord son acteur principal, Richard Dean Anderson. Avant d'être choisi pour jouer dans la série, il a cumulé les petits jobs comme celui de dresseur de baleines dans un Marineland. Sa personnalité a beaucoup inspiré les traits de caractère du personnage. Un héros accessible, sorte de monsieur tout le monde, qui a le vertige, peur des armes à feu, bref, loin du cliché de l'aventurier dur à cuire. Mais s'il y a bien un truc dont MacGyver n'est jamais dépourvu, c'est la réflexion. Ça lui permet toujours de se tirer de toutes les situations.
3: C'est pas pour toi, mais moi, je n'ai aucune envie de moisir ici en attendant d'être consumé par tes déchets radioactifs. Tu comprends? Il faut trouver une solution.
4: Mais je te répète que cette porte est inviolable.
3: C'est une serrure à gâche.
4: Elle est absolument inviolable.
3: Une serrure à gâche électrique.
4: Ouverture dans 59 minutes et on n'a plus que 9 minutes d'air.
3: Sauf si on arrive à voyager dans le temps.
4: Pardon?
3: Une serrure à gâche électrique mesure le temps par oscillation d'un cristal de quartz. Donc si on arrive à lui envoyer une surtension électrique...
4: Oh, c'est incroyable. À mon avis, on devrait t'élire comme président de la République.
3: Oh non, merci. Je préfère ce genre de problème aussi.
2: Si la série est devenue culte, c'est en partie grâce à ses inventions. À l'époque, une équipe était entièrement chargée de les imaginer, encadrée par des consultants, validant la faisabilité des bricolages. La production avait même offert une prime aux téléspectateurs, leur envoyant de bonnes idées. C'est comme ça qu'un fan avait suggéré que MacGyver puisse réparer le radiateur d'une voiture en cassant un œuf dessus. L'idée fut retenue et tournée dans l'épisode suivant. Dans l'extrait qui suit, le héros fait exploser un rocher à l'aide d'un extincteur. Il est fort, ce Mac.
5: Qu'est-ce que vous faites, MacGyver?
6: Je vais leur fabriquer une petite surprise. Ahmed, apporte le jerrycan.
7: À quoi ça va te servir?
6: J'ai une idée. Verse de l'eau, là.
7: Je comprends pas.
6: Il a bien gelé la nuit dernière. Les pierres sont encore très froides. L'extincteur contient du dioxyde de carbone, qui a la particularité de produire du froid.
7: Ça a gelé?
6: Oui, et la glace va nous aider. Attention, reste pas là.
8: Recule.
2: MacGyver, tous les épisodes à découvrir ou redécouvrir, chaque dimanche soir, 21h10 sur Gulli.
0: J'adore, merci beaucoup Johan Rock, 6h24 sur votre radio ici, avant 6h30 et l'info, votre horoscope aux côtés de Catherine Viguet, ce dimanche, et c'est la journée des Verseaux, tiens, figurez-vous, votre horoscope complet, signe par signe, après la musique d'ici, le collectif de Notre-Dame de Paris, voici pour vous, belle ce dimanche matin, avec les voix de Daniel Lavoie, Patrick Fiori et Gaou.

0: Daniel Lavoie, Patrick Fiori et Garou Bell sur votre radio ici à 6h28, juste avant les infos de 6h30. Il est l'heure de regarder ce que les astres vous réservent avec l'horoscope de Catherine Viguier ce dimanche. Bonjour Catherine, quelle est la tendance du jour ?
1: Attractive pour les signes d'air, Gémeaux, Verseau et Balance. Bélier, vous êtes stimulé par la conjoncture astrale. Ce sera chouette d'être à vos côtés. Taureau, vous hésitez entre épargner et acheter, à moins qu'il ne faille régler un souci financier de dernière minute. Gémeaux, faites une place en or à toute nouvelle idée, elle portera ses fruits. Cancer, quelque chose se passe en vous et ça vous travaille et vous avez donc du mal à l'exprimer. Lion, vous posez un autre regard sur votre entourage et vous vous faites de nouveaux amis. Vierge, si l'on vous consulte, c'est que vous avez des qualités que d'autres n'ont pas et c'est précieux. Balance, un déplacement vous rend heureux, on vous donne l'occasion de montrer qui vous êtes. Scorpion, vous investissez pour votre confort ou pour celui de ceux qui partagent votre vie. Sagittaire, vous pouvez le pire comme le meilleur dans vos relations de travail comme de cœur. Capricorne, alors vous ne vous ennuyez pas, vous vous dévouez pour tous et le travail ne manque pas. Verseau, beau dimanche, valorisant votre jolie personne et ça vous fait du bien. Poisson, vous brillez en société, mais intimement, vous vous sentez un peu seul, mais c'est passager. Et pour nous tous, entre élan et retenue, on compose.
0: Merci beaucoup, ma chère Catherine. Horoscope que vous retrouvez dès à présent signe par signe sur votre application ici. Tout de suite, il est 6h30, l'actualité en France et dans le monde en 90 secondes. C'est avec vous, Féline Loire-Duhau.
2: Un département sur trois en vigilance rouge canicule ce dimanche. Météo France étend sa vigilance maximale à 13 départements de la Bourgogne au Midi. En tout, 26 millions de Français sont concernés par ces températures extrêmes entre 38 et 41 degrés. Ces fortes chaleurs qui déclenchent des incendies dans le Lot. Un feu démarré hier après-midi a déjà parcouru 180 hectares de végétation au sud de Cahors. Un hameau a été évacué préventivement, tandis que dans les Pyrénées-Orientales, le feu de Trévis est fixé. Le premier gros incendie de l'été a ravagé près de 5000 hectares. Et dans le Morbihan, l'inquiétude des autorités face à la rave party dans la forêt de Lanoué. 1500 personnes y participent en toute illégalité, précise la préfecture. Le département est en vigilance rouge. Alors, le moindre mégot pourrait provoquer un départ de feu. 10 ans après l'attentat de Nice, une marche mémorielle va démarrer à 9h sur la promenade des Anglais. Un hommage aux 86 victimes tuées le 14 juillet 2016. Le président de la République se rendra mardi à Nice pour les commémorations de cet attentat. Au mondial de football, victoire de l'Argentine 3-1 contre la Suisse après prolongation. Les Argentins feront donc face aux Anglais pour une place en finale mercredi prochain. L'autre demi-finale opposera la France et l'Espagne mardi soir. Un taux de réussite en légère baisse pour le baccalauréat 2026, 91,4%, soit 0,4 points de moins que l'an dernier d'après le ministère de l'Éducation nationale. Au total, plus de 680 000 candidats ont été admis après la session de rattrapage sur l'ensemble des filières.
0: Il est 6h31 et la 9e étape du Tour de France est raccourcie aujourd'hui à cause de la canicule.
2: Le peloton va traverser la Corrèze, 155 km entre Malemort et Ussel, mais le parcours est raccourci de 30 km, une décision inédite sur la grande boucle, car la Corrèze passe en vigilance rouge canicule aujourd'hui. Depuis le début de la compétition, le peloton suffoque de plus en plus alors qu'il reste encore 2 semaines de course, Fanny Lechevestrier.
3: Pas de doute, c'est le tube du Tour de France 2026, avec 3 motos en plus des voitures courses qui ravitaillent les coureurs cette année, sans compter les 450 kilos de glace fournis aux équipes chaque jour. Mais cela ne suffit plus aujourd'hui pour rafraîchir des coureurs qui finissent les étapes, le visage cramoisi, à chercher la moindre goutte d'air, à l'image de l'ancien maillot jaune, Julien Alaphilippe.
4: Il fait chaud tous les jours, donc vraiment la chaleur, ça joue beaucoup. Ouais, ça donne l'impression d'être en 6e semaine.
3: Et forcément, pour beaucoup, les performances s'en ressemblent, décrit le breton de la Groupama et Wen Costume.
5: C'est vrai que quand on regarde les données, moi je me fie par rapport à ça et bon, on voit qu'on est tous un cran en dessous.
3: Alors la décision de raccourcir l'étape de 30 km aujourd'hui, c'est juste du bon sens, explique le patron du Tour, Christian Prudhomme.
6: Ça fait partie des adaptations, on est des organisateurs responsables. Et d'ailleurs, quand Thierry Gouvenou l'a annoncé à Pogacar, tout lui a dit merci. Donc d'un point de vue sportif, ça ne changera rien, mais l'étape fera 30 km de moins et elle n'en sera, je pense, que plus belle.
3: Car paradoxalement, en retirant 30 km, l'étape pourrait se révéler encore plus intense pour le spectacle, mais aussi pour les corps, avec un condensé de bosse encore plus resserré et éprouvant.
2: Même si l'étape est rabotée, le départ est toujours donné à Malemort. En revanche, l'horaire a changé, ce sera à 13h45. Hier, le Belge Tim Merlier a enfoncé le clou avec une deuxième victoire d'affilée en remportant la 8e étape à Bergerac. Le Slovène Tadej Pogacar conserve le maillot jaune avec 2 minutes et 42 secondes d'avance sur son concurrent, le Danois Jonas Vingegaard. Et justement, on parlait de la canicule qui impacte donc le Tour de France, oui. Mais surtout 37 départements, tout placés en vigilance rouge.
0: Exactement, Féline, de l'ouest au centre pour cette vigilance rouge canicule ce dimanche. 46 départements en vigilance orange, des pointes attendues jusqu'à 40 degrés cet après-midi, là où la vigilance rouge est en cours, comme à La Rochelle par exemple. Pour les températures ce matin, elles sont déjà comprises entre 19 et 25 degrés. Nous avons par exemple à Strasbourg et Lille tout de suite 19 degrés, à Clermont-Ferrand 20 degrés, Angers et Bourges 22 degrés, à Marseille 25 degrés, et puis c'est à Ajaccio que le record de la matinée est donné avec 31 degrés. À 6h34, la journée en revanche, elle, s'annonce plus fluide sur les routes de France pour cette nouvelle journée de départ en vacances. En tout cas, merci à vous de nous avoir choisi de commencer votre dimanche sur votre radio ici, bien entendu.
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0: Vos chansons préférées, eh bien elles sont ici et nulle part ailleurs tout au long de la journée. Dès 6h le week-end pour vous accompagner avec Nick Kershaw pour vous. Voici The Riddle.

0: Idol, Nick Kershaw. Sur votre radio ici, c'est la radio de votre été et de votre week-end. Merci de nous avoir choisis pour lancer votre dimanche. 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
0: 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Bonne chance à tous, et puis pour la musique, avant les infos de 7h.

0: Libéré, Cookie Dingler, c'est pour vous, juste avant les infos de 7h, puisque tout de suite, il est 6h40, place à la chronique de Valentine Lethèse, vie numérique, vie privée, des caméras de surveillance dans la chambre de vos parents à l'EHPAD. Ce dimanche matin, Valentine, on va parler d'un sujet qui lui a fait couler beaucoup, beaucoup d'encre.
1: Le scandale de maltraitance dans les maisons de retraite. Souvenez-vous du livre enquête Les Fossoyeurs de Victor Castenet, infiltré dans les EHPAD d'Orpea. 3 ans plus tôt, un ancien directeur de maison de retraite livrait déjà un témoignage au vitriol dans son livre Tu verras maman, tu seras bien. Et pour son auteur, la vidéosurveillance dans les chambres est, je cite, la seule solution contre les maltraitances physiques. Mais pas dans n'importe quelles conditions, indique la CNIL. La Commission nationale de l'informatique et des libertés a publié une longue liste de conditions à remplir avant d'installer ce genre de dispositif, vu les risques d'atteinte à la vie privée, en premier lieu pour celle du résident.
0: Ok, mais comment et quand peut-on faire justement installer une caméra dans la chambre d'un EHPAD, Valentine ?
1: D'abord, seul l'établissement a le droit d'installer une caméra de surveillance à son initiative ou à la demande de la famille, sans quoi vous risquez des poursuites. Et après l'échec de toutes les procédures d'enquête, comme des autres dispositifs de sécurité mis en place, un bouton d'appel d'urgence sans fil, par exemple.

0: Merci beaucoup Valentine Letès. Et pour en savoir plus sur la vidéosurveillance, chez vous, dans votre immeuble ou au travail, rendez-vous directement sur ici.fr, page vie numérique, vie privée.
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0: Il est 6h42, en vous souhaitant à tous un excellent réveil avec nous ce dimanche matin. Comme chaque week-end, à cette heure-ci, vous avez rendez-vous avec l'histoire, le meilleur des chroniques voyages dans le temps proposées par Stéphane Bern. Et ce matin, on voyage au temps du tout premier maillot jaune.
8: Aujourd'hui, rétro-pédalage, l'histoire d'un rêve de cycliste qui part en roue libre au fin fond des Pyrénées. Juillet 1913, le Tour de France. Dans la descente du col du Tourmalet, Eugène Christophe file vers la victoire quand, manque de bol, sa fourche casse net. Le règlement interdit toute aide. Il doit réparer son vélo tout seul. Alors, il descend à pied, vélo sur le dos, 14 km, qui lui en paraissent 140, jusqu'à Sainte-Marie-de-Campan. Là, il trouve une forge, enfile le tablier du forgeron et, tel un MacGyver de la Petite Reine, ressoude lui-même la pièce cassée à 1200 degrés sous les yeux des habitants médusés. La scène tourne à la comédie. Un gamin du village l'aide à actionner la machine à percer. Malheur, le commissaire du tour le surprend. Verdict, 3 minutes de pénalité pour aide extérieure. Oui, même quand c'est un enfant de 8 ans, le règlement, c'est le règlement. Christophe, le forgeron, repart et arrive avec 4 heures de retard. Mais ce jour-là, le public découvre un héros à moustache, tenace et poissard. Eugène Christophe entre dans la légende. 6 ans plus tard, après la guerre, le Tour renaît. Et Henri Desgranges, son directeur, veut qu'on reconnaisse le leader dans la poussière. Il invente un maillot jaune comme les pages du journal Loto. Et c'est Eugène Christophe qu'on choisit pour l'inaugurer. Mais la poisse le poursuit. Alors qu'il porte fièrement ce tout premier maillot jaune, sa fourche casse encore dans la descente du col de Bayard avant Grenoble. Un destin complètement fou, voire même complètement fourche. Eugène Christophe nous rappelle qu'on peut perdre la course, mais gagner l'honneur.
0: Merci beaucoup Stéphane Bern, Voyage dans le temps, un nouvel épisode inédit pour vous demain, juste avant les infos de 8h. Tout de suite à 6h45, à la une de la presse ce dimanche, Féline, place à la gourmandise.
9: Et oui, on la voit depuis quelques semaines sur nos étals, vous l'adorez. Et nous aussi, cette semaine, le magazine Rustica consacre un dossier sur la framboise.
0: Et il en existe plusieurs variétés, ainsi que de nombreuses façons de la déguster. C'est Alain Delavie, directeur des rédactions du magazine Rustica, qui va nous les partager juste après la musique d'ici, qui vous accompagne et vous réveille ce dimanche matin, aux côtés de Zao de Saint-Cazan. Voici pour vous la symphonie des éclairs.
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1: Ici, dès 6h, bon week-end avec nous, avec la voix de Zao de Sacazan, la symphonie des éclairs sur votre radio.
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1: Évidemment. Et à la une de la presse, c'est tous les jours, c'est votre rendez-vous quotidien sur votre radio ici. Et ce dimanche, je suis particulièrement content puisque nous allons parler de la framboise. Un dossier y est consacré cette semaine dans votre magazine Rustica. Et pour en parler, Alain Delavie, directeur des rédactions du magazine, est avec nous ce dimanche. Bonjour Alain.
4: Bonjour.
1: Alors Alain, première chose que l'on apprend dans ce tout nouveau dossier consacré à la framboise, déjà c'est qu'il y a plusieurs variétés.
4: Effectivement, les variétés de framboises, quand on les regarde un peu vite, on se dit elles sont toutes couleur framboise, un peu ce rouge très particulier. Eh bien non, il y en a aussi des jaunes qui tirent presque vers le blanc. Et dans les variétés à fruits rouges, eh bien il y a énormément de variétés avec des fruits très arrondis, plus allongés, plus ou moins sucrés, plus ou moins précoces, plus ou moins tardifs. Donc faites-vous plaisir avec les framboises.
1: Bien sûr Alain, et pour se faire plaisir avec les framboises, vous avez plusieurs recommandations pour nous ce dimanche, sachant qu'on est d'accord, la plus répandue reste tout de même de les manger directement à la main comme ça.
4: Comme ça, c'est quand on vient de les cueillir, puisque c'est un fruit qui se conserve très difficilement. Hein. Quand on le cueille, il faut le manger dans la journée. Ça sert à rien de le mettre au réfrigérateur, parce que ça tue le goût de ces fruits extraordinaires. Il faut vraiment les manger dans la journée. Okay. Alors bien sûr, on peut les manger crus, mais ça peut se manger aussi un petit peu cuit. Et on donne des recettes pour vous faire savourer un riz au lait aux framboises jaunes. Ça, c'est une des recettes que l'on donne. Mais vous pouvez aussi faire une tarte panna cotta avec des framboises dessus, et plus original, parce que la framboise, on pense à des desserts ou sucrés, mais on peut les faire aussi avec des plats salés, comme une salade de fenouil et framboise, très rafraîchissante, ça en plein été avec des œufs durs, ou un méli-mélo de fruits d'été, où là, la framboise rencontre la fraise, la pastèque, le melon, et bien d'autres délices de l'été.
1: Vous m'avez convaincu, merci Alain pour ces quelques idées gourmandes. Et c'est pas fini, car dans votre article, vous mentionnez également des mini poivrons et des tomates ananas. Ça fonctionne encore une fois très bien l'été.
4: Alors la tomate ananas, c'est une grosse tomate qui, comme son nom l'indique, est plutôt d'une couleur jaune qui tire avec le orange, avec quelques stries rouges. Et c'est une grosse tomate très juteuse. Alors bien sûr, on peut la manger crue en salade, on peut faire des carpaccio, on peut faire des tartes de tomates multicolores, puisque il y a la tomate ananas et d'autres couleurs. Mais on peut aussi la manger en tomate farcie, ou même farci froid, parce que ça peut être avec du riz et d'autres choses. Quant aux mini poivrons, les mini poivrons, on va s'amuser à les farcir, et donc soit avec du fromage, soit avec des fromages, soit avec de la viande, bien sûr, ou ça peut être aussi avec du riz en froid ou en chaud. Et tout ça, c'est délicieux, ça vous fait plein de plats que l'on peut manger chez soi, mais aussi en pique-nique, c'est très agréable dans son jardin ou en balade.
1: Merci beaucoup Alain pour ces quelques recommandations. Et d'ailleurs, j'invite tous les amoureux de l'été à poursuivre la découverte directement dans votre magazine Rustica, qui vous attend dès maintenant chez votre marchand de journaux.
4: À la semaine prochaine, je vous remercie. Bonne journée.
1: Belle journée à vous Alain, directeur des rédactions du magazine Rustica, que nous retrouverons dimanche prochain, 6h52. Avant les infos de 7h, on aura le plaisir de retrouver Willy Rovellier pour sa revue de presse décalée sur l'actualité. C'est juste après Cookie Dingler sur votre radio ici. Bon réveil avec nous et excellent dimanche.

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1: Dès le matin, pour bien commencer ce dimanche sur votre radio ici avec Cookie Dingler, c'était Femme Libérée. Féline, tiens, je vous propose une balade. Alors, rencontre de Gilles, partons tout de suite en Haute-Loire. Bonjour Gilles.
2: Oui, bonjour.
3: Bonjour.
1: La Haute-Loire, bonjour. Une magnifique région, la Haute-Loire, un magnifique département.
2: Oui, c'est magnifique, oui. C'est vrai que c'est le départ du chemin de Saint-Jacques-de-Compostelle.
1: Oui, tout à fait, et ce, dans une magnifique région. L'Auvergne, je connais très bien, figurez-vous, parce que je suis de là-bas, moi.
3: Eh oui. Nous avons un Auvergnat parmi nous.
1: Eh oui, c'est mon petit secret de Haute-Loire, comme vous. Alors vous, c'est Brive-Charensac. Alors moi, c'est pas très
2: bien. Voilà, c'est Brive-Charensac, juste à côté du Puy.
1: Oui, tout à fait. Alors,
2: on a eu un gros orage hier. Ah. Ça a rafraîchi un petit peu.
1: On est dans une région, on a de tout, effectivement. On a du très chaud et quand ça pète, ça pète. Mmh. On a les deux.
2: Voilà, ça
1: brille. Gilles, est-ce que vous avez prévu de partir quelques jours, de profiter de l'été ou vous restez chez nous, chez vous, en Haute-Loire, tranquillement?
2: Oh, je reste un peu en Haute-Loire parce que je vais ramasser des myrtilles.
1: Ah, bien.
3: Oh, ça c'est sympa les myrtilles. J'adore les myrtilles.
2: Ah oui, c'est sympa, ouais, pour faire des tartes.
1: C'est ce que j'allais vous demander justement. Donc, tarte à la myrtille, on peut faire des confitures de myrtille aussi.
2: Voilà, la confiture, on fait de myrtille, le gelée, des sirops.
1: Mmh. Il faut en ramasser un bon paquet quand même de myrtille. Hein.
3: Ouais.
2: Eh oui, en plus, moi je les ramasse à la main.
3: Oula.
1: Ah oui, et ben là, vous en avez à peu près pour tout l'été, normalement.
2: Je sais pas pourquoi, j'arrive pas à me servir du peigne.
1: Et oui, normalement, on a le fameux peigne pour ramasser les myrtilles.
3: C'est ça, oui.
2: Il y a une technique, je sais pas, j'arrive pas à la trouver.
3: Ah oui, vous êtes courageux, Gilles, vous êtes courageux.
1: Écoutez, les vieilles traditions sont les meilleures, Gilles, vous avez bien raison, donc vous en faites pas, on vous comprend à 100%. 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Il y a le pack, il y a le livre de Franck Tillet à retardement, il y a un carnet, justement, pour noter combien de myrtilles vous allez pouvoir récolter cet été. Et à ça, on vous rajoute une paire de lunettes indispensables pour profiter de l'éclipse totale du soleil qui aura lieu le 12 août, pile dans un mois.
2: C'est ce que j'ai entendu, ouais.
1: Et autant vous dire que depuis là où vous êtes à Brive-Charensac, normalement, elle va être assez impressionnante. Je pense que vous allez la voir.
2: Oui, je pense, oui.
3: Préparez-vous.
1: Gilles, je vous souhaite un excellent dimanche. Merci beaucoup de nous avoir appelés. C'était un plaisir. 6h57, que ça passe, et il est là, comme chaque week-end, avec sa revue de presse décalée sur l'actualité, et bien entendu, pour nous mettre les points sur les i. Bonjour Willy.
4: Bonjour, bonjour. Et on commence avec Marine Le Pen, condamnée pour détournement de fonds publics. Elle a donc le CV parfait pour se présenter à une élection présidentielle. Au Rassemblement National, certains trouvent que Jordan Bardella fait trop bling-bling. Marine Le Pen, elle fait trop gling-gling. C'est le bruit de son bracelet électronique quand elle marche. Gling-gling-gling-gling. Nicolas Sarkozy se dit prêt à donner quelques conseils à Marine Le Pen, pas en matière de présidence, en matière de bracelet. Présidentielle toujours, Ségolène Royal se présente à la primeur de la gauche, la première primaire de l'histoire, où il va y avoir plus de candidats que de votants. Parce qu'il n'y a pas de petites économies, l'État envisage d'augmenter la TVA sur les vols en montgolfière. Ils sont gonflés. 8e étape du Tour de France entre Périgueux et Bergerac. Aujourd'hui à Bergerac, il n'y aura donc pas que Cyrano qui aura un grand nez. Il y aura aussi Pogacar. Il a le nez qui s'allonge quand il dit qu'il ne prend rien. Le Tour de France avec sa célèbre caravane comme la de deux chevaux cochonnous qui jettent des saucissons sur le public. Hein. En fait, balance ton porc, ça vient de là. Le bal des pompiers à Paris en banlieue annulé à cause de la canicule. Bah tant pis, cette année, les pompiers ne baiseront pas. Ce week-end, il fera plus chaud à Paris qu'à Marseille. Les Marseillais entendent donc ce nouveau chant. Paris, Paris, on te canicule. Coupe du monde de football, Bruno Retailleau a félicité Kylian Mbappé. Grâce à lui, 11 Marocains se retournaient dans leur pays et à leurs frais en plus. Bravo. La France rencontrera l'Espagne en demi-finale de la Coupe du Monde. Avec les températures constables, ça fait un petit moment que dans le ciel, la France a rencontré l'Espagne. De nombreux touristes à Paris, marqués par l'insalubrité et la saleté de la capitale française. Au cinéma, Paris, c'est Amélie Poulain. Dans la réalité, c'est Amélie Poubelle. Bon anniversaire au chanteur de rap de raï algérien Cheb Mami, 60 ans, qui devient donc de plus en plus Cheb Papi. Enfin, le saviez-vous, le nouveau PDG de Disney annonce une vague de licenciements, jusqu'à 1000 postes supprimés. Les employés se sont bien fait miquer la gueule. Allez, passez un bon dimanche et à tout à l'heure midi.
1: Merci Willy, à tout à l'heure midi. Willy vient déjeuner chez vous. Merci également à vous, Féline, qu'on retrouve dans quelques instants à 7h30.
3: Et oui, pour l'actualité en France et dans le monde en 90 secondes.
1: Et tout de suite, pour vous réveiller dans les meilleures conditions, place aux équipes d'ici matin. Et ça se passe bien entendu dans votre région.
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5: Et nous sommes en pleine forme pour vous accueillir. Bonjour les amis, bienvenue. Nous sommes ensemble jusqu'à midi, ensemble sur Ici Dromardèche avec Clément Arnald pour les infos locales. Dans un instant, bonjour Clément.
6: Bonjour Damien, bonjour à tous. On est réveillés, on est
5: très chaud.
6: Très
5: chaud en effet. Bastien réalise cette émission.
7: Oh,
5: et c'est Hélène.
7: Coco.
5: Oui, il est là. Et c'est Hélène qui vous répondra bien évidemment au standard avec sa douce voix. Oui, pourquoi Johnny? Pourquoi on est en pleine forme? Parce qu'aujourd'hui, c'est la journée mondiale du rock. Aujourd'hui. Ah oui, on a la rock'n'roll attitude pour célébrer bien sûr l'influence du rock cette journée, mais surtout la commémoration d'un concert. Alors que vous, Clément, vous n'avez certainement pas vécu, c'était en 1985.
6: Peu de chance, effectivement, il y avait peu de chance.
5: C'était le 13 juillet 1985, c'était organisé par Bob Geldof, c'était le Live Aid pour récolter des fonds contre la famine en Éthiopie à l'époque. Et alors là, il y avait eu tous les groupes sur scène, c'était incroyable. Queen, U2, David Bowie, Led Zeppelin, Dire Straits, ils étaient tous là, Mick Jagger, Roland Hodgson, enfin incroyable. Une scène de dingue, on n'a jamais vu ça d'ailleurs dans le rock, c'était complètement fou. Et donc aujourd'hui, on fête le rock, voilà. Et le rock, c'est déjà 7h01 même, on se dépêche, oulala, on y va.
0: Rock.
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5: Ah, le temps passe tellement vite, dimanche 12 juillet, bienvenue et bon réveil avec la première radio sur l'actu local en Dromardèche. Clément, un mineur de 17 ans devant la justice après l'incendie de Saint-Georges-les-Bains en Ardèche.
6: Oui, quatre adolescents avaient été placés en garde à vue vendredi matin dans le cadre de l'enquête sur ce feu qui a parcouru 120 hectares. Finalement, un seul est poursuivi, Valérie Lombardo.
9: Oui, parmi les trois garçons et une fille de 16 et 17 ans que plusieurs habitants avaient vu prendre la fuite en trottinette électrique au moment du départ de feu, un seul, âgé de 17 ans, a été déféré hier au parquet de Privas, puis présenté devant le juge des enfants. Ce garçon est poursuivi pour dégradation par moyen dangereux et mise en danger de la vie d'autrui. Il sera jugé le vendredi 9 septembre prochain par le tribunal pour enfants de Privas. Pas plus de précision dans le communiqué publié par la procureure de la République de l'Ardèche, mais on comprend que l'ado a reconnu être à l'origine de l'incendie. Est-ce accidentel ou volontaire? À ce stade, on ne le sait pas. Dans l'attente de son jugement, le mineur est placé sous contrôle judiciaire avec interdiction de paraître en Ardèche, obligation de formation et de soins.
6: Et je rappelle que le feu est fixé depuis jeudi, après avoir parcouru 120 hectares et nécessité l'évacuation de 67 personnes. Dans le Diois, les habitants de Montmort, évacués depuis plusieurs jours, rentrent chez eux ce matin. Symbole d'une situation qui s'améliore petit à petit sur le front de l'incendie. 4400 hectares parcourus, mais le feu est fixé dans ce secteur. Il ne progresse plus dans d'autres. Reste un point de vigilance important entre le Pontet et Sainte-Croix. Les flammes se rapprochent de la ligne de train Valence-Gap et de la D93, le principal axe routier vers Die. 80 pompiers ardéchois et plus de 40 engins mobilisés hier soir à Ezac, près de Vals-les-Bains. Les gros moyens pour éviter la propagation d'un incendie. Et ça a fonctionné. Les flammes ont parcouru 3 hectares de végétation. Un motard de 49 ans est mort après un accident hier soir, peu avant 19h. Une collision avec une voiture à Boussieu-le-Roi sur la départementale 534. Le motard est décédé sur place, malgré l'intervention de 12 pompiers.
5: On reste en Ardèche où la sécheresse s'aggrave.
6: Oui, le département est soumis à des restrictions depuis déjà un mois, mais les épisodes de canicule successifs ont accéléré l'assèchement des sols et la baisse des cours d'eau. Nouvel arrêté préfectoral est donc pris. Le bassin versant du Douai passe en crise, le seuil d'alerte le plus élevé. Louise Joyeux, qu'est-ce que ça change concrètement ?
10: À part pour boire, se laver et faire tourner son habitation, il est interdit d'utiliser de l'eau pour arroser sa pelouse, remplir sa piscine, laver sa voiture. Et pour son potager, c'est très réglementé. On ne peut l'arroser que de 19 à 22 heures le mercredi, vendredi et dimanche et uniquement par un dispositif économe. Il n'y a pas que les particuliers qui sont concernés. Les communes ne peuvent plus laver les voiries, par exemple, et les industriels doivent utiliser le minimum d'eau. Les agriculteurs ont même interdiction d'en prélever, même si pour eux il existe certaines autorisations spécifiques. Des restrictions contraignantes donc, mais le risque c'est de se retrouver sans eau potable au robinet. La préfecture précise que des contrôles seront menés tout l'été pour veiller au respect des consignes.
6: Vous pouvez voir en temps réel les restrictions qui vous concernent sur le site vigio.gouv.fr. Côté Drômois, le bassin versant de la rivière Drôme passe en alerte renforcée. C'est à Saint-Laurent du Pape en Ardèche qu'il a fait le plus chaud hier en France avec 40,2 degrés relevés. Le record pour un mois de juillet remonte à 2022, c'était 40,7 degrés. L'Ardèche et la Drôme sont toujours en vigilance orange canicule.
5: Et il y avait du monde hier sur la 7. Heureusement, on respire un petit peu plus, un peu mieux ce dimanche.
6: Oui, journée noire. Hier, on a compté jusqu'à 70 km de ralentissement pour traverser la Drôme. Aujourd'hui, c'est mieux. Nous sommes classés en orange par Bison Futé, mais des ralentissements restent à prévoir. Raphaël Burel, chargé des opérations à la Fondation Vinci Autoroute, nous rappelle les bons réflexes pour prendre la route sereinement.
0: Vous partez en général pour un long voyage. Vous allez peut-être faire 500, 600, 700, 1000 bornes. Des pauses sont importantes, au moins toutes les deux heures, et surtout pour le conducteur. Vous en profitez pour prendre l'air, pour marcher un peu, prendre le temps de récupérer, faire une sieste si vous le pouvez. Et ensuite, sur la route, de rester évidemment concentré, pas de téléphone. Le téléphone, c'est celui qui ne conduit pas qui s'en sert. Et ça veut dire aussi mettre ses clignotants. On est dans une circulation extrêmement dense, donc on indique son changement de direction. Les clignotants, quand on déboîte, quand on se rabat. Ça veut dire aussi ne pas rester sur la voie du milieu en permanence, parce que c'est non seulement évidemment dangereux, parce que ceux qui sont sur la droite, s'ils veulent vous doubler, ils sont obligés de déboîter de deux voies pour arriver à vous doubler. Et puis ça agace aussi les conducteurs qui sont derrière. L'agacement ne mène pas de bonnes choses non plus. La voie du milieu et la voie de gauche sont faites pour uniquement les dépassements.
6: On reviendra sur les conditions de circulation si ça se complique avec vous, Damien, notamment tout au long de cette matinée. En Coupe du Monde de foot, l'Angleterre a écarté la Norvège hier soir 2-1, et l'Argentine, ça s'est terminé au bout de la nuit, a éliminé la Suisse 3-1. On connaît donc les deux demi-finales, Argentine-Angleterre mercredi, et bien sûr France-Espagne mardi, les deux matchs à 21h.
5: Ici Dromardèche, 7h06, malgré la canicule et les risques d'incendie, la saison des festivals se poursuit en Dromardèche.
6: Oui, 25 000 spectateurs attendus jusqu'à mardi à Alba-la-Romaine, dans le sud d'Ardèche, pour le festival du cirque, des clowns, des jongleurs, des acrobates. Une vingtaine de compagnies assurent le spectacle malgré un soleil de plomb. Alain Reynaud est le directeur du festival et il n'a pas le choix, il doit s'adapter.
7: Quand on a commencé à 17 ans, l'intempérie redoutée, c'était l'orage. Aujourd'hui, l'intempérie redoutée, c'est la chaleur. C'est sûr qu'il y a un travail très engagé de la part des artistes avec le corps. On prend des risques, on prend de la hauteur, on va mettre son corps contre des agrès, contre du fer. Donc évidemment qu'il doit y avoir une vigilance. On a eu des chapiteaux sur ce festival. Cette année, on a renoncé aux chapiteaux puisque c'est devenu invivable. Il faut vivre à l'espagnol. Je crois qu'il faut se décaler. Il faut aller dans la soirée. Ça pourrait rester un festival familial. Les enfants peut-être se coucheront plus tard. Mais il y a des mœurs forcément à changer. Il y a une grande orchestration de faire de tous ces paramètres qui sont, à mon goût, plutôt plus nombreux qu'il y a 17 ans.
6: Et le festival du cirque a commencé jeudi. Il se termine mardi. Et on passe à la météo. Damien, j'ai pas regardé, je vais la prendre avec vous.
5: Oui, bah, c'est simple, on repart dans le soleil. On n'a pas bu beaucoup de gouttes. Je suis pas loin de Saint-Laurent-du-Pape, vraiment. Et hier après-midi dans la baie de Lérieux, pas une goutte, rien. À un moment, ça s'est un peu couvert, on s'est dit, ça va tomber. Non, c'est pas tombé, rien du tout. Et ça va continuer comme ça ce dimanche, donc très ensoleillé. Le ciel restera dégagé. Le vent soufflera un petit peu de secteur sud, mais plutôt modérément. Et ce soir, dans la nuit, un léger voile d'altitude, mais alors vraiment pas grand-chose. Côté température cet après-midi, du coup, comme c'est pas beaucoup tombé, on a gagné des degrés, plus 2 à 4 degrés en moyenne. On est remonté à 29 degrés à Lachan-Raphaël, 30 à Saint-Étienne-de-Lugdarès, 31 cet après-midi pour Cédron, 32 à Luc-en-Diois, 33 à Sagny-Goudoulé. On annonce 34 degrés pour le Chélard, 35 degrés pour Privas également cet après-midi, 36 à Annonay, à Vals-les-Bains, à Saint-Paul-Trois-Châteaux et sur toute l'Ardèche méridionale, le maximum attendu, 37 degrés à Valence, Pierre-Latte, Le Pouzin, Montélimar et Cré. Votre début de semaine s'annonce encore sud de soleil. Oui, beaucoup de soleil, un petit peu de nuages par-ci par-là et du vent de sud-ouest modéré.
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5: Souviens-toi, c'était en 1976. Il était une fois eux deux. Claude Lemel et Pierre Delanoë écrivant cette magnifique chanson pour Joe Dassin. Souviens-toi et réveille-toi en douceur avec nous ici en Dromardèche.

0: Et c'est toujours un plaisir de se souvenir de Joe Dassin sur Ici Drôme Ardèche. Il était une fois nous deux. Dans un instant, ce sera Manon Lisa pour la musique. Et puis surtout, on va se poser la question, pourquoi on dit un barbecue? Ah, tiens, on en fait. On a très chaud souvent quand on s'y met devant, en ce moment particulièrement. Eh bien, Jérôme Prodhomme nous dira dans un instant d'où vient cette expression.
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2: Bonjour, je m'appelle Corinne. J'ai eu la grande chance de gagner le passeport de l'été et de profiter de la visite du musée de l'eau. Dans ce musée, on voit beaucoup de choses, beaucoup d'informations sur l'eau.
3: Les mystères de l'eau que nous buvons se racontent au musée de l'eau. Un lieu unique jusqu'à son bar à eau et ses dégustations surprenantes. Le musée de l'eau est à découvrir à Pont-en-Royans, en Isère.
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2: Le parcours de visite est très intéressant, très ludique, grâce à de nombreuses photos, des films. Après la visite elle-même, on parcourt le bar à eau, dans lequel on apprend à déguster l'eau, comme on déguste le vin, on apprend à déguster l'eau. Et il existe également une très importante collection de bouteilles en verre, plus de 18 000 je crois. Un musée très pédagogique, mais de façon assez agréable à visiter. Ça m'a permis également de découvrir le joli village qui est autour, et c'est aussi une belle découverte. J'ai été ravie de pouvoir le découvrir et je le recommanderais. Oui, vraiment, c'est une visite intéressante.
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0: Ici dans Mardèche, 7h15, les expressions françaises n'ont pas fini de vous surprendre. Avec Jérôme Prodhomme, découvrez leurs origines entre histoires et anecdotes insolites. Ce dimanche, pourquoi on dit un barbecue?
5: Pourquoi on dit un barbecue? L'invention a évidemment précédé le mot. Dans les grottes préhistoriques, on s'est lancé dans le barbecue dès l'invention du feu.
6: Allez, regarde chérie, j'ai inventé le feu à chaleur tournante. T'embroches et hop, tu le fais tourner au-dessus des flammes.
7: Oh là là, trop bien mon crut.
6: Allez, ça va être compliqué avec un mammouth, mais je veux bien trouver comment faire. Hein.
5: Le mot barbecue pourrait venir de France et dater du Moyen-Âge. À l'époque, dans les châteaux ou les abbayes, on embroche carrément une chèvre de la barbe au cul, d'où le mot, et on la cuit dans la cheminée. Barbecue serait devenu ensuite barbecue. L'autre possibilité serait que le mot vienne de barbacoa, la technique des Indiens Arawak pour cuire leurs aliments au-dessus du feu.
6: Ouais, ouais, ouais, on fait ça avec tout ce qui nous tombe sous la main. Oh. De chèvre, du bœuf, mais pas que.
5: Ah bon, ben, genre...
6: Bah, dites-moi, vous êtes bien dodu, vous?
7: Ah ouais, bien dodu.
5: Non mais dites, je vous dérange pas, là. Les linguistes, en tout cas, sont nombreux à penser que c'est effectivement la technique du barbacoa qui a lancé le mot en espagnol, transformé en barbecue par les Anglais. Voilà en tout cas pourquoi on dit barbecue, alors qu'on ne sait plus vraiment pourquoi. Encore que vous, maintenant, vous savez...
6: Bien dodu, le gaillard, là.
7: Oh là là, attends, je vais chercher du sel, du poivre.
6: Allez, viens par là.
0: Oui, donc c'est chaud pour les barbecues. Merci Jérôme Prodhomme. Et je sens que ça va être chaud aussi sur l'antenne dans quelques minutes pour jouer ensemble au Drôme ou Ardèche. Une petite question que je vous pose et vous me dites si c'est dans la Drôme ou dans l'Ardèche. Vous remporterez peut-être ce matin une invitation pour deux pour se mettre au frais. Oui, ça fait du bien. On vous invite au cinéma pour aller voir le film de votre choix dans le cinéma que vous voulez. Voilà, c'est aussi simple que ça. 04 75 40 10 10. Vous vous qualifiez tout de suite et on joue ensemble juste après Manon Lisa.

0: C'est l'histoire du petit pêcheur avec Manon Lisa sur Ici Drôme Ardèche. Jeudi prochain, une randonnée au coucher du soleil sera organisée dans la Drôme autour du château de Rochefort en Valdaine avec des commentaires sur l'histoire et la botanique. Philippe Coirier, guide de moyenne montagne, nous en parle dans un instant.
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0: Il est 7h20 et on va jouer ? Bah oui, il est temps de jouer ensemble au Drôme Ardèche. J'aime bien cette petite musique, mais on arrive comme ça tout doucement chez vous. On arrive par exemple à Romans chez Caroline. Bonjour Caroline.
2: Bonjour.
0: Oh, bien réveillée.
2: Oui, oui.
0: Ah oui, depuis quelle heure ?
2: 6h.
0: Ah bah
2: réveil
0: oui.
2: Naturel avec la fenêtre ouverte.
0: Ah très bien, donc ça va, on respire, on est bien à Romans ce matin. On en profite, on ouvre toute la maison j'imagine.
2: C'est ça.
0: Voilà. Ça fait du bien. Bon, et puis si on pouvait éventuellement aller se mettre au frais peut-être en après-midi au cinéma, ce serait pas mal non plus. Voilà. Qu'est-ce que vous iriez voir comme film d'ailleurs si vous gagniez ?
2: Mais je n'ai pas encore vu Vaiana, je veux bien voir Vaiana.
0: Bah oui, parce qu'en fait, il était déjà sorti il y a quelques années. Il est ressorti, là. Ouais, Vaiana, la légende du bout du monde de Disney. Bah pourquoi pas, tiens, vous aimez les Disney ? C'est chouette, ça.
2: Bah oui, je suis un peu tout, oui.
0: Oui, et puis Vaiana, ça se passe dans les îles, il y a la mer, il y a de l'eau, tout ça, ça fait du bien. Bon, mais attention, pour avoir l'invitation, pour deux, bien sûr, il faut répondre à cette petite question et surtout bien me répondre. Je vous parle d'une ancienne abbaye cistercienne qui a été fondée en 1188 par des moines de l'abbaye de Bonnevaux et classée monument historique depuis 1971. Elle se nomme l'abbaye de Valcroissant. Et je vous demande où elle se trouve, dans la Drôme ou dans l'Ardèche ?
2: Je dirais... Ardèche ?
0: Oh ben non !
2: Oh, zut.
0: Oh, ben non, c'était pas en Ardèche, c'était dans la Drôme, Eh oui, et puis en plus, vous avez mis du temps, et normalement, alors attention, après le gong, normalement, on peut même pas accepter la réponse, là. Mais en plus, elle est pas bonne. Oh, c'est l'Adi. Vous pouvez la visiter, d'ailleurs, Adi, elle a jamais été entièrement restaurée, cette abbaye. Et du coup, bah, c'est un témoignage authentique de l'architecture monastique médiévale. Et puis, c'est le point de départ aussi des randonnées. On pense à nos amis Di aussi, dans le Diwa, qui vivent des moments pas faciles du tout là-bas.
2: Oui.
0: Bon, vous non plus, c'est pas facile, mais vous le savez. Vous le savez, dans ce jeu, il y a une question de rattrapage. Alors attention, hein, là vous vous trompez pas. Hein. Vous trompez pas. Bon, je vous demande, et 6 secondes, hein, pas plus, hein, où vivent les Léchois et les Léchoises ? Les Léchois et les Léchoises, ils vivent où ? Dans la Drôme ou dans l'Ardèche ? Vite !
2: Drôme !
0: Ah, bah quand même ! ça a été du hasard et sur le fil. Hein.
2: Oui.
0: Ouais. Ah bah ils vivent à Léch-en-Diwa.
2: Léch-en-Diwa.
0: Eh oui, on était à fond dans la Drôme hein, pour ce premier Drôme Ardèche. Dit Léch-en-Diwa. C'est gagné quand même.
2: Merci.
0: Une invitation pour deux. Voilà, vous irez au cinéma, voir donc Vaiana peut-être, et vous mettre au frais surtout, Caroline. Bravo à vous.
2: Merci beaucoup.
0: Très bonne journée, bon week-end. Au revoir.
2: Au revoir.
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0: Ce jeudi 16 juillet à Rochefort en Valdaine dans la Drôme, vous pourrez faire une randonnée au coucher du soleil. Et pour vous prendre la main, c'est un guide de moyenne montagne qui vous accompagne bien sûr, Philippe Poirier. Bonjour.
3: Bonjour.
0: Alors Philippe, pourquoi avoir choisi la fin de journée pour une rando ? Ça permet de vivre une expérience différente ?
3: Oui, totalement. C'est un moment de la journée où peut-être déjà il fait moins chaud, mais cette expérience, elle est aussi à l'origine de l'office de tourisme de Montélimar qui souhaitait offrir un moment de détente. De calme. Je crois que c'est très propice la soirée pour faire ce type d'expérience.
0: Quelles plantes méditerranéennes, quelles espèces rares on va pouvoir trouver là-bas ?
3: Tout l'écosystème méditerranéen. Si vous voulez, moi je fais une vulgarisation du milieu naturel, de la botanique, des cultures. Ce qu'on va essayer de voir, c'est de donner plutôt une ambiance du pays à travers sa flore que l'espèce rare qui quelque part... Si elle est rare, autant qu'elle restera.
0: Il y aura quelques oiseaux ou autres animaux qui sont plus actifs en fin de journée ?
3: Oui, les oiseaux, un petit peu moins, parce que la fin de journée, c'est une période où peut-être, et déjà cette période de l'année où les oiseaux sont moins actifs et les milieux dans lesquels on va n'ont pas facilement visibles les grands rapaces ou des choses comme ça. On peut observer certaines traces, certaines crottes ou des choses comme ça, mais il est difficile de les voir.
0: Est-ce qu'on pourra découvrir quand même un petit peu aussi l'histoire du château de Rochefort-en-Valdaine ?
3: Bien sûr, je ne suis pas historien, mais j'essaie de raconter l'histoire du pays de Rochefort-en-Valdaine, de ce château, son passé, du mieux que je peux.
0: Ce sont quoi les plus beaux points de vue qu'on va pouvoir admirer avec le coucher du soleil, des sommets, des villages qu'on aperçoit par temps clair?
3: Le soleil se couchant à l'ouest, nous allons surtout observer la vallée du Rhône et les monts ardéchois. Il y a la vallée du Rhône et derrière, il y a cette bande de montagnes ardéchoises et ces venoles qui vont apparaître et le soleil va se coucher derrière. Comme nous allons observer le coucher du soleil sur le site même médiéval de Rochefort, ça avait vraiment une ambiance particulière.
0: Et le sentier, lui, il est principalement en sous-bois, en garrigue ou sur des crêtes?
3: Il va mixer un petit peu tout ça. On a la partie qui va monter, qui va être en sous-bois. Donc, on est déjà un petit peu à l'ombre. Et autrement, on va avoir une petite partie descente plus exposée, mais donc comme on est dans la descente, on est moins dans les soins.
0: Il y a des portions qui sont plus exigeantes que d'autres. Il y a un gros dénivelé, par exemple, quelquefois.
3: Non, il n'y a jamais de gros dénivelé, mais les randonnées qu'on propose, randonnées balades, si je peux me permettre, puisque la vitesse où on va déambuler est quand même assez réduite et on fait beaucoup de pauses pour parler du milieu naturel, font 6 km pour 200 mètres de dénivelé pour celle-ci, pour Rochefort-en-Valdaine.
0: Donc c'est tout à fait accessible aux familles, aux enfants.
3: Accessible. Par contre, il est conseillé d'avoir quand même des bonnes chaussures de marche ou des bonnes baskets solides, dures, parce qu'il y a quand même des passages où les sentiers sont caillouteux.
0: Et puis on prévoit bien sûr de l'eau, une lampe frontale également pour le soir, des vêtements chauds.
3: Le coucher de soleil, ça amène toujours un peu de fraîcheur. Donc une petite, en ce moment, hein, on va pas parler de vêtements chauds, on va parler d'une petite veste en plus que son t-shirt. La lampe frontale si on veut, mais on observe le coucher du soleil sur cette sortie de Rochefort-en-Valdaine directement sur le site médiéval, je l'ai déjà dit, mais on est à côté de nos voitures. Donc on n'a pas vraiment besoin, on marche pas de nuit pour cette sortie-là.
0: Et puis si on ne peut pas donc participer à cette sortie ce jeudi, il y en aura une autre à Savas le 20 août.
3: Exactement. Celle-ci est un petit peu différente à Savas. Elle est un petit peu plus longue, mais guère. Hein. Elle va rajouter 1 km, mais ce kilomètre de plus va se faire après le coucher de soleil, puisqu'on va là, cette fois-ci, observer le coucher de soleil directement sur la butte qui domine Savas. Il nous restera ensuite 1 km à faire pour rejoindre nos voitures. Donc, pour cette sortie à Savas, le 20 août, il faudra la lampe frontale.
0: Pour ces deux sorties, attention, parce que le nombre de participants est bien sûr limité, donc renseignez-vous auprès de l'Office du Tourisme de Montélimar. Philippe Poirier, merci beaucoup. Je rappelle que vous êtes guide de moyenne montagne et que vous serez donc sur ces deux randonnées, celle à Rochefort-en-Valdaine jeudi prochain et à Savas le 20 août. Bonne randonnée, bel été à vous, à bientôt.
3: Merci, à bientôt.

0: Un ange passe. C'était Robbie Williams sur Ici Drôme Ardèche.
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0: Et aujourd'hui, dimanche 12 juillet, on fête l'anniversaire d'une actrice que vous connaissez. Ah si, vous l'avez vue, c'était Chris Monroe dans Les Drôles de Dames. Cheryl Ladd, oh, j'étais amoureux d'elle. Ah ouais, mais carrément. Mais je ne savais pas par contre qu'elle était un petit peu plus, mais beaucoup plus âgée que moi. Hein. 76 ans, Cheryl Ladd, aujourd'hui. Eh oui, comme le temps passe vite, mais elle est toujours aussi belle, évidemment. Cette blonde qui courait partout, c'était magnifique. Bon, il est presque 7h30, on revient à Clément. Ouais, Clément Arnal. Oui, la réalité. Dans l'info d'ici à 7h30, direction l'Ardèche.
4: Oui, on va en Ardèche, à l'hôpital d'Aubenas. L'hôpital est candidat pour recevoir des climatiseurs mobiles. Mmh. Le gouvernement a annoncé la livraison de 30 000 appareils pour les hôpitaux de France. Aubenas a commandé 420 clims. On y revient dans un instant après l'info en 90 secondes. Féline Leloir-Duhaut.
5: La Haute-Garonne, à nouveau placée en risque très élevé pour les feux de forêt ce matin. Le département est aussi en vigilance orange canicule. Sur le front des incendies, justement, le feu à Trivillac dans les Pyrénées-Orientales est fixé depuis hier soir. Après avoir parcouru près de 5000 hectares, un autre incendie a déjà ravagé 180 hectares de végétation dans le Lot. Le Lot et 12 autres départements passent à leur tour en vigilance rouge canicule. En tout, 37 départements sont concernés, soit 1 sur 3. 46 autres sont en vigilance orange. Hier, le thermomètre est monté à plus de 40 degrés localement en Ardèche, 39 en Ariège et 37 à Paris. Une Française figure parmi la vingtaine de personnes portées disparues après le violent incendie dans le sud de l'Espagne. Le feu n'est pas encore stabilisé, mais il ne progresse plus. 6000 hectares de végétation ont été ravagés par les flammes et au moins 12 personnes sont mortes. Au Moyen-Orient, les hostilités reprennent entre les États-Unis et l'Iran. Téhéran a refermé le détroit d'Ormuz cette nuit. En représailles, Washington a lancé une série de frappes sur plusieurs infrastructures iraniennes. Les gardiens de la révolution ont de leur côté déjà tiré sur deux navires qui tentaient de passer par le détroit d'Ormuz. 120 ans après la reconnaissance de son innocence par la Cour de cassation, la première journée nationale consacrée à la réhabilitation du capitaine Alfred Dreyfus se tient aujourd'hui. Une cérémonie contre la haine et l'antisémitisme. Le président Emmanuel Macron va inaugurer une statue à l'effigie du capitaine Dreyfus sur l'île de la Cité à Paris.
4: L'hôpital d'Aubenas devrait recevoir des clims mobiles dans les jours qui viennent. La direction en a commandé 420 dans le cadre du plan gouvernemental. Le Premier ministre a annoncé le 26 juin la livraison de 30 000 clims dans les hôpitaux de France. Les premières sont arrivées, mais pas encore à Aubenas, Pierre-Jean Pluvy.
6: Oui, alors certains hôpitaux sont en cours de livraison. 7000 clims mobiles ont déjà été livrés. Pour Aubenas, ça devrait arriver dans les jours qui viennent. Impossible en tout cas de passer à côté de ce plan national, explique le directeur de l'hôpital d'Aubenas, Julien Sestre, qui a commandé 420 clims mobiles.
7: On nous sollicite, nous on fait un état des besoins. Si on en demande 10, est-ce qu'on en a 10? Je ne sais pas. Si on en demande 420, on en aura peut-être 100. Donc au moins nos besoins sont identifiés. Et puis c'est aussi montrer qu'on sait être réactif. Je pense que ne pas répondre à cette demande, ça aurait été mal perçu étant donné que la chaleur elle est présente et que je n'ai pas toutes les solutions adaptées pour répondre aux besoins des utilisateurs.
6: L'hôpital d'Aubenas compte 220 chambres, certaines seront équipées, la répartition est en cours de réflexion.
7: On est en train d'étudier cela pour prioriser en fonction du nombre de clims qu'on aura. Certaines chambres, au regard des patients plus à risque, là où la température est trop élevée, les postes de soins pour favoriser les professionnels, ce sont des clims mobiles, donc du coup déplaçables. Donc on va faire au cas par cas, en fonction du nombre.
6: Aujourd'hui, seuls les services des urgences et de l'imagerie médicale sont climatisés.
4: Et pour les soignants, aujourd'hui, c'est un peu le système D.
6: Oui, j'allais dire un peu comme à la maison, des mesures simples, mais qui permettent de faire baisser la température dans les services, comme l'explique Laurence Maxer. Elle est cadre de santé au sein du service de pédiatrie.
8: Notre système débrouille, on tient tout fermé. Les stores, toute la journée fermés. La nuit, fin de nuit, on peut ouvrir, on peut faire rentrer l'air frais. On essaye de créer des courants d'air quand cela est possible.
6: Et bien sûr, pour les petits patients, eh bien, il y a des gestes médicaux qui permettent de faire face à la hausse des températures.
8: Une hydratation par intraveineuse sera plus vite mise en place. Tous ces signes de surveillance, de déshydratation et où on veille encore plus particulièrement chez le jeune enfant.
6: Alors jusque-là, la canicule a-t-elle eu des conséquences sur les malades ou sur les résidents des 4 EHPAD gérés par la direction de l'hôpital d'Aubenas ? Difficile à dire aujourd'hui, dit le directeur Julien Sestre.
7: Je ne peux pas dire aujourd'hui que sur les premiers éléments que j'ai, je puisse incomber à la canicule plus d'hospites et un taux de mortalité plus élevé, mais à la fin de l'été, on pourra faire un bilan un peu plus précis.
6: L'hôpital d'Aubenas fait face, comme tous les ans, à une augmentation de son activité depuis le printemps, due à une hausse estivale de la population en Sud-Ardèche.
4: Pierre-Jean Pluvy. À suivre dans votre journal de 8h, la situation s'améliore dans le Diwa sur l'incendie. On en est à 4400 hectares parcourus, mais ce matin, certains habitants peuvent enfin rentrer chez eux. On fait le point dans un instant. Et puis, le spectacle continue malgré la canicule. Le festival du cirque en Ardèche s'attend à recevoir près de 25 000 spectateurs jusqu'à mardi. Et avec une chaleur étouffante, pas le choix, il faut s'adapter. On parle de chaleur, Damien, ça nous emmène directement vers votre météo,
0: bah oui.
4: Pardon.
0: Ça va continuer. Hein.
4: Oui, il fait chaud, on entend la pluie qui ne vient pas.
0: Mais non. Encore du soleil, beaucoup de soleil avec un ciel bien dégagé en ce dimanche 12 juillet. Un vent, qui va nous souffler un petit peu sur le visage, caresser le visage, j'ose dire, parce qu'il sera plutôt modéré, vraiment. Et des températures, alors qui continuent vraiment sur l'Ardèche cet après-midi, 36 à 38 degrés. La Drôme n'est pas en reste non plus, 34 à 37. Ce soir, un petit voile de nuages en altitude n'est pas grand-chose. Toujours pas de précipitations. Et ce sera pareil pour ce début de semaine. Le soleil qui va encore dominer avec un vent de sud-sud-ouest toujours modéré. Alors, est-ce que, je ne sais pas trop, mais apparemment, à partir de mercredi, est-ce que ça baisse après un petit peu ou pas ? C'est ce que j'ai vu, visiblement. Mais jusqu'à mercredi,
4: tout
0: en tout cas,
4: changer.
0: Ça reste très haut. Ça reste très haut, en tout cas. Il va falloir encore s'accrocher.
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0: Et côté trafic, justement, à 7h35, évidemment, ça roule beaucoup mieux aujourd'hui, et c'est tant mieux d'ailleurs.
4: Tant mieux.
0: Par contre, on nous signale quand même un accident sur la 7 qui implique deux véhicules dans le sens nord-sud au niveau de Livron. Alors, si cet accident génère un ralentissement, un bouchon, évidemment, on vous informera tout cela. Hein. Et puis, si vous aussi, vous êtes sur la route, et si vous êtes peut-être dans le secteur de Livron, n'hésitez pas à nous donner des nouvelles là-dessus. 04 75 40 10 10, on fait la route ensemble.
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0: 7h36, si vous ne savez pas quoi mettre dans votre panier, eh bien écoutez Élie Sorbier qui vous fera rencontrer Benoît Gilibert du Panier des Collines en circuit court. Ce sera dans un instant sur Ici, juste après France Gall. Elle a tout pour plaire, France Gall, toujours.

0: de France Galles sur Ici Dromardèche. Elle a.
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0: 7h41, les bons produits locaux, on les met dans notre panier grâce à nos producteurs. Et c'est justement l'un d'entre eux qu'a rencontré Nelly Sorbier ce matin. Où ça, Nelly ?
3: À Génissieux aujourd'hui, au panier des collines, découverte avec Benoît Gilibert.
4: Le panier, c'est pour le marché, les produits, le local, l'authentique. Il y a quand même un gros panel de fermes représentées, parce qu'on est à 1800 références, mais on aurait la place pour 2000, quoi, ou 2500. Ça représente plus de 50 fermes, quoi.
3: Et au panier des collines a été imaginé et conçu par des femmes et des hommes passionnés qui s'activent depuis des mois et mettent tout en œuvre pour nous accueillir dans ce lieu convivial, local et gourmand. 9 associés et leurs familles qui seront ici à tour de rôle pour nous faire partager leurs

0: Ils sont en fromage de chèvre. Ils sont connus sous le nom de la Tombe de Layon. Ils travaillent à Troyes. Après, on a Clément Martin et Florian Friol du GAEC La Cour. Donc, ils sont à Saint-Michel-sur-Savasse. Eux, c'est le porc et après, le tout décliné bœuf et veau. Question fruits, c'est Stéphane et Véronique Quix. Ils ont une très grosse gamme de fruits. Après, il y a encore les yaourts et glaces. Donc, c'est Lucas et Mireille Motin qui sont à Montmiral. Donc, eux, ils ont un troupeau de vaches laitières et puis quelques moutons. Mais là, on parle d'une production de yaourts fermière avec des glaces, de très bonnes glaces. Et aussi une gamme de lait et de fromage tartiné.
1: Sans oublier notre guide du jour, Benoît, digne représentant de la famille Gilibert et de la fromagerie La Chevrette de Blandine, qui nous régale avec une grande gamme de spécialités, plus d'une quinzaine de références de fromage de chèvre, notamment régulièrement primées pour leurs qualités et leurs saveurs. Et c'est comme ça, derrière chaque produit évoqué, se cachent des histoires de vie, de travail, de passion et de transmission.
0: C'est ça, en fait, derrière chaque identité, c'est une famille et surtout c'est la jeunesse. C'est que nous dans ce magasin on a la chance d'avoir au moins 3 jeunes qui ont moins de 30 ans et puis on est encore 3 autres à avoir moins de 35 ans. Donc voilà, c'est on a la force du magasin, c'est qu'il y a quand même beaucoup d'avenir, je veux dire, dans nos fermes. Donc le magasin, ça compte pour nous. On n'a pas peur de montrer nos pratiques. C'est des productions qui sont responsables et qualitatives, quoi. On s'est investi dans un magasin, c'est beaucoup d'énergie, mais c'est pour du long terme. C'est pour pérenniser nos fermes dans la durée et puis sécuriser nos ventes. Tout seul, ça marche pas, mais ensemble, ben c'est super. C'est tellement une belle vitrine pour nos fermes. Je veux dire, le consommateur, bon, il trouve des produits en direct. L'argent revient directement au producteur. Donc, pour certains, c'est le même prix que dans les fermes. Pour d'autres, il y a quelques petits centimes d'écart. Mais voilà, tout le monde s'y retrouve, de toute façon.
1: Et c'est une belle manière, quoi qu'il en soit, de soutenir notre agriculture locale, nos circuits courts. Alors, au Panier des Collines, à Génissieux, dans la Drôme des Collines, ouvert du mercredi au vendredi de 9h à 19h non-stop, le samedi de 9h à 18h et le dimanche de 9h à midi. Comme d'habitude, je vous mets toutes les infos qu'il vous faut sur ici.fr, rubrique circuit court.
2: Merci beaucoup Nelly Sorbier. Hop, c'est dans le panier. De nouveaux circuits courts à découvrir dès le week-end prochain, ici ou dès maintenant sur ici.fr. Il est 8h moins le quart. Bah tiens, en parlant de producteurs, il y a des marchés nocturnes actuellement. Oui, il y en a un petit peu partout, notamment celui de Joyeuse qui se déroule place de la gare. C'est dans la vieille ville. Vous pouvez donc découvrir les producteurs, les artisans locaux, leurs créations, déguster leurs produits du terroir. C'est jusqu'au 31 août, hein, le dimanche de 18h à 23h, sauf mardi 14 juillet. Attention, il n'y a pas de marché nocturne à Joyeuse mardi prochain. Et puis, dans le cadre du marché du village de Saint-Maurice-d'Iby, une animation sera prévue en accordéon. Voilà, c'est Jean-Marie Lacroix qui va vous accompagner dans ce marché de 18h à 20h en Ardèche, donc à Saint-Maurice-d'Iby. Profitez-en.
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0: Wish you the best. Oui, on souhaite tous être le meilleur, bien sûr, hein, comme d'ailleurs sur la route du Tour de France, ils souhaitent tous être les meilleurs, bien sûr. C'était Lewis Capaldi sur Isidro Mardèche. Et justement, le Tour de France, on en parle dans une seconde, avec la 9e étape Malemort-Ussel. Juste avant, à 8h moins 10, je vous donne quelques petites infos météo. Bah oui, c'est surtout les vôtres, hein, que je vous donne, parce que vous nous écrivez sur la page Facebook d'Isidro Mardèche, comme Jean-Michel, qui est à l'Argentière. Il fait 21 degrés 3 actuellement dans le centre du village. Pour Marie, elle est à Aubenas. Ah oui, Marie, Aubenas. Il est tombé comme 10 mm de pluie ce matin. Ça, c'est une bonne nouvelle, Marie. Ouais, le ciel est clair, pas de vent. Il fait 20 degrés. Du côté de Vallon-Pont-d'Arc pour Eliane, 20 degrés 4 actuellement. Un petit orage quand même hier après-midi à Vallon-Pont-d'Arc. Et puis, qui avons-nous? 19 degrés sur Vaisseau. C'est Sylvie qui nous dit ça. Daniel, elle nous a appelé, une fidèle de Saint-Sylvestre. 19 degrés aussi, pas de vent là-bas. Maurice Assaillant, le ciel est dégagé, un léger vent, 18 degrés 8. Isabelle Achambonnat, 17 degrés. Myriam Assalavas, 18 degrés. Bernard Ahupi, 20 degrés 8. Qui dit mieux? Merci les amis pour toutes ces infos. Aujourd'hui, sur les routes du Tour de France, une étape 100% corrézienne, direction Ussel, mais une étape raccourcie de 30 km en raison de la vigilance rouge canicule en vigueur. Elle ne fait plus que 155 km et demi. Cette modification du tracé concerne uniquement le début d'étape. Les quatre ascensions prévues restent donc au programme de cette étape. Tous les détails avec Christian Prudhomme, le directeur du Tour, en compagnie d'Emmanuel Collardet.
1: Bonjour Christian Prudhomme.
2: Bonjour.
1: Du jamais vu sur la route du Tour, une étape 100% corrézienne.
2: 100% corrézienne, comme 100% en Dordogne la veille. Avec une étape qui partira donc de Malemort, les environs de Brive, jusqu'à Ussel, une étape faite pour les meilleurs des baroudeurs. J'ai envie de vous dire, ça aurait été une étape pour Thomas Vauclair des meilleures années, ou pour le Belge De Gendt des meilleures années, avec beaucoup de routes qui tournicotent, beaucoup de routes qui montent, qui descendent, et en particulier un passage à 60 km de l'arrivée par le fameux Suc-au-Mai. Le Suc-au-Mai avec ses pentes terribles. Alors là, deux hypothèses, le groupe d'échappés qui se disloque, ou bien et peut-être aussi les favoris du Tour de France qui attaquent de loin. C'est tout à fait possible, sachant qu'ensuite, il y aura encore le passage par le mont Bessou, donc le plus haut sommet du département, avant une arrivée à Ussel. Une étape juste avant la première journée de repos du Tour de France, donc une étape où les coureurs vont tout donner, tout lâcher. C'est vrai pour les baroudeurs qui n'auront pas encore gagné et qui chercheront à s'imposer dans une étape, mais ce sera peut-être vrai aussi pour les favoris du classement général.
1: Ils vont tout donner, notamment, donc vous l'avez dit, sur ce fameux Suc-au-Mai, très apprécié des randonneurs, des cyclistes. Il peut vraiment faire la différence, hein, ce relief.
2: Oui, sans aucun doute. C'est vraiment très très raide, ça ressemble par la pente au fameux mur de Huy, le final de la Flèche Wallonne, qui a lieu au mois d'avril chaque année. C'est très raide, il avait fait la différence en 2020, il la fera encore maintenant, parmi les échappés, même si cette fois-ci il est plus loin de l'arrivée finale, mais sait-on jamais. C'est tellement raide que les meilleurs émergent, j'allais dire, presque sans le faire exprès. Donc ça va être très intéressant à suivre.
1: Très belle journée à vous sur la route du Tour, Christian Prudhomme.
2: Merci.
0: Emmanuel Collardet avec Christian Prudhomme, une chronique enregistrée quelques jours avant le départ du Tour de France. La 113e édition du Tour de France est à suivre en direct, bien sûr, tous les après-midi sur Isidro Mardèche. 7h53, c'est Benabar.
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1: Il est déjà au dîner, Benabar. Ah oui, alors que nous, nous ne sommes qu'au petit déjeuner, hein, 7h55. Tiens, par exemple, vous pourriez faire des petites sorties aussi. Ah bah oui, ce serait sympa, ça. On y pense déjà pour ce soir, en ce dimanche. Donc, par exemple, vous pourriez aller à Anconne, dans la Drôme, pour Musique au Village. C'est un événement ici, Drôme Ardèche. Et ce soir, en concert, Élise Franck. C'est du blues, du rock, de la soul. Une petite touche de pop. C'est à partir de ce soir, donc. C'est gratuit. Et ça, c'est vraiment bien. Et c'est donc Place des Platane à Anconne. La fête du livre, ça se passe aussi ce dimanche de 10h à 18h à la Louvée. Des écrivains qui seront présents pour présenter leurs ouvrages, échanger avec le public, séance de dédicace et tout cela. Une nouveauté aussi, la tombola, profitez-en à la Louvée en Ardèche. Et puis dans quelques minutes, l'humour est de retour. Juste avant votre actu locale sur ici Drôme Ardèche, ce sera Danny Boone et Vanessa Caillot qui se poseront quand même une question essentielle. Nos enfants ont-ils trop de vacances? L'humour en tube, c'est dans un instant.
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1: À peine une semaine après la fin de l'année scolaire, mais certains parents s'inquiètent de voir leur enfant oublier toutes les connaissances acquises pendant l'année. Alors, dans l'humour en tube, Fred Ballard a trouvé l'outil de torture indispensable aux enfants en vacances.
7: Le cahier de devoirs de vacances. Levez aussi cette saloperie là.
8: Qui n'a jamais été torturé des étés entiers avec ce petit livret ô combien poilant pour des enfants censés être en vacances? Comment gâcher un été de rêve à un enfant qui déteste l'école? Danny Boone le sait, il a noté toutes les références.
7: Et le plus répandu de ces fameux cahiers de devoirs de vacances, encore aujourd'hui, c'est passeport. Hein, tu le vois avec le haut là, en bouée de plage, hein, pour bien se foutre de ta gueule. Ah ben, toutes les couvertures. Hein, c'est que des enfants qui s'éclatent en vacances. Et toi, t'es là avec ton passeport, enfermé tout seul, à bosser comme un crevard.
8: Oui, c'est de la perversité à l'état pur, de la torture infantile. Donc laissons le cerveau de nos enfants partir en vacances et se poêler sous le soleil. Certains deviendront architectes à force de faire des châteaux de sable, pendant que d'autres sécheront lamentablement sur leurs devoirs de vacances.
9: J'ai des souvenirs atroces de moi en train de chialer sous les pins, là, par 40 degrés, devant mon cahier de vacances, avec mon père qui me faisait « Mais Vanessa, mais relis la consigne, mais relis la consigne !»
10: Petit Paul prend un bain de 150 litres tous les 8 jours et une douche de 5 minutes tous les 24 heures. À quelle heure arrivera-t-il par le train de Nantes? C'est simple!
8: Voilà, et il y en a qui passent tout un été dessus et qui oublient d'aller chercher le pauvre Paul à la gare de Nantes. Donc stop à la torture. En plus, on voit ce que ça donne. Hein. Danny Boone ou Vanessa Caillot, aucun n'a fait Polytechnique, mais ils sont tous les deux ingénieurs en humour. Le métier le plus utile de la Terre.
1: Ça, c'est clair. Merci beaucoup, Fred Ballard. On vous retrouve demain, bien sûr, dans l'humour en tube.
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1: Et nous sommes le dimanche 12 juillet. Merci de débuter votre journée avec la première radio sur l'actu locale en Drôme Ardèche, 8h. Clément Arnal a dit, malgré les 4400 RK, hectares parcourus par l'incendie. De bonnes nouvelles ce matin.
11: Oui, le feu progresse plus lentement ce week-end. Les pompiers sont aidés par les quelques pluies tombées dans le secteur depuis vendredi. Mais surtout, Dylan Prieur, certains habitants peuvent enfin rentrer chez eux.
12: Oui, dès ce matin, les habitants évacués de Montmorandiwa peuvent rentrer chez eux après 6 jours loin de leur foyer. Le feu avait été fixé là-bas depuis vendredi. Autre secteur fixé, à Ausson et au Martouret. C'est à cet endroit que plus de 400 enfants en colonie de vacances avaient été évacués, plutôt cette semaine. Pour le reste, le feu ne progresse plus à Solorandiwa, Aurel ou Barsac. Des points chauds persistent, mais sont surveillés. Un secteur concentre toute l'attention des secours. C'est entre Le Pontet et Sainte-Croix. Les flammes se rapprochent de la ligne de train, Valence-Gap, et de la D93, juste en dessous, principal axe routier, Verdi. Là-bas, le relief est escarpé, difficile d'y aller au sol, tellement difficile que 2 militaires ont été exfiltrés hier, juste avant que les flammes ne leur arrivent dessus. Ils n'ont pas été blessés.
11: Et c'est d'ailleurs sur ce secteur que sont concentrés les efforts des hélicoptères bombardiers d'eau. À Saint-Georges-les-Bains, en Ardèche, un mineur de 17 ans soupçonné d'être à l'origine de l'incendie de cette semaine. Il a été déféré hier au parquet de Privas, poursuivi pour dégradation par moyens dangereux et mise en danger de la vie d'autrui. Il sera jugé le 9 septembre prochain par le tribunal pour enfants de Privas. L'incendie a parcouru 120 hectares et nécessité l'évacuation de 67 personnes. 80 pompiers ardéchois et plus de 40 engins mobilisés hier soir à Aizac, près de Vals-les-Bains. Les gros moyens pour éviter la propagation d'un incendie. Et ça a fonctionné. Les flammes ont parcouru 3 hectares de végétation. Une femme de 60 ans est morte noyée hier soir à Montméran, noyade dans la piscine de son domicile. C'était vers 19h30. La victime n'a pas pu être réanimée malgré l'intervention des pompiers et d'une équipe du SMUR.
1: Et la sécheresse prend de l'ampleur en Ardèche.
11: Notamment dans le bassin du Doubs, dans le secteur de Tournon-la-Mastre. Le bassin passe en niveau d'alerte crise. Le niveau maximal, une rivière presque à sec début juillet. C'est plutôt fin août d'habitude. Les habitants aux premières loges ne peuvent que constater cette sécheresse. Soledad Rofiane gère le camping Les Foulons, route de Lamastre.
13: On se demande comment on va finir la saison. Est-ce qu'on va encore y avoir de l'eau? Enfin, ça sèche beaucoup plus vite que les autres années. Nous, on déconseille fortement aux gens de se baigner parce que là, ça devient vaseux. Il y a quelques personnes qui vont quand même, mais c'est vraiment jusqu'à mi-mollet. Ceux qui sont là passent pas mal de temps à la piscine et en début d'après-midi, quand il fait très très chaud, vont sur le bord du Doubs pour essayer de trouver un peu de fraîcheur puisque normalement, avec les arbres et l'eau, ça permet de se rafraîchir un peu. Et là, ça devient difficile aussi. Clairement, on attend la pluie, sans les orages, parce que ça risque d'être une catastrophe. Il y a 15 jours, on a eu 4 alertes orange orage, on n'a pas eu une goutte de pluie. La situation est inquiétante.
11: Vous pouvez voir en temps réel les restrictions qui vous concernent sur le site vigeo.gouv.fr. Côté drômois, le bassin versant de la rivière Drôme passe, lui, en alerte renforcée. C'est en Ardèche qu'il a fait le plus chaud en France. Hier, 40,2 degrés à Saint-Laurent-du-Pape. Le record pour un mois de juillet remonte à 2022. C'était 40,7 degrés. L'Ardèche et la Drôme, on le rappelle, sont toujours en vigilance orange canicule.
1: Ici Drôme Ardèche, 8h03 en Ardèche. Justement, le festival du cirque, lui aussi, est sous la canicule.
11: Oui, le festival est installé à Albala Romaine depuis jeudi. 25 000 spectateurs attendus, malgré donc un soleil de plomb, une chaleur étouffante pour les spectateurs. Et Victor Vasseur, elle peut même être dangereuse pour les artistes.
14: Il est 20h et le thermomètre affiche toujours 35 degrés au soleil dans ce théâtre antique. Les 680 spectateurs sont assis sur des pierres encore chaudes.
15: Alors pour faire connaissance, exhumons les straps.
14: Face au public, 14 trampolines. Des acrobates bondissent, virevoltent de l'un à l'autre en osmose avec la musique. Ces acrobates, comme Tanguy, jouent chaque soir jusqu'à mardi prochain.
16: Le corps, il surchauffe tellement. On a la transpiration qui rentre dans les yeux, le sel. Alors qu'on a besoin de toutes nos capacités de vision, d'écoute, de respiration calme pour pouvoir justement être calme et pas se tromper et pas se blesser.
14: À cause de la chaleur, la compagnie Kia a modifié sa préparation avant le festival pour répéter entre 18h et 2h du matin. Mais ces répétitions tardives sont épuisantes pour les artistes, constate Cyril Musier, le directeur artistique de la campagne.
17: Pour les corps, c'est compliqué aussi parce que le lendemain, les artistes ont du mal à dormir. Du coup, aujourd'hui, là, les corps, ils sont fatigués. Donc on fait comme on peut avec ces contraintes-là, mais c'est pas facile.
14: Des corps fatigués. Jeudi soir, lors de la première, 2 des 6 acrobates se sont blessés. Le spectacle a dû s'arrêter quelques minutes avant la fin.
11: Une vingtaine de compagnies de clowns, jongleurs et d'acrobates assurent le spectacle jusqu'à la fin du festival. C'est mardi. L'adaptation n'est parfois pas possible pour certains événements. Conséquence des incendies, de la sécheresse et de la canicule, la 44e édition du rallye de la Drôme est annulée par arrêté de la préfecture. Le rallye devait avoir lieu autour de Saint-Jean-Royan vendredi et samedi prochain. 92 équipages étaient engagés. Les organisateurs sont forcément déçus, mais disent comprendre la décision. La canicule, encore et toujours, est une étape du Tour de France raccourcie aujourd'hui. Le peloton est en Corrèze, le département passant en vigilance rouge canicule aujourd'hui. Départ à Malemort, arrivé à Ussel, mais donc un parcours amputé de 30 km. Et après deux victoires au sprint d'affilée du Belge Tim Merlier, l'étape du jour accidentée est promise aux amateurs d'échapper. Enfin, en Coupe du Monde de foot, l'Angleterre a écarté la Norvège hier soir 2-1. L'Argentine, ça s'est terminé au bout de la nuit, a elle éliminé la Suisse 3-1. On connaît donc les deux demi-finales, Argentine-Angleterre mercredi et bien sûr France-Espagne mardi. Les deux matchs seront à 21h.
1: C'est chaud
11: sur le foot, c'est chaud, ouais. On l'a entendu dans plein de sujets. Ouais.
1: Bah oui.
11: Tout le monde doit, on s'adapte, des fois c'est pas possible, même le Tour de France.
1: Exactement, vous parliez de foot justement, vous savez que le 12 juillet aussi en France est un jour particulier.
11: Dites-moi pourquoi.
1: Bah le 12 juillet 1998.
11: Ah c'était le 12 juillet.
1: Ah bah oui.
11: Pas le jour précis. Pardon.
1: Les Bleus champions du monde le dimanche 12 juillet, bien sûr, à Saint-Denis.
11: Et oui, c'était
1: la fameuse
11: finale. Ça se terminait plutôt à l'époque.
1: C'est vrai.
11: On en a encore pour dire bonjour.
1: Ouais. Mais enfin, je peux vous dire que dans les rues de Paris, ça s'est pas terminé tôt.
11: Non, ça c'est clair. On espère la même chose cette année. On est bien parti
1: pour.
11: On croise les doigts.
1: Exactement. On sera au rendez-vous pour le match. Bon, ce dimanche 12 juillet, bah oui, il va faire chaud donc encore. Bien chaud puisque le soleil va encore bien briller dans le ciel qui sera bien dégagé. Vent de secteur sud modéré par endroit. Voilà. Et puis alors, les températures cet après-midi, bah vous aurez quand même 29 degrés à Issarlès. Il faudra vraiment se tenir près du lac pour être à peu près bien. 30 degrés du côté de Saint-Laurent-les-Bains. On monte à 31 pour Villefranche-le-Château. Saint-Nazaire-le-Désert affichera 32 degrés, 33 Sainte-Eulalie, Pomerol 33 également, comme à Vernoux d'ailleurs. Saint-Martin-de-Valamas, 34 degrés sont attendus, comme à Haute-Rive cet après-midi. Privas 35, Lussas également, Grignan 35 aussi, 36 à Villebocan, à Hérôme, à Aubenas, 36 à Saint-Paul-Trois-Châteaux pour Saint-Andéol et sur toute l'Ardèche méridionale d'ailleurs. Le maximum attendu cet après-midi, c'est 37 degrés à Valence, Pierrelatte, Le Pouzin, Montélimar et Cré. Voilà, puis ça va continuer comme ça, parce que cette nuit, un léger voile de nuages en altitude, mais pas grand-chose. Et demain, encore beaucoup de soleil avec un vent de sud-sud-ouest qui soufflera modérément. À 8h07 sur la route, je vous rappelle quand même cet accident qui s'est produit sur la 7, donc dans le sens nord-sud à Livron, et qui a généré un petit ralentissement d'un kilomètre et demi, voilà. Mais bon, pas grand-chose. Mais si vous pouvez le secteur, c'est quand même mieux.
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1: Et si vous vous réveillez juste, non, vous n'êtes pas un héros. Ah non, il y en a qui sont debout depuis bien plus longtemps, même un dimanche. Petit coucou aux boulangers, aux infirmiers, entre autres. Mais Daniel Balavoine vous dédie quand même cette chanson pour bien commencer la journée avec Ici Drôme Ardèche.

0: Il l'a dit, il l'a crié, pourtant c'est un héros, bah oui, du patrimoine de la chanson française, bien sûr. Daniel Balavoine sur Ici Drôme Ardèche.
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0: À suivre pour la musique, on ira en soirée mondaine avec Aurien et puis Stevie Wonder sera là également. Et dans un instant, Valentine Letès nous rejoint pour sa chronique Vie numérique, vie privée. Et on parle de quelque chose de très important, là aussi, la surveillance en EHPAD.
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0: 8h13, des caméras de surveillance dans la chambre de votre parent à l'EHPAD. Dans Vie numérique, vie privée, ce matin, Valentine Letès, on parle d'un sujet qui a fait couler beaucoup d'encre. Hein.
5: Le scandale de maltraitance dans les maisons de retraite. Souvenez-vous du livre enquête Les Fossoyeurs de Victor Castenet, infiltré dans les EHPAD d'Orpea. Trois ans plus tôt, un ancien directeur de maison de retraite livrait déjà un témoignage au vitriol dans son livre Tu verras maman, tu seras bien. Et pour son auteur, la vidéosurveillance dans les chambres est, je cite, la seule solution contre les maltraitances physiques. Mais pas dans n'importe quelles conditions, indique la CNIL. La Commission nationale de l'informatique et des libertés a publié une longue liste de conditions à remplir avant d'installer ce genre de dispositif, vu les risques d'atteinte à la vie privée en premier lieu pour celle du résident.
0: Mais alors Valentine, comment et quand peut-on faire installer une caméra dans la chambre d'un EHPAD ?
5: D'abord, seul l'établissement a le droit d'installer une caméra de surveillance à son initiative ou à la demande de la famille, sans quoi vous risquez des poursuites. Et après l'échec de toutes les procédures d'enquête, comme des autres dispositifs de sécurité mis en place, un bouton d'appel d'urgence sans fil par exemple, c'est seulement dans cette situation que son installation est possible pour lever les doutes. Si vous en êtes à ce stade et qu'un changement de comportement de votre parent ou des hématomes reste inexpliqué, la vidéosurveillance est une option possible, à condition qu'elle ne fonctionne pas 24 heures sur 24, qu'elle soit même coupée en cas de visite des proches, sauf s'ils sont soupçonnés, et que tous les salariés soient informés. Le résident, évidemment, doit donner son accord ou son représentant légal s'il n'en est pas capable. On parle bien d'assurer la sécurité des patients. Toute installation de vidéosurveillance pour des questions de confort ou pour prévenir un éventuel accident sont interdites, au vu, selon la CNIL, des autres dispositifs existants, bracelets et capteurs de chute notamment, beaucoup moins intrusifs.
0: Et pour en savoir plus sur la vidéosurveillance chez vous, dans votre immeuble ou à votre travail, rendez-vous sur ici.fr, page vie numérique, vie privée. Dans un instant, on ira dans la bibliothèque d'Héloïse Erignac, qui vous a trouvé encore un bon livre pour les vacances. Ce sera juste après Oria et sa soirée mondaine.

0: Auria sur Issidro Mardèche, soirée mondaine. Vous nous laissez vos messages sur la page Facebook d'Issidro Mardèche, 8h18, tiens, on fait un petit tour. Ah ben, vous avez trouvé, oui, vous avez trouvé le lieu mystère. Vous avez été nombreux à le trouver, hein, quand même, la petite photo que je vous ai mise. Et bien sûr, c'est la fontaine aux éléphants de Cléon d'Andran, dans la Drôme. C'est étonnant d'ailleurs, hein, il y a eu des moulages d'un char de corso de 1966. Pour cela, c'est un char dédié aux contes orientaux et c'est devenu un patrimoine architectural, bien sûr, la fierté de la plaine de la Valdaine, là-bas, bien sûr, cette fontaine qui nous fait du bien, qui nous rafraîchit. À la Coucourde, il fait combien pour Jean-Luc? 20 degrés et demi, ciel bleu là-bas. Du côté de Vaisseau, 19 degrés pour Sylvie, qui nous parle encore là, 24 degrés pour Puy-Saint-Martin, pour Christian. Et puis, on va demander à Jérôme qui est à Rochemort. Bonjour Jérôme.
1: Bonjour Daniel.
0: Comment ça va bien?
1: Eh bien, écoutez, c'est une belle journée qui s'annonce.
0: Oui, pas trop chaud encore à Rochemort, ça va?
1: On a, comme tout le monde, souffert de la chaleur, mais on a une salle d'exposition pour notre Biennale internationale d'aquarelle qui est prête.
0: Eh oui, on va en parler justement parce que, bon, pour l'instant, il fait beau, tout ça, tout va bien. Vous avez un très beau château à Rochemort aussi, on pourrait être au frais là-bas. Et donc, cette Biennale, voilà, parlez-nous de ça. Alors, ça a commencé le 4 juillet, c'est ça?
1: C'est ça. Et ça se termine le 14.
0: Oula, il faut en profiter. Ah oui, donc ça dure jusqu'à mardi. Qu'est-ce qu'on va pouvoir y voir au château de Jauviac exactement?
1: Alors, au château de Jauviac, on peut voir 19 artistes français et internationaux qui font de l'aquarelle.
0: D'accord.
1: De l'aquarelle, donc c'est une exposition vraiment d'aquarelle. Et c'est une exposition unique dans la région, de très haute qualité, avec des gens qui viennent d'Argentine, du centre de l'Europe, de l'Italie, et un certain nombre de Français. Et dans cette biennale, on peut faire des stages, c'est-à-dire tous les artistes proposent des stages.
0: Ah, c'est bien ça.
1: Tous les artistes proposent des démonstrations gratuites, live, tous les jours, pendant tout le long de la biennale.
0: D'accord.
1: Donc il y a des performances.
0: Oui.
1: Il y a une boutique où on peut avoir des imprimés ou des originaux à petit format et à petit prix.
0: Très bien.
1: Et il y a des animations,
0: on va pouvoir découvrir en fait l'aquarelle, parce que c'est un défi permanent l'aquarelle, cette maîtrise de l'eau, la peinture, tout ça.
1: Alors l'aquarelle, c'est tout à fait particulier comme technique.
0: Eh oui.
1: Et ce qui est tout à fait beau en fait dans cette exposition, c'est que les artistes nous proposent un chemin très personnel d'utilisation et de conduite d'une aquarelle. Donc on peut le voir en live, on peut le voir exposé et accroché dans les murs sur les panneaux de l'expo. Mmh. Et voilà, et c'est tout un monde à découvrir, à la fois en pratiquant, à la fois en regardant, ou même en achetant une œuvre si vous avez un coup de foudre.
0: Tout à fait. Bon, on salue l'équipe de bénévoles qui travaille avec vous dans ce cadre magnifique de Jauviac. Donc, c'est au château de Jauviac à Rochemort. De quelle heure à quelle heure, tous les jours?
1: Alors, c'est de 10h à de 19h.
0: 19h, très bien. Et puis, si on veut voir un petit peu avant d'y aller, ben, allez sur rochemoraquarelle.com. Merci beaucoup. Ça dure jusqu'à mardi. Profitez-en, la 11e Biennale internationale d'aquarelle de Rochemort. Belle journée, Jérôme. Bon dimanche. Merci.
1: Bon dimanche à vous. Merci.
0: Au revoir.
1: Beaucoup.
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0: 8h22 à la plage et à la page. C'est possible grâce à Héloïse Erignac qui vous livre, si j'ose dire, sa sélection de l'été pour ne pas cultiver que son bronzage.
4: Avez-vous déjà entendu parler de Lemak Bowie, de Kyujin ou encore de Marie Pantalon? Lemak Bowie, c'est cette militante pour la paix qui marqua notamment l'histoire du Liberia en mobilisant les femmes autour d'une grève du sexe. Kyujin, fille de bonne famille, se révolta en Chine contre le mariage forcé et la pratique des pieds bandés. Et puis Marie Pantalon, savoyarde exilée en Amérique, sera condamnée 3 fois pour le port de ce vêtement au 19e siècle réservé aux hommes. Ces 3 femmes font partie de la centaine de portraits déclinés dans « Femmes de progrès », le dernier livre de Serge Sanchez, créateur des éditions Dromoise, Paroles et Images. Très bel ouvrage illustré dont l'auteur nous livre l'origine.
5: Il y a quelques livres écrits sur les femmes et principalement c'était des femmes très connues. Et moi j'ai voulu voir plutôt des femmes très connues, parce qu'il y a des femmes connues bien sûr, Marie Curie, Simone Veil, mais également des femmes qui se battent au quotidien et dont on parle jamais, voilà, et qui ont permis dans leur pays ou en France de faire avancer beaucoup la défense des intérêts des femmes et également la défense de la société, voilà, le progrès. C'est pour ça que je l'ai intitulé « Femmes de progrès ». Elles ont apporté quelque chose à la progression de l'humanité qui est partie de rien, en fait, et j'espère que ça va continuer, quoi, voilà.
4: Il y a notamment cette page que vous dédiez aux femmes de paysans en France. Donc là, c'est toute une classe de femmes que vous souhaitiez saluer. Pourquoi ?
5: Oui, parce qu'elles ont un rôle ingrat. Elles travaillent à la terre et en plus, elles s'occupent des enfants, elles s'occupent du ménage. C'est pas rétribué. Et elles se retrouvent souvent à la retraite avec 300-400 euros. Elles ont travaillé toute leur vie, mais leur travail n'a pas été reconnu. Moi, je suis fils d'un paysan aussi, dans les Hautes-Alpes, donc je connais un peu le problème, quoi.
4: Il y a certaines femmes pour lesquelles vous avez dû, j'imagine, faire pas mal de recherches. Qu'est-ce qui vous a appris, ce travail de recherche ?
5: Ben... au départ, j'étais parti, je pourrais en faire 40, et puis à mesure, avec mon épouse et puis mes amis autour de moi, on me dit, ah ben tiens, tu devrais parler d'un tel, ou tu devrais parler de cette femme, Rose Valland, qui a permis de sauver 60 000 œuvres que les nazis avaient volées en France pendant l'occupation, ou Rosa Parks, par exemple, cette simple ouvrière qui a refusé de laisser sa place à un homme blanc, qui a déclenché une espèce de révolte générale et qui a permis justement aux personnes de couleur de ne plus être cantonnées à l'arrière des bus. Également cette infirmière Florence Nightingale qui s'est révoltée contre l'incompétence du monde médical dans les hôpitaux. Elle a mis l'accent sur l'hygiène, sur la séparation des soins, des tâches ménagères. On pourrait en ajouter des centaines en fait. Je dis même des millions de femmes.
4: Ce livre a en effet la vertu de rappeler à qui l'a oublié que les femmes ne sont pas une minorité, mais bien une moitié de l'humanité qui, loin des projecteurs de l'histoire, joue au quotidien un rôle majeur dans le progrès de nos sociétés. Richement illustré, très agréable à lire, en continu ou à picorer, c'est un ouvrage qui trouvera parfaitement sa place dans votre sac de plage ou votre bibliothèque. « Femmes de progrès, 100 femmes qui ont marqué l'histoire » de Serge Sanchez est paru chez Parole et Images. Isidre Mardèche vous l'offre tout de suite au 04 75 40 10 10.

0: Soleil de ma vie, reprise par évidemment et Sacha Distel à l'époque avec Brigitte Bardot. Ouais, oui, oui, mais l'original c'était Stevie Wonder sur Ici dans Ardèche.
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0: Et un bon anniversaire en ce dimanche 12 juillet à Patrick Puydebas. Mais si, vous le connaissez bien sûr, c'était l'acteur qui jouait Nicolas dans Hélène et les garçons. Ah oui, il a déjà 56 ans, hein. Il est loin le temps de la cafette. Bon, lui, il n'est pas à la cafette, il est là tout de suite pour l'info d'ici à 8h30.
5: J'ai mon café, mais je suis bien au studio pour l'info d'ici.
0: Clément Arnal, on part se balader au marché de Die à 8h30.
5: Oui, Die où l'incendie a déjà parcouru 4400 hectares. Bonne nouvelle, le feu est fixé dans plusieurs secteurs, il ne progresse plus dans d'autres. Et au milieu de tout ça, la vie continue. Exemple, ce matin sur le marché. On y va juste après l'info de 90 secondes. Féline Leloir-Duhaut.
6: En vigilance rouge, canicule ce dimanche. Météo France étend sa vigilance maximale à 13 départements de la Bourgogne. Au midi, en tout, 26 millions de Français sont concernés par ces températures extrêmes, entre 38 et 41 degrés annoncés. Conséquence de ces fortes chaleurs, la 9e étape du Tour de France aujourd'hui entre Malmort et Ussel est raccourci de 30 km. Départ prévu à 13h45. Une décision inédite sur la grande boucle car la Corrèze passe en vigilance rouge. Hier, le Belge Tim Merlier a enfoncé le clou avec une deuxième victoire d'affilée. Dans le Morbihan, l'inquiétude des autorités face à la rave party dans la forêt de Lanoué. 1500 personnes y participent en toute illégalité, précise la préfecture. Le département est en vigilance rouge, alors le moindre mégot pourrait provoquer un départ de feu. 17 enfants hospitalisés cette nuit pour une suspicion d'intoxication alimentaire en Dordogne. C'est une information ici Périgord. L'intoxication a eu lieu dans un centre de vacances à Vanxin. En tout, 26 personnes ont présenté des symptômes. D'après les premiers éléments, le repas du soir est à l'origine des malaises. 10 ans après l'attentat de Nice, une marche mémorielle va démarrer dans une demi-heure sur la promenade des Anglais. Un hommage aux 86 victimes tuées le 14 juillet 2016. Le président de la République se rendra mardi à Nice pour les commémorations de l'attentat. Au mondial de football, victoire de l'Argentine 3-1 cette nuit contre la Suisse après prolongation. Les Argentins feront face aux Anglais pour une place en finale mercredi prochain. L'autre demi-finale opposera la France et l'Espagne mardi soir.
5: La pluie est tombée par endroits dans le Diwa et le feu progresse moins vite ce week-end. 4400 hectares parcourus hier soir, des paysages marqués, des exploitations détruites. Mais pour les habitants, malgré tout, la vie continue. La preuve au marché de Die, tous les mercredis et samedis matin en période estivale. Dylan Prieur, vous y étiez hier et vous avez constaté qu'il manquait quand même quelque chose.
7: Les touristes, d'habitude, ils sont deux fois plus nombreux que la population de Die en juillet et en août. Là, il est midi et les rues du centre-ville se vident déjà. Constat partagé par Thierry, un habitant.
8: On voit bien qu'il n'y a pas grand monde. Habituellement, c'est plein. Pourquoi ? Parce que les gens, bon, bah, déjà peut-être certains Diois restent près de leur maison. Et puis surtout les touristes, là, ça a fait fuir les touristes. Les Diois vivent beaucoup de tourisme l'été, juillet-août. Et là, avec les campings qui étaient très proches du massif de Justin, évidemment, ont été évacués, ce qui est tout à fait normal.
7: Alors, même s'ils sont moins nombreux, il faut nuancer. Devant les quelques 120 étals du marché, on a bien des familles décidées à passer leurs vacances dans le Diwa. C'est le cas de Christine avec son mari, son fils et son petit-fils.
9: J'étais quand même inquiète avant de partir. C'est bon qu'on avait réservé, que mon mari mari a dit c'est le vent du nord, on n'aura pas les fumées. Eh bien, on n'a pas annulé. Parce qu'après, on ne peut plus prendre des vacances avec les petits-enfants. C'était cette semaine ou pas du tout.
7: Une baisse de fréquentation ressentie par les producteurs, comme Luc Boulanger. Il vient du col de Grimone, vers Luz-la-Croix-Haute, pour vendre son pain ici, a dit.
10: Oui, bah après, on l'a anticipé. Dans le sens où, voilà, par exemple, ma production, j'ai fait exactement la même chose que le week-end dernier. Alors que normalement, un week-end du 14 juillet, on en fait beaucoup plus. Quoi. On va être sur un petit 20% de moins, quoi, de facile.
7: Un autre maraîcher est venu avec presque 30% de fruits et légumes en moins par rapport à d'habitude. Heureusement, les commerçants peuvent compter sur les locaux. Steve est producteur de viande à Die. Par mesure de sécurité, il a dû faire évacuer ses bêtes cette semaine à cause du feu.
11: Même des gens, moi, pour mon exemple à moi, qui viennent clairement en me disant « on n'est pas client chez vous, mais on vient pour soutenir ». Enfin, y a un bel élan de solidarité. Je pensais trouver une ambiance plus morose que ça. Ça va quand même, quoi. Il y a les gens un peu du baume au cœur, c'est moins triste que ce que je craignais.
10: Passez un bon week-end, merci.
7: Tous attendent avec impatience que le feu soit fixé pour connaître à nouveau le marché estival de Die tel qu'on le connaît, plein de vie.
5: Et depuis ce matin, les habitants évacués des quartiers de Montmort en Diwa peuvent regagner leur habitation. À suivre dans votre journal de 9h, l'incendie de Saint-Georges en Ardèche qui a parcouru 120 hectares cette semaine. Est-il d'origine criminelle? Un mineur de 17 ans retrouvé près des lieux sera jugé dans 2 mois. Il était avec 3 autres mineurs. Et puis, le spectacle continue malgré la canicule. Le festival du cirque en Ardèche s'attend à recevoir près de 25 000 spectateurs jusqu'à mardi. Avec une chaleur étouffante, pas le choix. Il faut s'adapter. Chaleur étouffante au menu de la météo, Damien, également.
0: Exactement.
5: Cet après-midi.
0: Ouais,
5: ça chauffe, ça se réchauffe.
0: Même. Ah oui, ça sera chaud, tropique au compteur. Ouais, on pense à Muriel Dac. Bon, mais le ciel est dégagé encore ce dimanche. C'est embêtant parce qu'on dit ça, le ciel est dégagé, on a presque l'impression d'être déçu de ne pas avoir des nuages. C'est fou parce qu'on est quand même. C'est l'été, quoi.
5: Oui, mais c'est la situation dans laquelle on est.
0: Eh bien, c'est surtout ça, voilà, qui domine un peu parce que sinon, on est quand même content d'avoir du soleil un 12 juillet, quand même, avec un vent de secteur sud qui souffle modérément. Et c'est vrai, c'est température sur l'Ardèche, 36 à 38 en pleine cet après-midi. Bon, si vous êtes sur les hauts plateaux en Ardéchois, là c'est un petit peu mieux, 29 à 30, voilà. La Drôme, 34 à 37 degrés sont attendus en Vallée du Rhône, dans le Diois, les Baronnies, et 30 dans le Vercors. Vous savez où il faut être cet après-midi, hein, voilà, dans le Vercors ou sur les hauts plateaux Ardéchois. Ce soir, encore ce léger voile de nuages qui restera en altitude, et puis le début de semaine va se faire sous un soleil encore bien dominant et toujours un vent de sud à sud-ouest. 8h35 sur la route, c'est toujours un petit peu compliqué dans le secteur de Livre. On vous a dit tout à l'heure qu'il y avait cet accident qui se situait sur la 7 dans le sens nord-sud et inévitablement, il a généré un bouchon de 6 km actuellement entre Étoile et Livron. 04 75 40 10 10, bien sûr, si vous êtes sur la route et si vous avez repéré quelque chose, dites-nous tout et nous, on transmettra sur l'antenne.
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0: Et dans un instant, on parle du Donzère Festival, juste après Clara Luciani, qui a fêté son anniversaire aussi cette semaine.

0: C'est vrai que ça fait toujours du bien de respirer un petit peu avant justement d'aller respirer au Donzère, un festival dans une seconde. C'était Clara Luciani sur ici de Romarnèche. À suivre pour la musique, Genesis, Kenji Girac en duo avec Vianney. Et puis elle a gagné le livre dont nous parlait Héloïse Irignac il y a quelques minutes, Femme de progrès, le livre de Serge Sanchez. C'est Alice de Labégude de Vals. Bravo Alice. Dans un instant, on fera aussi un petit peu de sport avec notre coach sportif Nordine Attab. Il nous dira que les jeux de plage font vraiment bouger.
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0: Et il est pile poil 9h-20, dernier jour ce dimanche, donc pour le Donzère Festival dédié à des tremplins musicaux, à, comme son nom l'indique, Donzère dans la Drôme. Natalia Petrus est l'artiste qui clôturera cet événement et Axel Musset l'a rencontré.
2: Ce week-end se tient la 5e édition du festival Donzère au parc municipal Pont de Robinet au bord du Rhône à Donzère. Un festival entièrement gratuit qui met en avant les artistes musicaux de la région, notamment à travers des tremplins. Et on est justement avec l'une des grandes gagnantes de ces tremplins sur ici de Romardèche, Natalia Petrus. Bonjour Natalia.
3: Bonjour Axel.
2: Vous avez lancé votre projet musical à Lyon il y a maintenant 3 ans de cela, à la croisée du jazz, de la soul, de la musique brésilienne. Qu'est-ce qui vous a donné envie de démarrer ce projet, Natalia?
3: Alors, j'ai toujours eu cet amour pour la musique et c'est vrai que quand j'étais au Brésil, moi je suis d'origine brésilienne, je ne faisais pas de la musique au Brésil, je faisais du théâtre et c'était en arrivant ici en France que j'ai vraiment décidé de passer cette étape et de me lancer sur cette passion. Et au début, bien évidemment, en tant qu'amatrice. Et puis là, le projet, depuis 3 ans, il est en voie de professionnalisation. Donc, on essaye de faire que le projet il puisse vivre de façon professionnelle dans notre région. Et puis après, à niveau national aussi.

0: Bah, en tout cas, depuis 3 ans, vous avez sorti plusieurs morceaux sur lesquels on peut vous entendre en français, en anglais, en portugais, du coup. J'ai parlé de soul, de jazz, de musique brésilienne, mais vous, Natalia, comment est-ce que vous la définiriez, votre musique?
1: C'est tout à fait ça. C'est vrai que quand, pour le public brésilien, c'est plutôt dans le registre musique populaire brésilienne. Mm-hmm. Et puis ici, voilà, il a cette influence, bien évidemment, de mes origines. Et il a aussi des influences dans le jazz, dans la soul. Ce sont des musiques, des genres de musique que j'apprécie énormément. Et

0: sera le 12 juillet, ce dimanche, hein, au parc municipal de Donzère, dans un joli cadre, un très joli cadre en bord du Rhône. Merci Natalia d'avoir été avec nous.
1: Merci beaucoup Axel, et j'espère qu'on va pouvoir se croiser là-bas au festival et passer un très bon moment.
0: Ah bah avec grand plaisir, Natalia Petrus sur ici de Romardèche en concert le 12 juillet prochain pour l'édition 2026 du Donzère Festival.
2: Allez donc écouter l'autrice, compositrice, interprète Natalia Petrus et son projet de jazz soul brésilien des 20h ce soir au Donzère Festival. Vous avez plus d'infos sur donzerefestivaltoutattaché.fr.
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2: 8h44, on souhaite un bon anniversaire à notre chef cuisinier préféré, Anne-Sophie Pic, aujourd'hui. Ah oui, je sens qu'il va y avoir un très beau gâteau, hein, chez Pic. Oh là là, ça c'est sûr. On va bien fêter ça. Et puis, Jésus nous connaît, nous aussi. Ah mais il nous connaît bien, il paraît d'ailleurs. Hein. Ah oui, c'est Genesis qui le dit. Jésus knows me.

0: Jesus, he knows me, Genesis, sur Ici de Romardèche. À suivre pour la musique, ce sera Kenji Girac et Vianney. 8h49, et si votre prochaine séance d'activité physique se résumait à un ballon et quelques amis? Dans deux minutes, pour être en forme, notre coach sportif Nordi Natab nous explique pourquoi les jeux de plage sont parfois de formidables alliés pour la santé.
1: On associe souvent l'activité physique au sport. Pourtant, l'été, quelques jeux simples sur la plage peuvent déjà nous faire travailler le souffle, l'équilibre, la coordination ou encore les muscles des jambes. Et surtout, on bouge en s'amusant, sans avoir l'impression de faire une séance de sport. On débute par le jeu de l'horloge. Vous avez un smartphone, une montre et vous déterminez une durée de jeu. Par exemple, 30 secondes. Vous déclenchez le compteur à rebours et là, vous faites des passes à votre collègue avec un ballon. Objectif, ne pas avoir le ballon dans les mains quand le compte à rebours arrive à zéro. Allez, on se fait des passes à toi, à moi, à toi. Voilà. Et n'hésitez pas à lancer la balle par terre, en l'air ou pourquoi pas loin de la personne à qui vous effectuez des passes. 3, 2, c'est moi qui ai perdu. Il a gagné un point. Et grâce à ça, vous allez renforcer le système cardiovasculaire, vous allez améliorer la coordination et solliciter les muscles des jambes. Vous pouvez effectuer 5 jeux de 30 secondes. Bref, vous variez la durée, cela peut être beaucoup plus long.
0: Donc Nordine, jouer, c'est déjà bouger ?
1: C'est ça, et il n'est pas nécessaire d'être un grand sportif ou une grande sportive. Le simple fait de courir après un ballon ou d'aller récupérer un frisbee sollicite déjà l'ensemble du corps. Tiens, en deuxième exercice, on va se faire un petit relais dans le sable. Allez, chacun choisit son équipe, ça y est, vous y êtes. But du jeu, on va toucher l'arbre ou une serviette que vous avez posée un peu plus loin. Sauf que là, vous allez prendre par exemple un verre d'eau, vous allez tendre un bras devant vous et le verre, vous allez le poser au-dessus de la main, afin qu'il tienne l'équilibre. Et là, tranquillement, par exemple en marchant, vous allez marcher jusqu'à la serviette et revenir. Et vous effectuez un relais comme ceci, sans que le verre ne tombe. Et grâce à ce jeu, vous allez muscler les jambes, améliorer votre équilibre et votre endurance. Allez, c'est à vous de jouer.
0: Ouais, on va s'amuser et faire du sport avec Nordi Natab, donc notre coach sportif. Vous retrouvez tous ses conseils, bien sûr, sur ici.fr ou l'appli ici. Et eux, quand ils jouent tous les deux au ballon, ils mettent le feu. Vraiment, c'est Kenji Girac et Vianney sur Ici de Romardèche.

0: Ici Dron Marneige avec Kenji Girac en duo avec Vianney, le feu. 8h55, j'ai des petites idées de sortie à vous donner. Oui, oh, ça va être chaud aussi du côté de la masse pour les jeudis de l'été avec ce concert gratuit. Jeudi prochain, jeudi 16 juillet à 21h15, le groupe Grungers, c'est du pop rock. Vous avez toutes les infos sur le groupe sur lamastre.fr. Et puis le marché des potiers des Vences, c'est aussi jeudi prochain, place Léopold Ollier de 10h à 20h pour la 38e édition. 30 artisans potiers seront présents là-bas avec de nombreuses démos de techniques, de savoir-faire. Vous allez découvrir le racou, le grès, la faïence, la porcelaine, les poteries rouges ou bleues également. Des créations contemporaines, ça va être magnifique. Et des ateliers gratuits aussi de découverte du travail de l'argile qui sont proposés aux petits comme aux grands. Voilà, on peut y aller en famille. C'est de 10h à 13h pour les ateliers, de 15h à 18h. Attention, les places sont limitées. Alors, il faut vraiment s'inscrire. Le marché des potiers, on va le dire comme il faut. Au Vence, jeudi prochain, de 10h à 20h.
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0: Maya, la jeune chanteuse originaire de Valence, révélée par la Star Academy, chante faux mots. Extrait de son premier album, Je pleure aussi. Un coup de cœur.
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7: Ah, il y a le soleil dans le ciel, mais il y a aussi votre horoscope et tous les astres, évidemment. On y fait un petit tour. Non, apparemment, c'est plutôt pas mal pour les balances et les verseaux aujourd'hui. On va voir ça avec Catherine Viguier. Bonjour.
8: Bonjour à tous.
7: Alors Catherine, quelle tendance pour ce dimanche?
8: Attractive pour les signes d'air, gémeaux, verseaux et balance. Bélier, vous êtes stimulé par la conjoncture astrale. Ce sera chouette d'être à vos côtés. Taureau, vous hésitez entre épargner et acheter, à moins qu'il ne faille régler un souci financier de dernière minute. Gémeaux, faites une place en or à toute nouvelle idée, elle portera ses fruits. Cancer, quelque chose se passe en vous et ça vous travaille et vous avez donc du mal à l'exprimer. Lion, vous posez un autre regard sur votre entourage et vous vous faites de nouveaux amis. Vierge, si l'on vous consulte, c'est que vous avez des qualités que d'autres n'ont pas et c'est précieux. Balance, un déplacement vous rend heureux, on vous donne l'occasion de montrer qui vous êtes. Scorpion, vous investissez pour votre confort ou pour celui de ceux qui partagent votre vie. Sagittaire, vous pouvez le pire comme le meilleur dans vos relations de travail comme de cœur. Capricorne, alors vous ne vous ennuyez pas, vous vous dévouez pour tous et le travail ne manque pas. Verseau, beau dimanche valorisant votre jolie personne et ça vous fait du bien. Poisson, vous brillez en société, mais intimement, vous vous sentez un peu seul, mais c'est passager. Et pour nous tous, entre élan et retenue, on compose.
7: Exactement, on compose, on s'adapte. Merci beaucoup Catherine Viguier. Et puis surtout, on n'oublie pas de fêter les Oliviers aujourd'hui dimanche.
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7: Nous sommes le 12 juillet, merci de passer votre matinée avec la première radio sur l'actu locale en Drôme-Ardèche, 9h. Clément Arnal, un mineur de 17 ans devant la justice après l'incendie de Saint-Georges-les-Bains en Ardèche.
10: Oui, quatre adolescents avaient été placés en garde à vue vendredi matin dans le cadre de l'enquête sur ce feu qui a parcouru 120 hectares. Et finalement, un seul est poursuivi, Valérie Lombardo.
11: Oui, parmi les trois garçons et une fille de 16 et 17 ans que plusieurs habitants avaient vu prendre la fuite en trottinette électrique au moment du départ de feu, un seul, âgé de 17 ans, a été déféré hier au parquet de Privas, puis présenté devant le juge des enfants. Ce garçon est poursuivi pour dégradation par moyen dangereux et mise en danger de la vie d'autrui. Il sera jugé le vendredi 9 septembre prochain par le tribunal pour enfants de Privas. Pas plus de précisions dans le communiqué publié par la procureure de la République de l'Ardèche, mais on comprend que l'ado a reconnu être à l'origine de l'incendie. Est-ce accidentel ou volontaire? À ce stade, on ne le sait pas. Dans l'attente de son jugement, le mineur est placé sous contrôle judiciaire avec interdiction de paraître en Ardèche, obligation de formation et de soins.
10: Je rappelle que le feu est fixé depuis jeudi après avoir parcouru 120 hectares et nécessité l'évacuation de 67 personnes. 80 pompiers ardéchois et plus de 40 engins mobilisés hier soir à Aizac, près de Vals-les-Bains. Les gros moyens pour éviter la propagation d'un incendie. Également l'utilisation de feux tactiques et l'appui d'un hélicoptère bombardier d'eau. Les flammes ont parcouru 10 hectares de végétation, 25 pompiers sur place ce matin pour éviter toute reprise. Dans le Diois, les habitants de Montmort, évacués depuis plusieurs jours, rentrent chez eux ce matin. Symbole d'une situation qui s'améliore petit à petit sur le front de l'incendie. 4400 hectares parcourus. Mais le feu est fixé dans ce secteur. Il ne progresse plus dans d'autres. Reste un point de vigilance important entre le Pontet et Sainte-Croix. Les flammes se rapprochent de la ligne de train Valence-Gap et de la D93. La situation reste préoccupante aussi du côté de Barsac, nous disent les pompiers ce matin. Une femme de 60 ans est morte noyée hier soir à Montméran, noyade dans la piscine de son domicile vers 19h30. La victime n'a pas pu être réanimée malgré l'intervention des pompiers et d'une équipe du SMUR.
7: Et en Ardèche, la sécheresse s'aggrave.
10: Oui, le département est soumis à des restrictions depuis déjà un mois. Mais les épisodes de canicules successifs ont accéléré l'assèchement des sols et la baisse des cours d'eau. Nouvel arrêté préfectoral est donc pris. Le bassin versant du Douai passe en crise, le seuil d'alerte le plus élevé. Louise Joyeux, qu'est-ce que ça change concrètement ?
12: À part pour boire, se laver et faire tourner son habitation, il est interdit d'utiliser de l'eau pour arroser sa pelouse, remplir sa piscine, laver sa voiture. Et pour son potager, c'est très réglementé. On ne peut l'arroser que de 19 à 22 heures le mercredi, vendredi et dimanche et uniquement par un dispositif économe. Il n'y a pas que les particuliers qui sont concernés. Les communes ne peuvent plus laver les voiries, par exemple, et les industriels doivent utiliser le minimum d'eau. Les agriculteurs ont même interdiction d'en prélever, même si pour eux il existe certaines autorisations spécifiques. Des restrictions contraignantes donc, mais le risque c'est de se retrouver sans eau potable au robinet. La préfecture précise que des contrôles seront menés tout l'été pour veiller au respect des consignes.
10: Et vous pouvez voir en temps réel les restrictions qui vous concernent sur le site vigio.gouv.fr. Côté Drômois, le bassin versant de la rivière Drôme passe en alerte renforcée. Une journée noire sur l'A7 hier, trafic très chargé comme prévu dans la vallée du Rhône, jusqu'à 70 km de ralentissement pour traverser la Drôme. Aujourd'hui, ça va mieux et heureusement, nous restons classés en orange dans le sens des départs pour esquiver les bouchons, éviter de prendre le volant entre 11h et 18h.
7: Ici Drôme Ardèche, 9h04, malgré la canicule et les risques d'incendie, la saison des festivals se poursuit quand même en Drôme Ardèche.
10: Oui, 25 000 spectateurs attendus jusqu'à mardi à Alba-la-Romaine, c'est dans le sud Ardèche, pour le festival du cirque, des clowns, des jongleurs, des acrobates. Une vingtaine de compagnies assurent le spectacle malgré un soleil de plomb. Alain Reynaud est le directeur du festival et il n'a pas le choix, il doit s'adapter à la chaleur.
13: Quand on a commencé à 17 ans, l'intempérie redoutée, c'était l'orage. Aujourd'hui, l'intempérie redoutée, c'est la chaleur. C'est sûr qu'il y a un travail très engagé de la part des artistes avec le corps. On prend des risques, on prend de la hauteur, on va mettre son corps contre des agrès, contre du fer. Donc évidemment qu'il doit y avoir une vigilance. On a eu des chapiteaux sur ce festival. Cette année, on a renoncé aux chapiteaux puisque c'est devenu invivable. Il faut vivre à l'espagnol. Je crois qu'il faut se décaler. Il faut aller dans la soirée. Ça pourrait être un festival familial. Les enfants peut-être se coucheront plus tard. Mais il y a des mœurs forcément à changer. Il y a une grande orchestration de faire de tous ces paramètres qui sont, à mon goût, plutôt plus nombreux qu'il y a 17 ans.
10: Et le festival du cirque a commencé jeudi. Il se termine ce mardi. L'adaptation qui n'est parfois pas possible pour certains événements. L'exemple la 44e édition du rallye de la Drôme. Elle est annulée par arrêté de la préfecture. Le rallye devait avoir lieu autour de Saint-Jean-Royan vendredi et samedi prochain. 92 équipages étaient engagés. Les organisateurs sont forcément déçus, mais ils disent comprendre cette décision. La canicule encore et toujours et une étape du Tour de France raccourcie aujourd'hui. Le peloton est en Corrèze. Le département passe en vigilance rouge canicule. Départ à Malemort, arrivé à Ussel. Et donc un parcours amputé de 30 km. Et après deux victoires au sprint consécutives du Belge Tim Merlier, l'étape du jour accidentée est plutôt promise aux amateurs d'échapper. Enfin, Coupe du monde de foot, l'Angleterre a battu la Norvège hier soir 2-1. L'Argentine, ça s'est terminé au bout de la nuit, vers 5h30 du matin, a battu la Suisse 3-1. On connaît donc les deux demi-finales, Argentine-Angleterre mercredi et France-Espagne mardi, les deux matchs à 21h. Et la météo, j'ai un petit peu. On comprend qu'il va faire chaud et qu'il va pas beaucoup pleuvoir. Là,
7: oui, ça va, oui.
10: On a un petit peu compris.
7: Ça va continuer comme
10: toujours
7: ça.
10: Toujours en vigilance orange canicule.
7: Exactement, ce temps estival qui reste sec, donc largement ensoleillé, et ces températures très au-dessus des normales de saison, c'est très embêtant quand même. Ça continue. 36 à 38 sont attendus en Ardèche cet après-midi en pleine. 34 à 37 degrés en vallée du Rhône, dans le Diois, les Baronnies. Bon, le ciel est bien dégagé. Le vent souffle un petit peu, mais alors vraiment modérément, de secteur sud. Et ça va continuer comme ça encore demain, hein, lundi, toujours grand soleil, léger voile de nuages, mais il reste toujours très très haut, donc on risque pas d'avoir des orages ou des averses, rien du tout. Et le vent de sud-sud-ouest qui restera modéré. Voilà, bah on fait avec, hein, voilà, on n'a pas trop le choix.
10: On fait avec. On cherche sa brise.
7: Oui, oui, alors on croise les doigts, on se dit, bon, ça va peut-être retomber un petit peu en fin de semaine, je ne sais pas, voilà, mais pour l'instant, ça continue à monter en tout cas. Allez, accrochez-vous les amis, on est avec vous.
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7: Et vous êtes peut-être un peu parti, un peu naze. Vous sortez peut-être d'une boîte de jazz. Ouais, bah, on vous accompagne donc jusqu'à votre lit. Voilà, avec Michel Jonas. Bonne nuit, mais vous allez rater quand même une belle matinée d'ici. Hein. Ah oui, en Drôme Ardèche.

0: ça se termine comme ça sur deux notes de piano, toujours avec, bien sûr, Michel Jonas. À suivre pour la musique, ce sera Grace Jones et Paolo Conte. Mais pour l'heure, on parle des animaux. Oui, nos animaux et nous. C'est votre rendez-vous animalier du dimanche matin en compagnie d'hommes et de femmes pour qui les animaux ont une place particulière. Jordan Soubéran, bonjour.
1: Bonjour Damien.
0: Nous sommes en compagnie d'un sacré personnage ce matin.
1: Exactement, c'est à Soyons, au bord de la Laune, entre la voie ferrée et le Rhône, que nous nous rendrons aujourd'hui. C'est ici que bon nombre de jardiniers et de jardinières du village cultivent des fruits et des légumes. C'est également ici que les gens viennent se balader. Le quartier s'appelle le Vivier et on devine aisément pourquoi, car la nature est ici verdoyante, sans conteste, grâce à l'eau du fleuve tout proche. On ne compte plus les petits havres de paix disséminés sous les arbres de part et d'autre de l'étroite plaine maraîchère. David habite ici depuis quelques années, il est le seul à vivre dans son jardin. Il faut dire que la vie n'a pas toujours été tendre avec lui et sa ferme Pink a été son salut. Parmi ses meilleurs amis, cet homme originaire de Marseille compte des chiens, sa truie, ses poules, ses oies, ses canards et les autres que vous rencontrerez bientôt.
0: La ménagerie ardéchoise de David à découvrir dans quelques minutes avec Jordan Soubéran. Ce sera juste après Grace Jones. Ah, c'est un sacré animal, elle aussi. Oh là là là là, une bête de scène, Grace Jones, évidemment. Et elle avait repris ce titre, La vie en rose, bien sûr. Dites-donc, mais Grace, elle approche les 80 ans. Hein, ah oui, vous savez quoi, elle est toujours sur scène. Ah oui, toujours. Ah, c'est incroyable. Et elle est bien sûr ici, en Dromardèche. Merci d'être avec nous pour passer cette belle matinée jusqu'à midi. Il est 9h12.

0: Grace Jones qui faisait toujours des reprises à sa façon, hein, La Vie en Rose, bien sûr. Puis alors, on se rappelle bien sûr d'elle dans la pub Citroën. Vous vous rappelez cette pub incroyable de Jean-Paul Goude où carrément la voiture sortait de la bouche de Grace. C'était impressionnant quand même. Elle nous accompagne encore sur Isidore Mardèche. On est bien content de l'entendre de temps en temps. Bon, 9h15, les animaux et les humains. Vaste sujet, bien sûr. Jordan Soubéran s'y est attaqué en se rendant ce dimanche en Ardèche pour rencontrer un amoureux des bêtes qui a la punk attitude.
1: Nous sommes entre la voie ferrée et le Rhône, près de Valence, mais sur la rive droite en Ardèche, très exactement à Soyons. Le quartier s'appelle le Vivier et l'on devine aisément pourquoi, tant la nature y est généreuse. David habite dans cette étroite plaine maraîchère depuis quelques années. Il est le seul à vivre dans ce petit havre de paix qui lui sert de jardin. Il faut dire que la vie n'a pas toujours été tendre avec lui et sa ferme punk a été son salut. Parmi ses meilleurs amis, cet homme originaire d'une cité marseillaise compte bon nombre d'animaux.
2: J'ai le cochon, j'ai les oies, les lapins.
3: Et des moutons. J'ai sauvé un cheval aussi.
2: Champion, c'est la mascotte d'ici.
4: C'est un peu l'arche de Noé, non?
2: Ouais. Tu veux qu'on rentre dans le parc?
4: Elle va pas me croquer un mollet?
2: Non, je suis là.
4: Allez, allons voir Litchi.
2: Mais les cochons, je connais rien.
4: Hein. C'est facile, non? Ça s'apprend un animal ou je sais pas? Ah, mais attends, il y a les oies.
2: Il y a les filles. J'ai toujours eu des chiens, des oiseaux. Voilà, je te présente Litchi. Ah, ma belle.
4: Oh, bah, tu te reposes tranquille.
2: C'est comme un chien. Oh, manine. Moi, je suis bien, moi.
3: Non, non, si je pourrais avoir plus de place et avoir plus d'animaux, ouais, ça me plairait bien.
2: Tout ce qu'on peut sauver, en fait. Des fermes, des papis qui sont plus là. Mm. Tu sais, qui peuvent pas s'occuper de leurs animaux. Ils sont à l'hôpital ou ils sont à la maison de retraite.
4: Il faut connaître les gens, enfin, tu vois, faut savoir.
2: Ah non, mais je vais au culot. Ouais. Comme le cheval. Hein.
4: Et comment il est arrivé là, ce cheval?
2: C'est un papy qu'il avait récupéré, un cheval battu. Après, moi, je fais du gingembre, du curcuma. Moi, je vis mes produits. On est en bio.
4: Oh, il y a Litchi qui est sorti. Ouais.
2: Oh. On travaille avec des sacrés restaurants, ça va. Des grandes tables. Après, moi, je mets que de l'engrais naturel. Hein. C'est l'engrais des restaurants. Pas de gaspillage.
4: Du compost, quoi.
2: Voilà. Ouais, ouais, mais du bon compost.
4: C'est du compost.
2: Tu peux te faire sentir, tu vas voir, ça n'a rien à voir.
4: Ah bah, je veux bien, ouais, sentir le compost 4 étoiles. Mmh. Oh, waouh.
2: T'as senti, Pierre?
4: Ah bah, le compost de luxe, ça sent bon, hein.
2: Bah, t'as les épices, t'as de la viande, du poisson.
4: Waouh! Ah, mais attends, il y a des lapins.
2: Ouais, lapin de garenne. Ça, c'est le couple. Et là, j'ai la femelle.
4: Ok.
2: Litchi, je les aime tous. Mais c'est agréable de voir ça le matin quand tu te lèves. Tu vois pas des tours, des cités On devrait faire tous pareil, je pense, vivre comme ça. Le coq à 5h du matin, c'est agréable. Quoi ? Cucu ?
1: Après une vie bien tourmentée, David a trouvé une tranquillité toute relative dans ce jardin qui lui occupe tout son temps. Car être paysan est une véritable vocation, et celles et ceux qui le sont le savent bien. C'est même parfois un sacerdoce.
0: Ah oui, et le sacerdoce de Jordan, c'est de vous faire découvrir chaque week-end d'autres passionnés de la vie animale. Pour plus d'infos, un lien vers le site, direction ici.fr. Il est presque 9h20. Allez, il est temps de vous mettre au frais.
5: Oui,
0: de vous mettre au frais de l'après-midi. Bah, grâce à nous. Ah oui, parce qu'on va vous offrir une invitation pour deux pour aller voir le film dans le cinéma de votre choix. Le film de votre choix, tout est à votre choix. Voilà, vous faites comme vous voulez, vous êtes libre et ça c'est bien quand même. Mais pour cela, il faut quand même jouer. Ah oui, il faut quand même nous appeler pour le Drôme ou Ardèche. Je vous pose une petite question et vous me dites si c'est dans la Drôme ou si c'est dans l'Ardèche. Franchement, c'est pas compliqué. En plus, même si vous ne savez pas, le hasard quelquefois fait bien les choses. 04 75 40 10 10. On joue ensemble juste après Paolo Conte. Ouais. Viens avec moi, viens sur Isidore Mardèche.

0: Ah, j'aime bien ça, c'est chouette. Viens comme me, bah, bien sûr qu'on va avec lui. Paolo Conte sur ici de Romardèche. Ça aussi, j'aime bien. Ouais, j'aime bien parce que ça annonce que je vais vous rencontrer et je vais jouer avec vous. Bonjour Stéphane.
1: Bonjour.
0: Stéphane, vous êtes... Oh, il fait beau là-bas, Joyeuse aussi, hein.
1: Il fait beau, ouais.
0: Il fait... Non, et, oula, je sens un truc. Il fait trop beau. Il fait trop chaud.
1: Il fait beau et chaud, ouais.
0: Eh oui, c'est
1: alors,
0: ça.
1: Trop, je sais pas, mais...
0: Bon. Ouais. Qu'est-ce que vous faites de beau, justement, avec ce temps, vous, à Joyeuse? Il y a beaucoup de touristes, déjà, là-bas?
1: Pas encore trop.
0: Ah, d'accord.
1: Je pense que ça va arriver ce week-end, surtout.
0: Bah oui, parce qu'on arrive au 14 juillet, à mi-juillet, quand même. Je pensais déjà qu'il y a beaucoup de monde. Ouais, d'accord. Bon, très bien. Donc, on peut se baigner un petit peu, quand même, encore, ou pas?
1: Ah oui, oui, oui.
0: Oui, ça va. Bon.
1: Oui, pour le moment, ça va.
0: Bon, très bien. Mais le mieux, c'est de se mettre au frais dans un cinéma. Vous avez un cinéma à Joyeuse?
1: Alors, pas à Joyeuse, à Rosières. Juste à côté.
0: Oui, c'est à côté. Oui, bien sûr, c'est à côté, c'est dans le coin. Bon, bah, éventuellement, vous pourriez peut-être remporter cette invitation pour deux pour aller voir un film. Je ne sais pas, quel film vous aimeriez aller voir actuellement à l'affiche?
1: Je vous avoue, je ne suis pas très au courant de ce qu'il y a en ce moment.
0: Mais vous aimez quoi, les films, les comédies, les films historiques?
1: Ouais, comédie, ouais.
0: Ouais, parce que bon, en ce moment, bon, historique, il y a la bataille de Gaulle en deux parties, hein, ça c'est vraiment, c'est intéressant. Bon, sinon, qu'est-ce qu'il y a? Qu'est-ce qu'on a on a un petit... Oh, bah, il y a l'Odyssée, attendez, l'Odyssée de... C'est pas une comédie, mais c'est quand même incroyable, l'Odyssée d'Ulysse. Ah non, mais ça, c'est vraiment un grand, grand film. Voilà, bon, il y a de quoi faire. Il y a même...
1: Oui, on trouvera bien.
0: Oh, mais ça, c'est sûr. Mais pour ça, il faut répondre à cette question quand même, que je vous dis tout de suite, je vous en parle, parce que c'est quelque chose qui existe dans l'un de nos deux départements, voilà, pont mégalithique qui est situé près du ruisseau nommé Masselou. Alors c'est un extraordinaire monument composé de 15 dalles de grès, à proximité du hameau du Prieuré et d'une longueur de 16,5 mètres. Et je vous demande, où est ce pont? Dans la Drôme ou en Ardèche?
1: Waouh, alors j'aurais dit Ardèche.
0: Je vous en ai donné des détails. Ouais, ouais. Vous me dites Ardèche? Comme ça, c'est du hasard?
1: Ouais. Parce que je sais qu'il y en a en Ardèche, des ponts mégalithiques, il y en a un pas loin. Hein.
0: Ah, bah vous voyez, c'était pas vraiment que du hasard quand même. Oui, c'est de la mémoire aussi. Eh bien, vous avez raison, c'est en Ardèche, à La Blachère, exactement. Voilà.
1: Ah, ben c'est celui auquel je pensais, d'accord.
0: Eh ben c'est celui qui s'appelle le Ponté ou Pont de Barcelone. C'est un alors il paraît que c'est un monument, j'ai jamais vu moi non plus, hein, un monument quasi unique en Europe. Il est construit en pierre sèche et il est inscrit à l'inventaire des monuments du département de l'Ardèche. C'est gagné Stéphane, bravo.
1: Eh ben merci beaucoup.
0: Ah oui, vous allez au cinéma avec la personne de votre choix, voir le film de votre choix, dans le cinéma de votre choix, tout est au choix. Voilà, vous faites ce que vous voulez.
1: Ok, bah super.
0: Eh ben c'est un beau dimanche qui commence, je vous le souhaite excellent.
1: Merci beaucoup, merci à toute l'équipe.
0: Merci, belle journée à Joyeuse, au revoir Stéphane.
1: Au revoir, merci.
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0: y en a qui lui disent merci d'avoir ajouté des dates de concert en mai l'année prochaine. Hein. Céline Dion sur Ici Drôme Ardèche. Allez, justement, en parlant de sortie, on vous en propose quelques-unes tout de suite.
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2: À Sainte-Eulalie en Ardèche, venez visiter la ferme de Clastres, une ferme à double toiture minérale en lauze et végétale piquée de genêt. Durant cette visite, vous découvrirez l'architecture et la vie du massif du Mézin. Vous pourrez également profiter librement du jardin botanique aménagé pour vous présenter la riche flore endémique du massif. Ça se passe tout l'été à Sainte-Eulalie, tout près des sources de la Loire. Dans la station thermale de Valse-les-Bains, on parle d'eau. Elle est souterraine ou traverse la ville à l'air libre, elle est une énergie motrice, elle est jaillissante, pleine de bulles ou de minéraux. L'eau dans tous ses états vous est racontée lors d'une visite pétillante. Tantôt discrète sous terre, tantôt vive et éclatante en surface, l'eau a façonné et façonne encore Valse-les-Bains. Une balade rafraîchissante et surprenante où rivières, canaux, sources, gaz et bulles forment un cocktail joyeusement pétillant. Pour en savoir plus, direction l'Office de tourisme de Valse-les-Bains.
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0: Une petite balade aussi, ce serait sympa, mais millésimé cette fois-ci, à la découverte de l'appellation Ménetou. Bah, c'est ce qu'on va faire dans quelques minutes avec notre professeur de sommellerie Christophe Santos. Et sur un coup de folie, on ne sait jamais, et bah, ça peut faire plaisir. Une bonne bouteille avec Thierry Pastor sur Ici Drôme Ardèche.

0: En tout cas, lui, il avait bien compris comment faire un tube. Hein. Bah, c'est peut-être arrivé par hasard, mais en tout cas, ça a marché. Le coup de folie, Thierry Pastor. Puis après, il nous a entraîné un petit peu sur des musiques noires, magnifiques. Et sur Ici, Drôme Ardèche. 9h34, Christophe Santos, professeur de sommellerie de lycée et hôtelier de Tain-l'Hermitage. Il est là, comme chaque week-end, bien sûr, en compagnie d'Éloïse Erignac, pour une balade millésimée à la découverte de l'appellation Ménetou ce dimanche.
1: Bonjour Éloïse, bonjour à tous.
2: Nous sommes en Vallée de la Loire aujourd'hui.
1: Oui, Vallée de la Loire avec... là, on va dans le Berry. Alors, vous voyez, vous vous rappelez l'histoire de la Vallée de la Loire, Nantes, tout ça, le Saumurois, l'Anjou. Là, on est vraiment dans le centre. On est proche de Bourges, on est proche des copains de Pouilly-Fumé, de Sancerre. D'ailleurs, les vins de Ménetou-Salon, c'est l'appellation dont on parle aujourd'hui. Petite appellation qui... Alors, je ne dis pas qu'elle souffre de la notoriété de ses voisins Pouilly et Sancerre, mais... On garde finalement l'esprit de l'endroit, des jolis terroirs de calcaire, de marne. On a vraiment des terres de vin extraordinaires. Il fait un peu frais, ce qui fait que ça correspond vraiment à la culture de la vigne. Et en même temps, on arrive à se faire plaisir, parce que je vous dis, le rapport prix-plaisir dans ces endroits-là est juste extraordinaire.
2: Ce sont des rouges, ce sont des blancs, il y a des rosés ?
1: Oui, il y a un petit peu de rosé. Et les cépages qu'on va avoir dans le coin, donc c'est le Sauvignon pour les blancs. Sauvignon, on avait déjà parlé à Bordeaux, ça pour les blancs, pas confondre avec le Cabernet Sauvignon. Les rouges et les rosés, c'est du Pinot Noir. Pinot
2: D'accord.
1: Noir, vous rappelez, ça on en trouve en Bourgogne.
2: Pour quel goût ?
1: Alors le goût, c'est l'esprit très fruité du Sauvignon. Déjà des robes pour les blancs éclatantes, presque avec des reflets verts. Ce côté agrumes, citrus, citron, très tendu, et puis des rouges et des rosés qui sont assez souples. Rappelez-vous que le Pinot Noir, quand on en parlait pour la Bourgogne, c'est des robes qui sont assez claires, des fruits un peu acidulés, de la cerise, ce côté un peu griotte, et des vins très faciles à boire. C'est vraiment des vins dont on a envie. Par exemple, nous, chez nous, nos vins, ils sont des fois un petit peu plus épais, nos syrahs sont un peu plus de corps. Là-haut, il y a ce côté un petit peu plus acidulé qui fait que chez nous, avec nos tanins, des fois, on a du mal un peu à goûter ces vins-là parce que on les trouve un peu acides, un peu verts. Pourtant, il y a une vraie complexité, il y a une vraie gourmandise du fruit qui a noté sur cette appellation Ménetou-Salon.
2: Et on va boire ça sur des plats un peu délicats?
1: En fait, le fait qu'il soit accessible financièrement va faire qu'on va pouvoir y aller sur de la cuisine où on reçoit des copains, on peut faire une cuisine un peu du vendredi ou du samedi, j'en sais rien. Un bon soufflé au fromage, ça peut être une version avec du Mont d'Or, vous savez, ces boîtes chaudes. On sort de sa boîte et on fait une espèce de soufflé. Ça va être bien généreux et en même temps, on aura la texture un peu légère du soufflé. Ça peut fonctionner. Une petite salade verte à côté, un filet de truite comme ça sur la peau avec un beurre citronné. Si on a des mandarines, par exemple, on met un petit beurre de mandarine, ça va changer. Puis l'aromatique, on le retrouvera dans notre vin.
2: Qui est citronné un peu, vous dites.
1: Voilà, exactement, de côté très agrume. Et puis pour le rouge, on peut aller chercher, moi je trouvais en préparant la chronique que l'idée du veau, c'était pas mal, parce que c'est une chair qui est quand même assez délicate. Alors ça peut être le filet mignon, qu'on peut faire comme ça, rôti au four, quelques gousses d'ail, faire un joli jus, une écrasée de potimarron. On met une patate dedans un peu pour lier, et puis ça peut fonctionner, ça peut être aussi un osso buco. Et puis je pensais à quelque chose d'un peu coquin, un pain de campagne, pas trop gros, une vingtaine de centimètres, une boule que vous achetez chez votre boulanger, vous ouvrez l'intérieur, on enlève la mie et on va garnir avec du reblochon sans enlever la croûte. On met un petit morceau d'ail, une petite tombée de vin blanc et en fait on va refermer le couvercle 30 minutes au four, pas trop fort, et en fait vous mangez ça, vous faites des petits croûtons comme ça, une espèce de fondue.
2: C'est une auto-fondue de reblochon.
1: Une fondue reblochon, ça peut quand même bien fonctionner, un blanc ou un rouge de Ménetou-Salon. À savoir que la région là-haut produit un fromage de chèvre typique et le crottin de chavignol, qui peut aussi fonctionner, mais l'idée du reblochon peut-être peut se tenter.
2: Voilà. Il n'aura pas duré longtemps, mon régime d'après-fête. Voilà. Merci beaucoup, Christophe Santos.
1: À la semaine prochaine.
0: Et Christophe nous entraînera dimanche prochain dans le sud de la France pour découvrir l'appellation Pic Saint-Loup. Toutes ces balades millésimées sont en réécoute sur le site et l'appli d'Ici Drôme Ardèche.
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Les Stones sur ici, Dromardèche, Start Me Up. Les Stones qui sont toujours au top, hein, vraiment. Ils viennent juste de sortir un album. Là, le premier titre est sorti vendredi. Vraiment, l'album s'appelle le Foreign Tongues. Exactement. Oui, voilà, une langue étrangère. Et les Stones en langue, hein, vous vous rappelez? Ah oui, la pochette de la langue. Bien sûr, on ne l'a pas oublié. Bon, quelques idées de sortie. Tiens, bah alors cette fois-ci dans le vignoble. Bah oui, puisqu'on était avec Christophe Santos il y a un instant. Et puis dans un instant aussi, on vous sélectionnera deux bonnes bouteilles à consommer avec modération, bien évidemment. Eh bien, figurez-vous qu'à Diolfi, on navigue entre vignes et lavande. C'est le marché aujourd'hui autour de la lavande et du terroir, avec un village de vignerons, des expositions d'engins agricoles, par exemple, des déambulations musicales, des dégustations, bien sûr. Les lavandiculteurs seront là, une exposition sur les ruches du monde, de 11h et à, non, pardon, pas 2, à 11h et 16h30, le défilé provençal. Et ça, Diolfi, oh, c'est une tradition. Atelier maquillage, atelier fuseau, concert DJ. Bref, c'est tout ce dimanche 12 juillet, de 9h à 19h à Diolfi, dans la Drôme. Et puis, du côté de Beaumont-Monteux, c'est divin. Oui, divin, un clair de lune au jardin zen. C'est un cadre majestueux qui est mis en lumière et dans une ambiance musicale pour déguster des vins du domaine Breton, domaine Jean Esprit, domaine Pradel.

0: Le duo, enfin même trio, qu'est-ce que je dis moi, trio, Frédéric Goldman et John sur Isidro Mardèche, à nos actes manqués. Allez, il est presque 10h10, il est temps d'aller retrouver notre caviste pour sa sélection du dimanche.
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0: Pour notre sélection dominicale de bonnes bouteilles, nous nous tournons vers Privas en Ardèche, aux caves de l'Elvie. Rejoignons Benjamin Lemaire qui est avec nous ce matin. Bonjour Benjamin.
2: Et bonjour à tous.

0: Alors, qu'est-ce qu'elles ont de particulier, ces caves de l'Elvie? Quelles en sont leurs spécificités?
1: Écoutez, les caves de l'Elvie, on va dire que c'est une petite institution en privé parce que ça date de quelques années. La cave a été créée en 1983, donc il y a un petit peu plus de 40 ans d'existence. Moi, je l'ai repris il y a bientôt 3 ans. Voilà, et on continue à développer la partie cave, bien sûr, parce que c'est notre cœur de métier. Et là, plus récemment, à partir de début mars, là, on a ouvert un rayon fromage. Donc pour ça, on a repris l'activité du fromager qui a arrêté la sienne sur Priva. Et il a pris le temps de nous accompagner un petit peu, nous former au métier, nous apprendre un petit peu toutes les ficelles, on va dire, du métier. Et nous a fait une belle sélection de fromages. Donc on a à peu près une cinquantaine de références, dont quelques locaux. On a pas mal de chèvres, de brebis notamment. Et puis plus original, on a des fromages ardéchois au lait de bufflonne aussi, qui sont vraiment très sympas.
0: Vous travaillez principalement avec des vignerons ardéchois et drômois?
1: Alors oui, on va dire que c'est vraiment le cœur de l'activité, mais on n'a pas que des vins locaux. On a aussi des vins des autres régions, donc on a un petit peu de Bourgogne, un peu de Loire, un peu de Languedoc, un peu de Bordeaux aussi. Voilà, donc on a vraiment une palette assez large.
0: Cet été, il y a des nouveautés en breuvage chez vous qui sortent de l'ordinaire, ou peut-être même des bières artisanales?
1: Oui, on développe de plus en plus la bière. Là, on travaille beaucoup avec un petit brasseur là qui est pas très très loin de Priva. Il est à Saint-Étienne-de-Boulogne, c'est la brasserie de l'Escriné. Voilà, il a toute une palette de bières qui est plutôt bien appréciée. Et voilà, c'est quelqu'un avec qui on bosse pas mal.
0: Il y a des événements qui sont prévus également, des ateliers de dégustation par exemple, des choses comme ça?
1: Alors là, pour cet été, on n'en a pas encore, mais généralement, on attaque plutôt à l'automne. Voilà, avec déjà, il y a les primeurs ardéchois qui arrivent au mois d'octobre. Après, on enchaîne avec le Beaujolais. Et puis généralement, on fait pas mal de dégustations. Là, on va lancer aussi des soirées à corps fromage-vin. On l'avait fait l'année dernière déjà, ça avait plutôt bien plu. Et puis après, on invite aussi les clients à... s'ils le souhaitent, à créer des groupes et on peut les recevoir sans problème pour des petites initiations ou autres.
0: Bon, alors vous connaissez le principe de la chronique, il faut nous proposer 2 bouteilles, une première plutôt sympa, voilà, qu'on peut déguster entre amis le week-end, un tarif abordable. Qu'est-ce que vous nous avez trouvé, Benjamin?
1: Alors, donc, j'avais pensé à la cuvée Mescladis du domaine Salé-les-Renaud, c'est un petit producteur à Laurac en Vivarais. Du coup, voilà, ça peut être vraiment sympa, surtout en ce moment qui fait très très chaud. On n'a pas envie forcément de rouge trop lourd à partager avec des copains. Donc là, voilà, c'est une cuvée qui est vraiment taillée pour les fortes chaleurs et pour les rouges d'été. C'est un vin qui fait 12,5, assemblage de gamay et de grenache. Donc le gamay va vraiment amener ce côté très léger, très buvable, avec du fruit. Et voilà, on n'est pas agressé par les tanins un peu costauds. Donc c'est vraiment un vin de copain, un vin d'été par excellence.
0: Et que l'on retrouve à quel tarif?
1: À 9,90 à la cave.
0: Donc c'est très abordable. Si on veut mettre un petit peu plus d'argent dedans, et par exemple, surtout si on est en vacances en Dromardèche, pour tous nos amis qui viennent nous visiter, allez, une bouteille à ramener pour la faire vieillir en cave et la déguster dans quelques années.
1: Alors, donc du coup, là, je partirai peut-être sur la cuvée Kayam. C'est fait par le Mas de Libyan à Saint-Marcel-d'Ardèche. Donc c'est un domaine qui est en biodynamie. Et là, on est sur un vin un petit peu plus concentré, un peu plus expressif, on va dire, à dominante de grenache, un petit peu de mourvèdre, un peu de syrah. Et c'est un vin qui vieillit très très bien, qui est très aromatique. Voilà, un vin d'automne par exemple, avec une belle pièce de bœuf, ou voilà, des plats un peu plus en sauce, un peu plus riche. Voilà, une très belle cuvée du Mas de Libyen.
0: On peut le garder combien d'années?
1: Bon, une dizaine d'années sans problème.
0: Oh, très bien. Et on le retrouve à quel tarif?
1: Alors, le tarif est à 16,50. Voilà. Donc, on est un petit peu plus cher que Mescladis, mais on reste quand même dans des budgets très raisonnables pour la qualité du vin.
0: Tout à fait. Bon, bien sûr, toute votre actualité, on la retrouve sur les réseaux sociaux, Facebook, Instagram, et puis sur votre site officiel, monsieur-lemaire.com. On est bien d'accord, c'est comme ça.
1: C'est tout à fait ça.
0: Voilà. Et puis, bien sûr, on peut aller vous voir. Vous êtes à quelle adresse, rappelez-nous?
1: Alors, on est 3 places du Foiral, à Priva.
0: À Priva, bien sûr, en Ardèche. Merci pour ces bons conseils, Benjamin Lemaire, des caves de l'Elvie. Bel été à vous, à bientôt.
1: Merci beaucoup.
0: Au revoir.

0: The Way We Touch, Charlotte Cardin sur Ici Drôme Ardèche. Et pour la musique à suivre, ce sera Claude Nougaro avant l'info locale de 10h. Tu verras les infos, ouais, elles sont pas tout le temps bonnes, mais bon, on essaie quand même d'avoir quelques petites choses positives. Tiens, justement, il y aura des choses positives dans un instant avec Jean-Bernard Catella qui nous parlera de l'auberge des dauphins dans la forêt de Soux, l'auberge qui cherche des photos pour une exposition participative. Il nous parlera également des 100 ans de l'office du tourisme Ardèche-Hermitage et des dragons. Alors là, ces dragons seraient frappés d'une malédiction en Ardèche, incroyable. C'est au programme de Bienvenue chez vous, juste après 10h.
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0: Moi, j'aime bien voir Claude Nougaro de temps en temps, un petit peu comme ça, sur ICI de Romardèche.
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0: Et j'aime bien vous accompagner également sur la première radio locale, sur l'actu locale en Drôme-Ardèche. Merci d'être avec nous. Dimanche 12 juillet, il est 10h. Clément Arnal
2: a dit, malgré les 4400 hectares parcourus par l'incendie, de bonnes nouvelles aujourd'hui. Le feu progresse plus lentement ce week-end. Les pompiers sont aidés par les quelques pluies tombées dans le secteur depuis vendredi. Et Dylan Prieur, certains habitants peuvent enfin rentrer chez eux.
3: Oui, dès ce matin, les habitants évacués de Montmorandiwa peuvent rentrer chez eux après 6 jours loin de leur foyer. Le feu avait été fixé là-bas depuis vendredi. Autre secteur fixé, à Ausson et au Martouret. C'est à cet endroit que plus de 400 enfants en colonie de vacances avaient été évacués, plutôt cette semaine. Pour le reste, le feu ne progresse plus à Solorandiwa, Aurel ou Barsac. Des points chauds persistent, mais sont surveillés. Un secteur concentre toute l'attention des secours. C'est entre Le Pontet et Sainte-Croix. Les flammes se rapprochent de la ligne de train, Valence-Gap, et de la D93, juste en dessous, principal axe routier, Verdi. Là-bas, le relief est escarpé, difficile d'y aller au sol, tellement difficile que 2 militaires ont été exfiltrés hier, juste avant que les flammes ne leur arrivent dessus. Ils n'ont pas été blessés.
2: La situation à Barsac se dégrade en revanche ce matin. Elle est préoccupante, nous disent les pompiers. Le village de 150 habitants avait été évacué lundi soir. Signe que la situation s'améliore peu à peu. La vigilance rouge pollution atmosphérique mise en place mercredi est maintenant levée dans l'est de la Drôme. La fin donc de certaines restrictions, comme l'abaissement de la vitesse sur les routes. En Ardèche, l'incendie des Acs qui s'est déclaré hier soir cantonné à 10 hectares brûlés. Un gros dispositif avait été rapidement déployé. 80 pompiers, plus de 40 engins, dont un hélicoptère bombardier d'eau. Également l'emploi de feux tactiques. 25 pompiers sont toujours sur place ce matin pour éviter toute reprise. À Saint-Georges-les-Bains, en Ardèche, un mineur de 17 ans soupçonné d'être à l'origine de l'incendie cette semaine. Il a été déféré hier au parquet de Privas, poursuivi pour dégradation par moyen dangereux et mise en danger de la vie d'autrui. Il sera jugé le 9 septembre prochain par le tribunal pour enfants de Privas. L'incendie a parcouru 120 hectares et nécessité l'évacuation de 67 personnes. Il a été fixé ce jeudi. Un motard de 49 ans est mort après un accident hier soir, peu avant 19h. Collision avec une voiture à Boussieu-le-Roi sur la départementale 534. Le motard est décédé sur place malgré l'intervention de 12 pompiers. Une journée noire sur la 7 hier. Trafic très chargé comme prévu dans la vallée du Rhône. Jusqu'à 70 km de ralentissement pour traverser la Drôme. Aujourd'hui, ça va mieux et heureusement, mais nous restons classés en orange dans le sens des départs. Pour esquiver les bouchons, évitez de prendre le volant entre 11h et 18h. Une étape du Tour de France raccourcie aujourd'hui à cause de la canicule. Le peloton est en Corrèze. Le département passe en vigilance rouge canicule aujourd'hui. Départ à Malemort, arrivé à Ussel, mais donc un parcours amputé de 30 km après 2 étapes de plat qui ont fait la part belle aux sprinteurs. L'étape du jour accidentée est plutôt promise aux baroudeurs. Et puis on connaît le dernier carré de la Coupe du Monde de foot. L'Angleterre, qui a battu cette nuit la Norvège, affrontera l'Argentine, tombeuse de la Suisse en demi-finale. Match mercredi soir. L'autre demi, c'est bien sûr France-Espagne, mardi soir. Coup d'envoi des 2 matchs à 21h. Et voilà qui nous amène vers notre chaude météo du jour.
0: On va
2: continuer de grimper, au-dessus des normales de saison.
0: Ah bah carrément, oui, largement ensoleillé. Temps estival, sec. Voilà, on a fait la danse de la pluie tant qu'on a pu, mais ça n'a pas suffi. Il va falloir changer de danse, je ne sais pas ce qu'on va faire, mais bon voilà. 36 à 38 degrés pour l'Ardèche cet après-midi en pleine, 34 à 37 pour la Drôme, mais ça va continuer comme ça également en ce début de semaine. Il est l'heure de retrouver Jean-Bernard Catella, je vous laisse avec lui et je vous retrouve, attention, à partir de 11h, pour vous offrir des passeports de l'été dans le 421. À tout à l'heure, belle matinée avec nous.
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Une escale musicale en Afrique en compagnie de Johnny Clegg et Savuka. Bienvenue chez vous jusqu'à 11h avec plusieurs rendez-vous en Dromardèche. On s'arrêtera à l'Auberge des Dauphins et en Forêt de Sous pour vous parler d'une exposition participative à venir. On ira à la chasse au dragon à Saint-Donat et on remontera le temps à Tournon. Et puis avec un technicien forestier de l'Office National des Forêts, nous vous donnerons quelques recommandations pour préparer vos promenades en forêt. Vous avez le programme, on a la musique avec Véronique Sanson, amoureuse.

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1: Bienvenue chez vous en Drôme Ardèche avec l'équipe de Guillaume et Mono, responsable de l'Auberge des Dauphins, qui lance un appel pour une grande collecte de photos de la forêt de Soue et de l'auberge sur une période de 1960 à 1980, une période absente des collections iconographiques de l'auberge et de la forêt.
2: Alors, on cherche en fait des photos qui puissent un peu documenter l'état de l'Auberge des Dauphins. Si jamais, par exemple, on a des gens qui, puisqu'à l'époque, elle était fermée, mais certains rentraient quand même dedans parce qu'elle était un peu ouverte et abandonnée, avaient des photos de l'intérieur de l'Auberge des Dauphins à cette époque-là, là, on est très preneur parce qu'on n'a aucun témoignage photographique de cette époque-là. Donc, voilà, ça, c'est quelque chose qu'on cherche tout particulièrement. Mais au-delà de ça, il y a aussi, à l'époque, le château de la forêt de Soue, la Villa Tibur, qui a brûlé au tout début des années 70, hein, qui a été rasé par la suite. Et si on avait aussi, là encore, parmi les Drômois, des gens qui avaient des photos, alors des extérieurs, j'ose même pas imaginer l'intérieur, mais des extérieurs et qui peuvent documenter ce bâtiment, on est largement preneur. Et au-delà de ça, de toute façon, il faut savoir que tout ce qui peut documenter aussi l'évolution du paysage de la forêt de Soue est intéressant. Donc il n'y a pas que le bâtiment, il n'y a pas que l'auberge et la Villa Tibur, même si c'est vraiment la base, mais tout ce qui peut documenter sur l'évolution du paysage, on est là aussi très intéressé.
1: Voilà, alors des photos collectées pour en faire quoi ?
2: Alors, la première chose, d'abord, pour nous déjà nous documenter, et deuxièmement, à l'occasion des Journées du Patrimoine, l'idée est de faire une exposition justement sur l'Auberge des Dauphins, la forêt de Soue, dans les années 60, 70, 80. Et à partir de tout ce qu'on va pouvoir collecter, l'idée, c'est de faire peut-être une sélection, si on en a énormément, et j'espère qu'on en aura énormément, de faire une sélection et ensuite de les présenter à l'occasion des Journées européennes du patrimoine. Et on sera aussi aidé par un photographe professionnel, Antoine Picard, qui sera avec nous pour mettre en valeur toutes ces archives privées.
1: Comment vous allez collecter ces photos ?
2: Alors, assez simplement, il y a deux choses. Le plus simple, c'est de nous envoyer un scan de la photo à une adresse mail qui est Auberge des Dauphins, tout attaché, sans majuscule, @ladrome.fr. Donc là, nous, on va les collecter. Il faut bien quand même mentionner déjà une petite légende de la photo, la date de la prise de cette photo, quand on l'a précisément. Et puis un petit texte pour donner un peu les anecdotes, pourquoi, quand, comment, et qui est sur la photo. Ça, c'est le moyen le plus simple. Après, on peut venir aussi directement chez nous, à l'Auberge des Dauphins, de préférence les vendredis, samedis, mais après, quand on vous accueille de toute façon toute la du mardi au dimanche. Et là, on voit ensemble avec l'équipe, et on pourra scanner sur place, directement à l'auberge.
1: Vous collectez jusqu'à quelle date ? Quelle est la date butoir ?
2: Alors, la date butoir, nous, ce qu'on essaye d'avoir un maximum, c'est d'ici début septembre pour qu'on puisse travailler dessus avant les journées du patrimoine qui ont lieu le 19 et 20 septembre. Donc, il nous faut quand même 2-3 semaines pour bien travailler et pouvoir faire une exposition. Donc, c'est d'ici fin août.
1: Exposition participative, la forêt de Soue et l'Auberge des Dauphins dans les années 1960-1980. Il ne vous reste plus qu'à aller chercher dans vos archives. Pascal Obispo et Francis Cabrel pour arriver doucement à l'office de tourisme Ardèche Hermitage qui fête ses 100 ans cette année 2026. C'est à suivre dans Bienvenue chez vous sur Ici Drôme Ardèche.

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1: Il existe des dragons en Ardèche, on peut aussi remonter le temps à Tournon. Bienvenue chez vous sur Ici Drôme Ardèche avec Catherine Quicandon et Amélie Simard pour les explications.
2: Amélie, vous êtes guide conférencière à l'Office du Tourisme Ardèche-Ermitage et cet été, vous nous proposez de découvrir la ville en s'amusant grâce à un parcours qui a pour but de lever la malédiction du dragon.
3: Exactement, c'est tout à fait ça. En compagnie donc de Perrine, une de mes collègues, vous allez partir à l'assaut de la ville, découvrir un petit peu ses ruelles, ses endroits importants et découvrir via des petits indices, des petits énigmes, toute la ville, toute son histoire et puis justement arriver à enlever cette malédiction dans la ville et donc affronter le dragon.
2: Et alors, on passe par où? On découvre quoi, Amélie, dans cette visite?
3: Alors, vous allez passer un petit peu dans toutes les rues, dont la rue Chorel. Vous allez aussi découvrir les bâtiments importants, les histoires importantes, comme celle de la boulangerie pâtisserie Ronja. Vous allez aussi passer par le cloître de la ville, donc un petit peu faire le tour, finalement, du centre historique.
2: C'est une activité ouverte à toute la famille? On peut venir avec les enfants?
3: On peut venir avec les enfants, tout à fait. C'est même fortement conseillé, hein, puisque vous allez avoir un livret qui leur sera dédié. Et donc, c'est le moment de pouvoir s'amuser entre petits et grands, tout ensemble.
2: Alors, il y a trois dates, hein, Amélie, pour mettre fin à la malédiction du dragon.
3: Oui, exactement. Vous allez avoir trois dates, chaque fois un mercredi, donc le 15 juillet, le 29 juillet et le 12 août. Et donc, ce sera à 18h.
2: Ça, c'est super parce que si les parents travaillent en journée, hop, à la sortie du travail, on attrape les enfants et on va s'amuser ensemble.
3: Tout à fait, c'est exactement le principe, comme ça tout le monde peut en profiter.
2: Autre idée, Amélie, pour cet été, c'est la visite guidée du centenaire de l'Office du Tourisme de Tournon-sur-Rhône. On remontera le temps.
3: Oui, alors l'idée étant qu'avec le centenaire justement de notre office de tourisme, on essaie de mettre à l'honneur toute notre ville aussi, à la fois du côté de Tournon, à la fois du côté de Tain-l'Hermitage. Et donc l'idée est de profiter d'une visite guidée mettant plutôt les 100 dernières années justement à l'honneur, en passant aussi de la même manière par les lieux importants, à la fois l'office de tourisme en lui-même, mais aussi donc les églises de chaque côté, les rues aussi, et l'idée étant de faire un petit lien avec des images d'archives, parler un petit peu des anecdotes aussi qu'on peut avoir sur ces lieux-là, et le tout de manière agréable puisqu'on sera à la fraîche à 9h30.
2: Ah oui, effectivement. Trois dates également pour cette visite, hein.
3: Tout à fait. Donc le 22 juillet et puis ensuite le 5 et le 12 août.
2: Il faut s'inscrire pour ces deux activités?
3: Alors il est préférable effectivement de s'inscrire et de venir soit directement à l'office de tourisme ou bien de prendre ses places directement en ligne. À savoir que dans les deux cas, nous serons sur les mêmes tarifs. Donc ce sera 6€ pour les adultes et 4€ pour les enfants de moins de 12 ans.
1: Et pour info, sachez que du lundi au vendredi à 17h10, sur Ici Drôme Ardèche, les offices de tourisme de nos deux départements nous donnent quelques idées de sortie pour l'été, clés en main, vérifiées pour tous les goûts et pour tous les âges. Dans la suite de Bienvenue chez vous sur Ici Drôme Ardèche, on partage des conseils pratiques pour se promener dans nos forêts ardéchoises et drômoises.
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4: Bonjour, je m'appelle Amandine et je vais vous parler du parc d'Andilly. Un super moment en famille.
5: Découvrez des jeux géants pour émerveiller petits et grands, en été comme en hiver, pour rencontrer aussi le Père Noël. Le grand parc d'Andilly vous accueille en Haute-Savoie.
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4: On en a profité pendant les vacances de Noël, au moment de notre départ pour nous arrêter au parc d'Andilly. Période hivernale, période de Noël. C'est un endroit qui est absolument charmant et qui fait plonger dans l'univers un peu féerique de Noël. On a visité les différentes maisons qui sont consacrées au Père Noël, au Père Fouettard, avec vraiment des univers qui sont assez immersifs quand on rentre dans les parties construites. Et puis le parc en lui-même, il est très arboré, il y a des passerelles suspendues entre les arbres à des endroits, voilà, il y a des manèges également, il y a des animaux, enfin c'est très varié et il y en a un peu pour tous les goûts.
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1: À Sainte-Eulalie en Ardèche, venez visiter la ferme de Clastres, une ferme à double toiture minérale en lauze et végétale piquée de genêts. Durant cette visite, vous découvrirez l'architecture et la vie du massif du Mézin. Vous pourrez également profiter librement du jardin botanique aménagé pour vous présenter la riche flore endémique du massif. Ça se passe tout l'été à Sainte-Eulalie, tout près des sources de la Loire. Dans la station thermale de Vals-les-Bains, on parle d'eau. Elle est souterraine ou traverse la ville à l'air libre. Elle est une énergie motrice. Elle est jaillissante, pleine de bulles ou de minéraux. L'eau dans tous ses états vous est racontée lors d'une visite pétillante. Tantôt discrète sous terre, tantôt vive et éclatante en surface, l'eau a façonné et façonne encore Vals-les-Bains. Une balade rafraîchissante et surprenante où rivières, canaux, sources, gaz et bulles forment un cocktail joyeusement pétillant. Pour en savoir plus, direction l'Office de tourisme de Vals-les-Bains.
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0: Oscar Les Vacances et MPL avec Les Puceaux. Extrait de l'album Ceci n'est pas mon corps.
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0: Un coup de cœur, Isidre Mardèche.

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1: Bienvenue chez vous sur ici Drôme Ardèche, en pleine nature pour profiter de nos forêts ardéchoises et drômoises avec Julien Petit, technicien ONF, l'Office National des Forêts, qui se mobilise pour faire connaître les bons gestes à adopter quand on se promène en forêt, en commençant par bannir certains gestes pour éviter ce qui fait tristement l'actualité de ces derniers jours, à savoir le feu, le pire ennemi de nos forêts, et bien souvent, nous les humains en sommes à l'origine.
2: Donc le feu, c'est la principale menace en été, donc ce qu'il faut bien retenir, effectivement, comme vous l'avez dit, c'est que 9 incendies sur 10 sont d'origine humaine et donc sont souvent liés à une négligence, donc une cigarette jetée, un barbecue, un feu mal maîtrisé par exemple.

0: temps d'accès au massif et surtout ne jamais stationner devant des barrières, etc., qui fermeraient des pistes forestières. Parce que voilà, ces accès doivent bien rester libres pour les pompiers et les secours.
1: Julien Petit, quand on se promène en forêt, on peut se promener n'importe où en forêt.
0: Alors le bon réflexe quand on se promène en forêt, c'est de respecter les sentiers, donc de marcher plutôt sur les sentiers pour plusieurs choses. Hein. D'une part, quand on reste sur les sentiers, on peut éviter d'attraper des tiques. En plus de ça, quand on sort des sentiers, on peut malheureusement accélérer une certaine érosion, marcher sur des petits arbres qui seront l'avenir de la forêt. Maître mot, c'est quand même de rester sur des sentiers balisés et entretenus.
1: Pour éviter aussi de gêner, on va dire, la faune peut-être aussi.
0: Oui, effectivement, en fait, on évite le dérangement de la faune, en tout cas si on se concentre sur les sentiers balisés, notamment en été où on a quand même une fréquentation accrue dans les forêts, par tout ce qu'on connaît, c'est bien fait, notamment au niveau de la fraîcheur. Avec les jours actuels, c'est conseillé.
1: Est-ce qu'il faut annoncer sa présence à quelqu'un, dire je vais me promener dans telle forêt cet après-midi de 14h à 15h? Est-ce qu'il faut prévenir son déplacement en forêt?
0: Oui, je dirais que c'est toujours mieux, en tout cas si on part seul, de prévenir un proche, peut-être lui indiquer le secteur où on va aller se rendre, la durée estimée en cas de... guillemets de soucis qui peuvent arriver en forêt seule, c'est toujours mieux.
1: Voilà, il existe de nombreuses possibilités d'écarter les risques lors d'une promenade en forêt. Des gestes à bannir à la préparation de son circuit en consultant le site de l'ONF, rubrique « Vivre la forêt ». Vous avez quelques pistes et vous pouvez aussi vous rapprocher des parcs et réserves naturelles de notre région, les mairies et offices de tourisme.
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2: Ce dimanche sera sans doute la journée la plus chaude de cette troisième canicule. De l'ouest de la France au midi, 37 départements sont en vigilance rouge, soit 1 sur 3. En tout, 26 millions de Français sont concernés par ces températures extrêmes, entre 38 et 41 degrés annoncés. Plusieurs monuments parisiens vont adapter leurs horaires. C'est le cas de la Tour Eiffel, du Louvre et du Musée d'Orsay. Conséquence de ces fortes chaleurs, la 9e étape du Tour de France aujourd'hui entre Malemort et Ussel est raccourcie de 30 km. Départ prévu à 13h45. Une décision inédite sur la grande boucle car la Corrèze passe en vigilance rouge. Le maillot jaune est toujours sur les épaules du Slovène Tadej Pogacar. Il a 2 minutes et 42 secondes d'avance sur son concurrent, le Danois Jonas Vingegaard. Dans le Morbihan, l'inquiétude des autorités face à la rave party dans la forêt de Lanoué. 1500 personnes y participent en toute illégalité. La préfecture dénonce l'irresponsabilité des organisateurs en raison des conditions météorologiques. Le département est en vigilance rouge alors que le moindre mégot pourrait provoquer un départ de feu. 17 enfants hospitalisés cette nuit pour une suspicion d'intoxication alimentaire en Dordogne. C'est une information ici Périgord. L'intoxication a eu lieu dans un centre de vacances à Vanxin. En tout, 26 personnes ont présenté des symptômes. D'après les premiers éléments, le repas du soir est à l'origine des malaises. Je ne laisserai personne confisquer cette présidentielle aux Français. Les mots de Marine Le Pen au journal du dimanche concernant son pourvoi en cassation. La leader du Rassemblement National juge irréaliste que la Cour de cassation puisse rendre sa décision juste avant le premier tour de l'élection présidentielle. Marine Le Pen a lancé sa campagne mardi dernier après sa condamnation en appel pour détournement de fonds publics. Un taux de réussite en légère baisse pour le baccalauréat 2026, 91,4%, soit 0,4 points de moins que l'an dernier d'après le ministère de l'Éducation nationale. Au total, plus de 680 000 candidats ont été admis après la session de rattrapage sur l'ensemble des filières.
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4: Et ce dimanche 12 juillet restera encore très ensoleillé, un ciel bien dégagé qui vous attend tout au long de cette journée avec un petit vent de secteur sud modéré, c'est pour ça que je dis petit, hein, ouais, vraiment très très modéré. Ce soir par contre, quelques petits nuages d'altitude mais vraiment aucune précipitation sont à prévoir. Les températures maximales de cet après-midi, prenez celles qui vous intéressent, je vous les donne un petit peu comme ça, 29 degrés si vous êtes du côté de Coucouron, on monte à 30 degrés pour Saint-Étienne-de-Luc-d'Arès, Villefranche-le-Château affichera 31 degrés, 32 à Saint-Nazaire-le-Désert, 33 pour Sainte-Eulalie, 33 également du côté d'Albousière ou de Vernoux, 34 sont attendus cet après-midi au Chélard, à Dieulfi, au Grand-Serre, 35 prévus pour Privas, pour Suze-la-Rousse, Saint-Jean-en-Royans-Rochemort, 36 à Davézieux, à Puy-Giron, 36 encore à Vals-les-Bains, à Saint-Paul-Trois-Châteaux et sur toute l'Ardèche méridionale, le maximum attendu, 37 degrés du côté de Valence, Le Pouzin, Montélimar et Cré. Ça va continuer comme ça. En ce début de semaine, encore un large soleil, toujours ces petits nuages en altitude, mais pas grand-chose non plus. Et ce vent de sud à sud-ouest qui va souffler modérément. Bref, un temps bien estival et sec. Côté route, à 11h03, un bouchon actuellement de 19,5 km sur l'A7, dans le sens nord-sud, entre Pont de l'Isère et Étoile-sur-Rhône, avec une limitation de vitesse dans le secteur, toujours sur l'A7, donc entre Bourg-les-Valences et La Taverne, limitation à 110 km/h. Le réseau secondaire se charge forcément un petit peu lui aussi. À Tournon-sur-Rhône par exemple, vous êtes nombreux sur l'avenue Jean Jaurès actuellement, la Nationale 7 également sur la Lacra est très chargée actuellement au niveau de Valence Sud. Si vous avez des informations, puisque vous êtes peut-être sur la route également et un incident, un ralentissement, vous l'avez repéré, 04 75 40 10 10, on fait la route ensemble.
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4: Vous roulez peut-être vers les vacances. Eh bien, si vous faites une pause sur le parking des Anges, Marc Lavoine sort les violons pour vous et surtout pour vous en raconter l'histoire. Oui, bonne fin de matinée avec nous, ici, en Drôme Ardèche.

0: petite halte sur le parking des Anges. Ça ne fait pas de mal avec Marc Lavoine sur Ici Drôme Ardèche.
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0: Une fois qu'on s'est arrêté, on fait un petit plongeon aussi, ça fait du bien. On plonge dans le 421. Nouveau jeu aujourd'hui encore. Bah oui, parce qu'on a joué hier déjà. Vous en avez gagné quelques passeports d'ailleurs, hein, mais peut-être pas assez. Ah non, non, on a envie de vous en offrir encore un peu plus. Bah, vous avez peut-être un passeport tout court d'ailleurs. Bah, ça c'est bien. Mais si vous n'avez pas le passeport de l'été, ça c'est dommage parce que vous pourriez bien profiter de la Drôme Ardèche. Carrément mieux. Des destinations, des activités qui s'offrent à vous et pour toute la famille d'ailleurs. Bon, les célébrissimes grottes, bien sûr, emblématiques de la région, les jardins secrets aussi, les fontaines pétrifiantes, ça fait du bien, un petit peu de fraîcheur en ce temps. Vous voulez voir les animaux? Pas de problème, ils sont là aussi, les aigles du Léman, les crocodiles dans leur ferme, le parc Walibi également, un petit peu aussi de sensations fortes, ça c'est bien, l'acrobatie est fantastique, du chocolat, bah, ça on se fait plaisir aussi sur les papilles, le palais idéal, bien sûr, un classique. Il y a plein de choses dans ce petit passeport de l'été, petit mais grand par les activités. Pour le gagner, le principe du 421, c'est simple, pour ceux qui ne le connaissent pas d'ailleurs, hein, qui sont peut-être vous êtes peut-être en vacances chez nous, ici, il faut faire un 421, non pas avec des dés, quoi qu'il est sympa des dés, mais c'est autre chose, mais avec des extraits musicaux de 4, 2 et 1 seconde, en retrouvant les interprètes ou les titres, ce qui nous permet aussi, d'ailleurs, grâce à ces tubes, de nous balader, par exemple, pour la première manche, dans la décennie, les décennies 70-80, avec cet extrait de 4 secondes. Ça, c'est un coup de batterie original, mais jamais dans l'excès, hein, jamais. Il y a de l'indice là. Ah oui, oui, oui, 04 75 40 10 10 si vous avez nom ou titre. Et on se retrouve peut-être juste après Alex Warren sur Ici Drôme Ardèche.
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0: Fever Dream, c'était Alex Warren tiré de son nouvel album Wild Child sur ici de Romardèche.
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0: Ouais, on peut faire une chanson comme ça. Oh là là, on peut s'amuser. Incroyable, dès qu'il y a une petite musique sympa comme ça, on en profite. Sophie, bonjour.
2: Bonjour.
0: Sophie, vous êtes à Alex.
2: Oui, c'est
0: et
2: ça.
0: Vous êtes la première à avoir donné la bonne réponse ce matin. Qu'est-ce que vous faites de beau?
2: Bah, je cuisine.
0: Ah, ça y est, bah oui. C'est-à-dire que j'ai à peu près tous les cuisiniers et toutes les cuisinières avant midi dans ce jeu. Voilà, vous faites quoi de bon?
2: Je fais des aspics.
0: Ah, pas mal ça. C'est difficile à faire ou pas?
2: Non.
0: Non, oh, c'est pas compliqué. Hein. C'est avec la gelée, tout ça. Hein. On est
2: oui,
0: bien d'accord.
2: C'est ça.
0: Voilà, c'est ça. Ça n'a rien à voir avec le serpent, qui lui est très dangereux. Oui. Non, parce qu'à aspic, on passe tout de suite. Non, ça se mange aussi. Voilà. Bon, parfait. Bon, Sophie, vous ne bougez pas. Si jamais, malheureusement, dans le plus grand des malheurs, vous ne trouviez pas l'extrait de 2 secondes.
2: Ouais.
0: Eh bien, c'est Bastien qui récupère la main, bien évidemment. Bonjour, Bastien.
3: Bonjour.
0: On monte un petit peu sur les hauteurs de Privas.
3: Tout à fait.
0: La préfecture de l'Ardèche, qu'est-ce que vous faites à Privas ce dimanche matin?
3: Eh bien, pas grand-chose, hein, comme un dimanche, on se repose.
0: Eh bien, vous avez raison, on se repose et c'est bien avec un petit accent comme ça, hein? Bah oui,
3: tout à fait.
0: Il est sympa votre accent, dites donc, Bastien. Ah oui, carrément, j'aime bien, moi, les gens qui ont des accents, c'est sympa. Bon, vous ne bougez pas non plus, Sandrine est derrière vous. Regardez, elle est là, Sandrine, bonjour.
4: Oui, bonjour.
0: Bah, alors, madame, vous vous cachiez derrière Bastien?
4: Oui,
0: oui. Ah, j'ai passé quelque chose derrière lui. Vous êtes en troisième position et vous dites, oui, bon, c'est pas gagné. Vous, détrompez-vous. Des fois, ça marche. Bah oui.
4: Oui.
0: On a eu des gagnants en troisième position. Hein, voilà. Vous êtes à Saint-Paul-3
4: Château.
0: Merci, ça suit, c'est bien. Alors, on est dans le sud, là, Saint-Paul-3-Château. Il fait chaud aujourd'hui, hein, Saint-Paul.
4: Oui.
0: Bon. Allez, on réécoute cet extrait de 4 secondes, les amis, c'est parti. Et Sophie, c'était Sophie?
4: Oui.
0: Elle a dû oublier.
4: Non.
0: Ça va pas le faire, Sophie. Vous avez donné la bonne réponse pourtant au standard à Hélène. Alors c'est qui, c'est quoi?
4: Next.
0: Ah bah oui, quand même. Oh bah dis donc. On n'était pas dans l'excès de réponse, là, pour le coup. Hein.
4: Non.
0: Ah oui, en plus, je vous avais aidé. Hein. Je vous avais dit un coup de batterie original, parce que le titre, c'est Original Sin.
4: Uh-huh.
0: Et oui, évidemment, on n'était jamais dans l'excès avec In Excess et Michael Hutchins, le chanteur du groupe, à l'époque, en 1983. Bon, Bastien, Sandrine, ils avaient trouvé également. Mais c'est maintenant que ça se corse. Vous avez tous les trois fait le 4. Maintenant, il faut faire le 2. D'abord pour Sophie qui a la main. On est dans les années 70-80. Écoutez bien tous les trois. Quand même, Sophie, c'est facile. Ah oui. Ça vous dit rien?
4: France Gall.
0: Ah, je savais que c'était facile, mais est-ce que c'est vraiment ça? Bastien, Sandrine, vous diriez France Gall aussi?
4: Oui.
3: C'est ça.
0: Ouais, c'est ça. Bah oui, on envoie la musique alors. Que tout le monde se commence à chanter. Allez, on y va, on chante là. Je vous entends. Chacun l'un contre l'autre danser. Hey. Enlacé en plus. Oh là là. Contre l'autre musique. Bon. Bah oui, il y en a qu'une qui a envie de chanter. Forcément, c'est Sophie parce que Bastien et Sandrine, ils disent ouais, voilà, ce coup-ci, c'est râpé.
3: Ça nous a éteint la victoire de Sophie.
0: Et ça, c'est... Vous savez, Sophie n'a pas que des malheurs. Hein. C'est pas les malheurs de Sophie tout le temps. Hein. Non, elle a du bonheur aussi. Hein. Bon,
4: heureusement.
0: Voilà. Heureusement. Bah oui, attendez, sinon ça serait pas drôle. Bon, Sandrine, Bastien, écoutez, je vous souhaite un bon week-end. Vous reviendrez nous voir évidemment.
4: Oui, merci à vous aussi. Bon week-end.
0: On compte sur vous. Je vous serre bien la patte, Bastien. Je vous embrasse, Sandrine. À bientôt.
4: Allez, à bientôt.
0: Au revoir les amis. Merci d'avoir joué avec nous. Sophie, je vous garde bien sûr parce que c'est maintenant que tout se joue. Vous avez fait 42, il faut faire 421.
4: Oui.
0: Vous êtes toute seule pour jouer?
4: Avec ma fille.
0: Ah, quel âge a-t-elle?
4: 14 ans.
0: Oh, ça va, enfin, ça va. Pff, oui. Dans les années 70-80, non,
4: oui,
0: ça va pas.
4: C'est ça.
0: Ça va pas. Sauf que, quand même, les tubes des années 80, c'est quand même bien revenu ces dernières années.
4: C'est vrai.
0: Bah oui, quand même. Donc ça aide éventuellement, même pour les nouvelles générations, qui d'ailleurs, même à 20 ans, dansent sur ces tubes-là. Hein.
4: Tout à
0: c'est
4: fait,
0: c'est quand même incroyable. Hein. C'est vrai que... Bon, alors, peut-être qu'ils ont dansé sur le titre, je ne sais pas qui va arriver maintenant. Écoutez ça dure une petite seconde. Bonne chance. Ah, On est dans la batterie aujourd'hui, hein, vraiment. Hein, après Inexcess, c'est encore beaucoup de batterie. Alors, bon, on va se concentrer un petit peu. Bon, j'imagine que votre fille, on ne l'a pas trouvée. Non. Allô, Sophie?
2: Oui.
0: Oui, non. Bon, ça cherche.
2: Alors, rock'n'roll.
0: Bon, alors.
2: I love rock'n'roll, mais je ne suis pas sûre.
0: Alors, c'est pas mal parce qu'il y a du rock'n'roll dans tout ça. C'est pas mal, mais on va vous le faire réécouter quand même parce que c'est pas ça. Voilà. Alors, déjà, moi, je serais vous, je me dirigerai pas trop vers l'anglais, voyez. Pas trop.
2: Ouais,
0: je ne peux pas vous en dire plus.
2: Goldman, peut-être, mais... Non.
0: Et votre fille ne l'a pas non plus.
2: Non, elle ne l'a pas non plus.
0: Oui. Et quand vous allez entendre... On n'est pas loin de Goldman, hein. On est pas loin de Goldman, parce qu'ils se connaissaient très bien. Ah. Oui, il faut que je parle à l'imparfait, parce que c'était... Eh oui, le taulier, Johnny... Ah, ouais. Johnny Hallyday, Rock'n'Roll Attitude en 1985.
2: Pas
0: de regret, vous ne l'auriez pas trouvé. Bon,
2: non.
0: Très bien. Bah, écoutez, c'est pas grave. Ce sera pour une prochaine fois en tout cas, Sophie. Hein.
2: Oui, merci beaucoup.
0: C'est que le début de l'été, on a joué ensemble, on a passé un bon moment. Je vous souhaite une belle journée à Alex avec les Aspics.
2: Oui, merci.
0: Allez, bon, gros bisous.
2: Journée.
0: Au revoir. Ouais, ça génère un peu de mélancolie, ça, tout ça. On n'est pas très joyeux quand on n'a pas gagné le passeport. Bon, il reste deux manches encore, hein. Deux manches. Et pour l'instant, c'est Mylène Farmer qui arrive sur Ici, Drôme Ardèche.

0: Je t'aime, Mélancolie, Mylène Farmer. Et là, vous vous dites, mais quand va-t-on voir Mylène à nouveau sur scène? Eh bien, pareil, c'est des rumeurs. Un retour sur scène qui serait prévu pour 2027 à Paris. Et la billetterie pourrait, ça reste encore aussi du conditionnel, pourrait ouvrir juste avant Noël. À suivre pour la musique, ce sera Black et sa merveilleuse ville, Wonderful Life. Et puis, on vous donnera aussi quelques idées de sortie.
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0: Eh oui, en 1987, la vie était merveilleuse pour Black, Wonderful Life. Malheureusement, il nous a quittés en 2016. Et de son vrai nom, il s'appelait Colin Wirdcombe. Black sur Ici Drôme Ardèche avec Wonderful Life.
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0: 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Bon, allez. 10 ans plus tard, la vie est quand même encore merveilleuse aussi en 2026. Mais oui, surtout quand on gagne un passeport de l'été. Ah bah oui, je le sais, vous le voulez ce passeport de l'été. Vous avez bien raison d'ailleurs. Attendez, il y a plein de choses à visiter, à faire aussi. Le musée de l'eau, le petit train de la Mure. Ça c'est sympa, ça aussi. On remonte la vallée du Doubs, c'est vraiment bien. Si vous voulez faire un petit peu d'effort aussi, le vélo rail, c'est pas mal. On s'amuse au luge coaster chez Pachamama. Vraiment, il y a vraiment les classiques, le palais idéal du facteur cheval. Oui, ça aussi, le pays suspendu des géants. Oh, ça doit être génial ça pour les enfants. L'Indian Forest également. Non, mais il y a vraiment trop de choses. Vraiment, vraiment, vraiment. Je ne sais pas si vous arriverez à tout faire. Je ne sais pas. 27 destinations quand même. Mais pour cela, il faut remporter ce passeport de l'été en jouant au 421. Deuxième manche dans quelques minutes. Alors, nous étions tout à l'heure dans les années 70-80. On va avancer un tout petit peu. Toujours dans les années 80, mais peut-être aussi 90 avec ce nouvel extrait. Oh, je suis sûr que vous aurez les mots pour me dire la bonne réponse. Enfin, surtout à Hélène, hein, au standard. 04 75 40 10 10. À tout de suite, on joue ensemble juste après Claude Dubois.
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2: À Sainte-Eulalie en Ardèche, venez visiter la ferme de Clastre, une ferme à double toiture minérale en lauze et végétale piquée de genêts. Durant cette visite, vous découvrirez l'architecture et la vie du massif du Mézin. Vous pourrez également profiter librement du jardin botanique aménagé pour vous présenter la riche flore endémique du massif. Ça se passe tout l'été à Sainte-Eulalie, tout près des sources de la Loire. Dans la station thermale de Vals-les-Bains, on parle d'eau. 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Tantôt discrète sous terre, tantôt vive et éclatante en surface, l'eau a façonné et façonne encore Vals-les-Bains. Une balade rafraîchissante et surprenante où rivières, canaux, sources, gaz et bulles forment un cocktail joyeusement pétillant. Pour en savoir plus, direction l'Office de tourisme de Vals-les-Bains.
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0: Toute première version du blues du Businessman. Bah oui, il était sorti en 1978 pour Starmania. Claude Dubois sur Ici. J'ai du succès.

0: c'est un classique, hein, c'est un classique de 1978 qui a été repris par Garou, par Céline Dion, par vraiment plein de monde, même Nicole Croisi également, le blues du businessman. Nous, on vous a proposé l'original de Claude Dubois. Bah, on aime bien les originaux aussi, tout ce qui est original d'ailleurs, les animateurs originaux, les auditeurs, auditrices originaux, on aime bien quand ça sort de l'ordinaire. Bonjour Christelle.
1: Bonjour.
0: Et vous aussi, je suis sûr que vous sortez de l'ordinaire.
1: Oh oui, si on veut.
0: Hein, vous auriez voulu être une artiste aussi ?
1: Pourquoi pas ?
0: Ah, voilà. Il ne faut pas avoir de regrets. Hein. Voilà, on a fait sa vie, c'est comme ça. Voilà. Bon, vous êtes atteint l'Ermitage.
1: C'est ça.
0: Jolie petite localité quand même. Hein.
1: Oui.
0: Qu'est-ce que vous y faites de beau ?
1: Là, aujourd'hui, on va aller se baigner.
0: Ah, c'est bien ça. C'est bien. Mais, voilà. mais où ? Dans une rivière ou dans une piscine ?
1: Non, dans un lac, à Saint-Barthélemy-de-Val.
0: Très bien. Voilà. Oh oui, ça, un petit peu de fraîcheur, ça ne va pas faire de mal. Et puis alors, vous pourriez profiter aussi de toutes ces activités dans le passeport de l'été. Je n'ose même plus les rappeler parce qu'il y en a tellement que à chaque fois, je vous fais un monologue incroyable. Mais c'est fou tout ce qu'il y a. Mais non, mais c'est vrai ça. Ouais, il y en a pour tous les goûts, quoi. Véritablement, 27 destinations. Je vous souhaite de le remporter. Vous êtes bien placé puisque vous avez été la première au standard. Mais attendez, ce n'est pas gagné. Vous avez fait le 4. Il faut faire le reste. Fabien est juste derrière vous. Bonjour Fabien.
2: Bonjour Damien.
0: À Valence.
2: Exactement.
0: Fabien, Bastien, on a aussi notre technicien, tout est en yin aujourd'hui et tout va bien. Voilà, ça va bien à Valence, qu'est-ce que vous faites vous ?
2: Eh bien, la sieste, je me repose et.
0: C'est dimanche. Canapé. C'est dimanche.
2: Exactement.
0: Dimanche canapé, exactement. Vous avez bien raison, mais quand même, attention, hein, si Christelle ne trouve pas, il faut récupérer la main. Bah oui. Vous êtes en deuxième position, attention, hein, ne vous endormez pas tout de suite quand même. Mais Fabien, si jamais vous ne trouvez pas non plus, Marie-Jo est là ! Bonjour Marie-Jo !
3: Bonjour.
0: Mais comment ça va? Ça faisait tellement longtemps.
3: Oui.
0: Et elle me dit, mais qu'est-ce qu'il me dit? On s'est pas parlé pourtant. Bon, Marie-Jo à Bourg-les-Valence, ça va bien?
3: Ça va, et vous?
0: Écoutez, tranquillement, voilà, on fait un petit peu de radio avec vous, on s'amuse ensemble et ça fait du bien quand même. Voilà, vous aussi, vous avez trouvé l'extrait de 4 secondes. On le réécoute tout de suite, Marie-Jo, hein?
3: Oui, avec plaisir.
0: On peut faire ça. Allez, on y va. Évidemment, c'est Christelle Calamain qui donne donc la réponse. C'était qui, Christelle ?
3: Alors, c'est Words.
0: Oui, c'est Words. Bravo. Il l'a dit. Don't come easy to me. Oui, mais alors, par contre, qui chantait ?
3: F.R. David.
0: Bravo, Marie-Jo. Exactement, F.R. David. Tout à fait. Je ne vous dirai pas les F et le R, ce que ça voulait dire. Je ne sais plus. On a oublié. C'est sûrement les initiales de son prénom. Mais en tout cas, c'était F.R. David en 1982. Bon, on est bien parti, surtout du côté de Tain-l'Hermitage. Mais rien n'est gagné. Attention, c'est maintenant que se joue le deuxième extrait. Et donc, les 2 secondes. Tendez bien l'oreille, tous les 3. Non, mais c'est cadeau, ça, Christelle.
3: Ouais, c'est cadeau, bien sûr. Oh, on connaît tous.
0: Et donc, c'est
3: Indochine.
0: Oh, bah oui. Ah, bah oui, attendez. Alors, Fabien et Marie-Jo, ils sont. Mais non, il n'y a pas d'hésitation. Le rythme, les synthés, tout ça, c'est pas Fabien et Marie-Jo, c'était sûr.
3: Oh oui,
2: je l'avais aussi.
0: Ouais. Ah bah bien sûr, oui. Le groupe Indochine, franchement, 3 nuits par semaine en 1985. On a tous ça dans les oreilles. Bon, elle a fait vite, Christelle. Voilà, attention. Est-ce qu'elle fera aussi vite avec l'extrait de 1 seconde toute seule? Ça, je ne sais pas. Mais en tout cas, Marie-Jo et Fabien, je suis obligé de vous dire au revoir. Déjà.
3: Au plaisir de vous réentendre.
0: Au plaisir de rejouer avec vous tous les deux au cours de cet été. Je l'espère bien. À très bientôt. Bon week-end à tous les deux.
2: Merci, bon dimanche.
3: Au revoir, bon
0: canapé.
3: Bonne
0: chance,
3: Christelle.
0: C'est gentil.
3: Merci.
0: Et bon canapé, Fabien. Au revoir. Christelle, attention. Oh, ça ronfle déjà, dites donc. Mais on se dépêche, il est midi moins 20. Attention, c'est le dernier extrait, Christelle. Écoutez bien, nous sommes dans les années 70 ou 80. Et pas du tout, parce que c'est les années 80-90. Voilà. Alors, ça vous dit quoi, ça, Christelle ?
3: Elsa, t'en vas pas ?
0: C'est sûr, ça. Il y a quelqu'un pour confirmer à côté de vous, pour vous aider ou pas ?
3: Alors, comme je fais avec le téléphone, on m'a dit de ne pas mettre le haut-parleur.
0: Oui, c'est vrai, vous avez raison, mais alors, non. Mais oui. Ah oui, donc il ou elle n'a pas bien entendu, d'accord.
3: Ben non.
0: Bon, mais pour vous, ça serait quand même Elsa.
3: Elsa, ouais.
0: La petite Elsa.
3: Ouais.
0: Et ben,
3: on peut réécouter quand même ou...
0: On peut réécouter, éventuellement, allons-y, réécoutons le petit extrait.
3: Non, mais c'est ça, c'est elle.
0: Non, mais là, on en est sûr. On s'en va pas. Vous trichez, dites-vous. Écoutons.
3: J'aimais bien ça quand j'étais plus jeune.
0: Ben oui, c'était la bande originale d'un film d'ailleurs à l'époque, La femme de ta vie ou de ma vie, je sais plus si c'était Taouma en tout cas, mais c'était avec Christophe Malavoy le film. Et Elsa donc avait fait la bande originale, si on peut dire, en tout cas le titre phare de ce film, T'en va pas, en 1986. C'est bon, le passeport est pour vous. Allez.
3: Merci.
0: Eh ben oui,
3: merci.
0: Alors, la première activité que vous allez faire là, tout de suite, maintenant, sans réfléchir.
3: Peut-être un accrobranche pour mon fils et mon mari, ce sera bien.
0: Ça c'est bien. Bravo, oui, ça vous allez bien vous éclater en famille là-bas. Alors je le dis toujours, c'est très important quand même. Vous savez, sur certaines activités, il y a des dates. Hein. C'est important à respecter parce que si vous voulez faire une activité en octobre et que ça se termine début septembre, c'est foutu.
3: Exactement. Ce serait mal organisé.
0: Mais vous allez le faire, je le sais. Vous êtes très organisé.
3: Oui, on est bientôt en vacances. On a
0: génial.
3: Donc
0: quand ça
3: ça tombe bien. Le 24 juillet.
0: Parfait. Voilà. Eh ben le 24 juillet.
3: On aura plein de temps pour faire les vacances, les activités.
0: Un passeport de l'été en Rhône-Alpes. Vous allez bien vous éclater. Bravo à vous, Christelle. Belle journée
3: merci,
0: et bon week-end.
3: Bon week-end à vous.
0: Au revoir.

0: Le Bagad de Lan Biway. Ah, c'est un hommage nostalgique d'Alain Souchon à son enfance qu'il a passé en grande partie en Bretagne d'ailleurs, bercé au son des Bagadous, et puis hommage aussi à la formation musicale de la Marine sur Ici Dromardèche.
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0: Et c'est la dernière manche de ce dimanche pour espérer remporter un passeport de l'été en jouant au 421 avec nous maintenant. Alors bon, on était dans les années 80-90, là, ça y est, on a basculé dans le nouveau siècle, dans le 21e. Entre 2000 et 2026, ouais, c'est large, donc ça fait 26 ans, des titres à découvrir sur 26 ans, il y en a 3 bien sûr, un de 4 secondes, un de 2 et un de 1. Si vous faites le 421, le passeport est dans votre poche, écoutez bien celui-ci. Pas gagné tout ça. C'est pas gagné, mais votre destin, c'est de gagner. Là aussi, il y a un indice. Ah, dans le titre, peut-être. Allez, 04 75 40 10 10. On joue ensemble juste après Shakira.
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0: Shakira avec Michael Giacchino, Zoo sur ici de Romardèche. Allez, troisième, dernière manche de ce 421 ce matin pour encore remporter un passeport de l'été avec Jessica, bonjour.
1: Bonjour Damien.
0: Jessica, première, partout, tout le temps, à l'école, vous étiez tout le temps première?
1: Oui, tout à fait.
0: Ah ben voilà,
1: c'est une évidence.
0: Mais j'ai l'impression, puisque vous êtes arrivé première au standard avec la bonne réponse, donc voilà, tout simplement. Bon, en même temps, vous n'êtes pas très loin, vous êtes à Valence.
1: Oui, ça aide peut-être.
0: Ah, ça peut-être, je sais pas. Quoique des fois, vous savez, on est à côté, on se téléphone et finalement, ça met beaucoup de temps. Donc, je sais pas s'il y a des règles là-dessus. Vous voyez, je suis pas sûr, voilà, pour le coup. Mais bon, après tout, quand on est première partout, forcément, on va gagner le passeport de l'été.
1: Ben, j'espère.
0: Et la première activité que vous feriez?
1: Qu'est-ce que je ferai en premier? Peut-être les Aigles du Léman.
0: Ah, c'est chouette ça. Ah oui, c'est magnifique. C'est magnifique spectacle. Ouh là là là là. Puis en plus, le Léman, c'est très beau aussi. C'est superbe. Le coin est super. Bon, je vous souhaite de le gagner. C'est bien parti. Mais si jamais vous ne trouvez pas les deuxièmes extraits, Guylaine est là. Bonjour Guylaine.
2: Bonjour.
0: Oh ben, on était déjà à l'Ermitage tout à l'heure. On y reste un petit peu. Vous êtes à Crozes, vous?
2: Oui, Crozes-Ermitage.
0: Crozes-Ermitage.
2: Oui.
0: Et qu'est-ce que vous faites de bien à midi moins 10?
2: Ben, pas grand chose, que c'est mon anniversaire aujourd'hui, donc je vous laisse porter.
0: Ah ben vous avez bien raison. Ah oui, c'est le jour où il faut vraiment se laisser faire, voilà. Et puis les autres apportent le gâteau, ils font tout, voilà.
2: Voilà.
0: Exactement.
2: C'est bien.
0: Ah, c'est bien ça. Déjà, j'ai une auditrice qui avait son anniversaire hier, aujourd'hui vous, voilà. Eh ben, mais ça serait bien, il se passe pour ça. Ça serait bien que Jessica finalement ne trouve pas.
2: Oh non, quand même.
0: Non, mais on va voir. Vous savez, des fois, le hasard. Hein, on ne sait pas.
2: Oui, voilà. Bon.
0: En tout cas, si Jessica ou Guylaine ne trouve pas, Sylvain est là. Bonjour Sylvain.
3: Oui, bonjour. Ben oui, pas de chance, toujours dernier comme à l'école.
0: Oui, vous étiez dernier un peu. Bon, on peut se serrer la main alors. Hein. Au fond, à côté de la fenêtre et du radiateur.
3: Oui, radiateur
0: hiver,
3: oui.
0: Ça n'empêche pas quand même de faire sa vie et d'avancer. Ah,
3: oui, bien sûr.
0: Ah, bah, la preuve, on est là aujourd'hui, on s'amuse ensemble sur ici de Romardèche. Et vous êtes à Donzère, il se passe des choses en ce moment à Donzère, c'est le...
3: Oui, il y a le Donzère Festival.
0: Exactement, la cinquième édition, ça a commencé hier samedi et ça continue aujourd'hui avec plein de concerts ce dimanche.
3: Oui,
0: voilà.
3: Oui.
0: Ça va bien bouger là-bas. Bon, les amis, le festival surtout, c'est le festival des extraits musicaux des années 2000 jusqu'à 2026 avec celui-ci que vous avez tous les trois reconnu. Oui, oh bah Jessica, vous l'avez reconnu parce que c'est pas très vieux. C'était qui?
1: Alors, c'était Taylor Swift, pardon.
0: Oui, eh bien oui, vous avez raison. The Fate of Ophelia, il date de 2025. Oui, comme moi, vous avez des petits soucis pour dire le nom. Hein. Je vous suis là-dessus. Taylor Swift. Alors, Swift. Hein, c'est pas facile, hein? C'est pas facile.
1: Non, c'est pas évident.
0: Ah, ben merci. Là, pour le coup, moi aussi, j'ai mis du temps à m'y faire. Mais bon, ça y est. Taylor Swift. C'est bon, ça marche. Bon, alors, c'est bien. Vous avez donc la main, si j'ose dire, hein, voilà, avec ce titre. Mais c'est maintenant que tout se joue avec cet extrait de 2 secondes. Je vous rappelle que nous sommes dans les années entre 2000 et 2026. Ouf. Jessica, vous avez une idée?
1: Alors, c'est Benjamin Biolay.
0: Hein? Non, mais comme ça, c'est sûr. Attendez.
1: Oui, j'en suis certaine parce que je l'adore.
0: Ah, c'est pour ça. Et alors, vous auriez le titre éventuellement, du coup?
1: C'est Écran Total.
0: Et Guylaine et Sylvain, vous confirmez?
2: Non, je ne savais pas.
3: Oui, c'est ça, oui.
0: Eh ben oui. Mais oui. C'est bien Benjamin Biolay, Écran Total. Bon, il n'est pas vieux non plus, hein. 2025. Hein. Je ne parle pas de Benjamin, je parle du titre. 2025, vous rendez compte? Oh là là, Jessica, alors là, pour le coup, vous êtes bien Benjamin Biolay aujourd'hui. Hein.
1: Bon. Ah oui, carrément.
0: Sylvain, Guylaine, pas de regrets, hein. Vous l'aviez pas?
3: Ben non. Hein.
0: Bah oui. Bah vous reviendrez. Bah oui, vous revenez. De toute façon, le 421, c'est tous les jours à 11h sur ici de Romardèche. Bon week-end à tous les deux.
1: Merci
0: d'avoir joué avec nous.
1: Au revoir.
0: Et encore bon anniversaire, Guylaine, quand même. Hein.
2: Merci beaucoup.
0: Bah oui, je vous fais un gros bisou. À très bientôt.
2: Merci. Au revoir.
0: Bon, Jessica, c'est pas gentil ça de pas avoir laissé la main à Guylaine. Hein. Moi, franchement.
1: Je suis navrée, mais bon, j'aime bien Benjamin Biolay. Donc
0: bah
1: voilà.
0: Oui. Non, mais vous aimez bien surtout le passeport de l'été. Ouais, c'est ça. Un peu facile, Benjamin Biolay. Bon, allez, attention maintenant, mais là, vous avez fait 42. Il faut faire 421.
1: Ouais.
0: Ah oui. Et écoutez bien, c'est maintenant. Ah, on rigole moins, là.
1: Alors, c'est Stromae, formidable. Oui,
0: non,
1: je l'ai.
0: Non, mais c'est pas possible.
4: Formidable.
0: Mais vous êtes formidable.
1: C'est grand Mardèche, c'est formidable.
0: C'est incroyable ça, vous l'avez eu tout de suite. Oh là là, là aussi vous êtes fan de Stromae.
1: Oh ben Stromae, c'est quand même un incontournable.
0: Oui, c'est vrai. Voilà, on était remonté un petit peu quand même, on était en 2013 avec Formidable. Bon ben vous l'avez bien mérité, votre passeport. Vous êtes première partout.
1: Merci Damien, merci Cidre Mardèche.
0: Oh là là là là là là, incroyable. Ça y est, il va dans votre poche. Alors vous pouvez faire des activités à deux, hein, bien sûr. Ça c'est vraiment bien. Donc vous m'aviez dit que vous commenciez par, c'était quoi déjà? Je sais pas.
1: Par les aigles du Léman.
0: Les aigles, voilà, les aigles. Oui, vous aimez les animaux. Il y a les crocodiles aussi, il y a Pog, enfin tout ça. Mais... Et vous aimez un petit peu vous faire un petit... des sensations fortes, genre fantasticables, tout ça?
1: Eh ben oui, fantasticables aussi, c'est un truc que j'ai jamais fait, donc ce sera l'occasion d'essayer, ouais.
0: Ah ben ça va être un bel été alors, ben, je vous le souhaite excellent, les vacances, hein, ça va bien se passer vraiment, et avec le passeport de l'été, félicitations Jessica, bon week-end!
1: Merci beaucoup Damien, merci!
0: Gros bisous, au revoir!
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0: Agathe du groupe Regret qui ne voulait pas rentrer chez elle seule. Elle est rentrée maintenant depuis le temps. Mais vous n'avez pas de regret non plus, pas de regret. Vous n'avez pas le passeport de l'été, c'est pas grave. On revient demain.
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0: Bon appétit avec la première radio sur l'actu locale en Drôme Ardèche. Il est midi. Clément Arnal
2: a dit, malgré les 4400 hectares parcourus par l'incendie, de bonnes nouvelles aujourd'hui. Le feu progresse plus lentement ce week-end. Les pompiers sont aidés par les quelques pluies tombées dans le secteur depuis vendredi. Et Dylan Prieur, certains habitants peuvent enfin rentrer chez eux.
3: Oui, dès ce matin, les habitants évacués de Montmort-en-Diois peuvent rentrer chez eux après 6 jours loin de leur foyer. Le feu avait été fixé là-bas depuis vendredi. Autre secteur fixé, à Ausson et au Martouret. C'est à cet endroit que plus de 400 enfants en colonie de vacances avaient été évacués, plutôt cette semaine. Pour le reste, le feu ne progresse plus à Solor-en-Diois, Aurel ou Barsac. Des points chauds persistent, mais sont surveillés. Un secteur concentre toute l'attention des secours. C'est entre Le Pontet et Sainte-Croix. Les flammes se rapprochent de la ligne de train, Valence-Gap, et de la D93, juste en dessous, principal axe routier, Verdi. Là-bas, le relief est escarpé, difficile d'y aller au sol, tellement difficile que 2 militaires ont été exfiltrés hier, juste avant que les flammes ne leur arrivent dessus. Ils n'ont pas été blessés.
2: Et la situation à Barsac se dégrade aujourd'hui. Elle est préoccupante, nous disent les pompiers. Le village de 150 habitants avait été évacué lundi soir. Signe que la situation s'améliore peu à peu. La vigilance rouge pollution atmosphérique mise en place mercredi est maintenant levée dans l'est de la Drôme. La fin de certaines restrictions, par exemple l'abaissement de la vitesse sur les routes. En Ardèche, l'incendie des AC qui s'est déclaré hier soir cantonné à 10 hectares brûlés. Un gros dispositif de secours avait été rapidement déployé. 80 pompiers, plus de 40 engins, dont un hélicoptère bombardier d'eau. Également l'emploi de feux tactiques. 25 pompiers sont toujours sur place aujourd'hui pour éviter toute reprise. Une femme de 60 ans est morte noyée hier soir à Montméran. Une noyade dans la piscine de son domicile vers 19h30. La victime n'a pas pu être réanimée malgré l'intervention des pompiers et d'une équipe du SMUR. Journée classée en orange sur les autoroutes aujourd'hui dans le sens des départs. 39 km de bouchons. 39 km de bouchons actuellement sur la 7. On roule un petit peu mieux qu'hier, voilà, mais ça risque de ralentir comme en ce moment. Pour esquiver ces bouchons, évitez de prendre le volant entre 11h et 18h. En Ardèche, le festival du cirque sous la canicule, il est installé à Alba-la-Romaine depuis jeudi. 25 000 spectateurs attendus malgré un soleil de plomb. Une chaleur étouffante pour les spectateurs et Victor Vasseur, elle peut même être dangereuse pour les artistes.
4: Il est 20h et le thermomètre affiche toujours 35 degrés au soleil dans ce théâtre antique. Les 680 spectateurs sont assis sur des pierres encore chaudes.
5: Alors pour faire connaissance, exhumons les strates.
4: Face au public, 14 trampolines. Des acrobates bondissent, virevoltent de l'un à l'autre en osmose avec la musique. Ces acrobates, comme Tanguy, jouent chaque soir jusqu'à mardi prochain.
6: Le corps, il surchauffe tellement. On a la transpiration qui rentre dans les yeux, le sel. Alors qu'on a besoin de toutes nos capacités de vision, d'écoute, de respiration calme pour pouvoir justement être calme et pas se tromper et pas se blesser.
4: À cause de la chaleur, la compagnie Kiaï a modifié sa préparation avant le festival pour répéter entre 18h et 2h du matin. Mais ces répétitions tardives sont épuisantes pour les artistes, constate Cyril Musier, le directeur artistique de la compagnie.
7: Pour les corps, c'est compliqué aussi parce que le lendemain, les artistes ont du mal à dormir. Du coup, aujourd'hui, là, les corps, ils sont fatigués. Donc on fait comme on peut avec ces contraintes-là, mais c'est pas facile.
4: Des corps fatigués. Jeudi soir, lors de la première, 2 des 6 acrobates se sont blessés. Le spectacle a dû s'arrêter quelques minutes avant la fin.
2: Une vingtaine de compagnies de clowns, jongleurs et acrobates assurent le spectacle jusqu'à la fin du festival mardi. Des propos qui passent très mal à 3 jours de la demi-finale France-Espagne en Coupe du Monde de foot. Coup d'envoi mardi à 21h pour l'ancien chef du gouvernement espagnol, le Premier ministre Mariano Rajoy. Les Bleus ne comptent aucun joueur français dans leur rang. Un dérapage raciste de plus, réagit la ministre déléguée chargée de l'égalité femmes-hommes et de la lutte contre les discriminations, Aurore Berger. Une étape du Tour de France raccourcie aujourd'hui à cause de la canicule. Départ à Malemort, arrivée à Ussel, parcours amputé de 30 km. Une étape accidentée aujourd'hui en Corrèze. Et le dernier point météo de la matinée avec vous, Damien.
0: Du beau, du chaud, ça continue comme ça, très ensoleillé encore cet après-midi. Des températures qui iront de 36 à 38 degrés en Ardèche, 34 à 37 dans la Drôme. Et ça va continuer aussi demain encore avec ce soleil qui va bien dominer. Eh ben, écoutez, on va faire avec. Hein. Et puis surtout, soyez patients et soyez prudents si vous êtes sur la route actuellement. Quoi donc au menu de ce dimanche? Eh bien, de l'humour, bien sûr, puisque Willy Rovelli et toute son équipe viennent, comme chaque semaine, déjeuner chez vous ici en Drôme. Ardèche, belle journée avec nous.
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9: Tout à fait. Bonjour, bon dimanche. Sous vos applaudissements, c'est Willy vient déjeuner chez vous, numéro 1070. Eh oui, ça filoche, mes amis. Très heureux de vous retrouver. Très heureux de passer une nouvelle heure avec vous en direct. Ici, pas de best-of ou d'émission au rabais. On reste ensemble tout l'été. La pause fraîcheur, elle est là. On revient à notre manière, comme tout le reste de l'année. Hein. On revient à notre manière sur l'actu de la semaine, les tendances du moment, nos invités, notre musique, nos cadeaux. Tout le monde est là. Alors notez bien les dossiers du jour. Dans un instant, nous sommes en pleine Coupe du Monde. Et il y a de nombreuses personnes, vous peut-être, hein, qui font des paris sportifs en ligne. Un Français sur quatre à vous faire des paris, dont une majorité de jeunes. Alors, bon, quand on sait parier juste le plaisir, qu'on sait s'arrêter à temps, ça va, mais parfois, hélas, certains tombent dans l'addiction, les dangers des paris sportifs, on en parle dans une minute. Et à 12h30, comment la canicule bouleverse les courses des Français? C'est vrai qu'avec des températures à 40 degrés, ben, on a tous adapté nos achats dans les supermarchés. On mange moins, on mange différemment. Oui, mais alors on préfère manger quoi? On préfère boire quoi? Est-ce que ça coûte plus cher un panier canicule par rapport à un panier normal? Ben vous verrez, il y a une petite surprise. On en parle dans 20 minutes. Et bien sûr, comme d'hab, on ne change pas une formule gagnante. Mes amis, on fait cette émission ensemble. Notez bien le numéro 0810 055 056. C'est la libre antenne de l'été. Vous m'appelez pour discuter de ce que vous voulez. Ici, c'est chez vous, vous passez et vous pouvez réagir sur les thèmes du jour. Tiens, donnez-moi le pronostic, puisqu'on va parler de paris sportif. Donnez-moi le pronostic sur le prochain match des Bleus. C'est le mardi 14 juillet. Tiens, France-Espagne, quel sera le score? Comment on va parler nourriture en période de canicule? Qu'est-ce que vous mangez? Là, en ce moment, c'est quoi? C'est la fête à la salade. Moi, c'est melon. Tranche de jambon, j'ai une flemme, mais même couper mon melon, j'ai la flemme d'ouvrir le melon, c'est pour vous dire à quel point. Donc c'est melon, tranche de jambon, burrata, j'aime bien la burrata moi. Florentin qui est au standard, il bosse Florentin est au standard, il bosse déjà Florentin? Il piaffe? Florentin, tu manges quoi toi en ce moment? Pardon, deux secondes. Hein. Tu manges quoi là en ce moment? Quoi, t'aimes bien les salades? Oui? Ah, il dit ouais, j'aime bien les salades. Emma, la technique ma chérie, qu'est-ce que ton truc que t'adores manger l'été? Emma, la technique, vas-y ma chérie. Oui. Du quoi? Du taboulé. Ah, taboulé, c'est bien. Et Filoche à la Réal. Du melon. Filoche, il est comme moi. De toute façon, Filoche, il est toujours comme moi, parce que c'est comme ça. Melon. Filoche, melon. Donc, on a taboulé et salade. Eh bien, vous, dites-moi tout. 0810 055 056. Et lorsque vous passez à l'antenne, vous repartez avec votre sélection pour une carte carburant au thym allé d'une valeur de 200 euros. Voilà, je crois que j'ai tout dit. Alors, zou, commençons. Jingle. Allez, hop, hop, hop, hop.
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9: Et ouvrons notre premier dossier. Bonjour, Hervé Martini.
10: Bonjour.
9: Bienvenue ici, mon cher Hervé. Vous êtes le secrétaire général de l'association Addiction France. Qu'est-ce que vous aimez manger l'été, mon cher Hervé?
10: Melon, burrata, voilà. Comme tout le monde, des choses fraîches. Bien sûr.
9: Des choses fraîches, évidemment. Alors, mon cher Hervé, comme nous sommes en période de Coupe du Monde actuellement, je voulais vous avoir parce que, est-ce que vous me confirmez qu'il y a, de ce que vous en savez, hein, qu'il y a de plus de personnes qui font des paris sportifs quand il y a de grands événements comme la Coupe du Monde?
10: Absolument. D'ailleurs, les grandes entreprises qui produisent ces jeux-là l'ont bien compris avec de nombreuses publicités dans les métros, partout dans les revues, hein, et même dans les pubs.
9: Exactement.
10: Entre les matchs, dans les pauses fraîcheurs.
9: Et des publicités qui, j'allais dire, sont très agressives dans le sens où elles s'adressent vraiment aux jeunes, on est d'accord, hein.
10: Absolument, ouais. Puisque d'ailleurs on le voit bien, hein, c'est les 18-34 ans, c'est 60%, c'est bien la cible, hein, quand vous avez le chat qui court avec la pelote de laine, quand vous avez la daronne, les mots comme ça, on cible pas le gars de 50 ans, 55 ans qui joue au PMU, on cible vraiment les plus jeunes. Hein.
9: Ouais, les plus jeunes, je voyais un ado sur 5, c'est ça, déjà parié 20%.
10: Oui, un ado sur 5 a déjà commencé à jouer sur le pari, notamment en ligne. Hein.
9: Ouais. Mm. et 20% de garçons, hein, plus des garçons de 17 ans. 20% de garçons de 17 ans, enfin c'est fou.
10: Oui, alors que je rappelle, c'est interdit pour les mineurs.
9: Bah, c'est la question que j'allais vous poser. Alors, donc ça veut dire quoi que cette interdiction en ligne, elle marche pas du tout?
10: En fin de compte, on n'a pas le droit, effectivement, pour un mineur, d'être inscrit dans ces jeux-là. On n'a pas le droit d'aller, par exemple, dans son bureau de tabac classique, bureau de tabac plus jeu, etc., jouer avec des jeux de hasard et d'argent. On n'a pas du tout le droit. C'est interdit. Voilà. Parce que justement, les jeunes sont plus fragiles, en fin de compte. Ils sont plus sensibles à l'addiction, en général.
9: Voilà, bah justement, mon cher Hervé, j'allais venir là-dessus. Parce que quand on arrive à parier de manière amusante, et qu'on arrive à s'arrêter à temps, bon, voilà, ça pose pas de problème.
10: Oui.
9: Mais quand on devient accro-addictif, là, ça pose des problèmes. Comment est-ce que je peux savoir, moi, si je suis un joueur compulsif? Comment je peux le savoir? Comment je m'en rends
10: compte? Au début, vous l'avez bien dit, c'est une notion de plaisir, on sait s'arrêter, entre amis, on joue. Et puis à la fin, on commence à miser de plus en plus. Et puis dans notre tête, on n'est pas là pour gagner, mais plutôt pour se refaire. Ouais. Ça change un peu. Vous voyez, je vais me refaire. Ouais. Je suis en train d'être agressif aussi si je perds. Je cache les choses à mes proches, par exemple. Et surtout les mises qui augmentent de plus en plus. Et regarde, nous, on joue un tout petit peu. Vous jouez entre collègues, 3-4 euros sur le match,
9: de demain,
10: etc. Voilà. Ça reste très limité. Par contre, c'est des sommes qui peuvent aller de 400, 500. Moi, en clinique, je vois des gens de 400, 500 euros par semaine minimum qui vont jouer. À d'autres jeux aussi, de grattage par exemple, etc. Et surtout, on peut jouer en ligne à plein de choses différentes.
9: C'est ça.
10: On peut jouer à l'autre bout de la terre, aux courses de lévrier, aux courses de poney, que sais-je.
9: Ah ouais, d'accord. Donc c'est vraiment sans fin. Hein. Et donc quand je deviens addict, donc je suis comment là? Vous commencez à me dire, voilà, on commence à cacher des choses. Puis après, c'est un peu une spirale, quoi. Et surendettement, là, par exemple, ça, c'est ça aussi.
10: Absolument. Alors, voilà. Là, les conséquences, bien sûr, financières qu'on voit évidemment tout de suite. Mais après, ça joue sur le moral.
9: Ouais.
10: On a une phase d'abord au départ, une phase de gain, une phase de perte où on essaie de se refaire. Et puis après, une phase qu'on appelle de désespoir dans le jeu, qui veut dire ce que ça veut dire. C'est-à-dire que les gens, en fin de compte, sont désespérés parce qu'ils ne gagnent plus, ils essaient de se refaire. Donc, il y a une anxiété, de la dépression. Et on peut avoir des personnes qui peuvent aller jusqu'au suicide parce que les soucis s'accumulent.
9: Ouais.
10: On s'isole aussi, On s'isole. Comme toute addiction, on n'a plus avec les autres. C'est-à-dire qu'au départ, quand on joue avec les autres, c'est on est ensemble, on fait une petite, il n'y a pas de problème, il n'y a pas de souci de ce côté-là. Par contre, on va s'isoler, on va rester sur soi, replier, pas parler aux autres. Là, il faut se méfier, effectivement. C'est souvent les proches d'ailleurs qui nous disent, tiens, il a changé, il n'est plus comme avant, on ne sait pas ce qui se passe.
9: Voilà.
10: C'est rarement la personne tout de suite qui va le dire.
9: Et puis, on développe aussi d'autres addictions qu'on n'avait peut-être pas ou moins, comme je sais pas, on fume plus, on boit plus.
10: Oui, alors c'est vrai, vous avez tout à fait raison. C'est-à-dire que les personnes qui, effectivement, ont déjà des tendances addictives ou des conduites addictives, alcool, tabac, cannabis, vont plutôt continuer, on va renforcer un peu les choses. Pourquoi? Parce qu'on va utiliser aussi ces produits comme un peu automédication. Je suis pas bien, je prends de l'alcool, donc ça me permet de dormir, d'oublier les soucis, puis ça, la machine, elle s'emballe encore plus. Quoi.
9: Donc on fait quoi alors pour essayer de s'en sortir? C'est quoi? C'est de venir vous voir, d'en parler?
10: Oui, c'est absolument d'en parler, parce que ça reste encore un tabou. On se dit mais le jeu on maîtrise, plein de gens français jouent, etc. Ça, faut pas hésiter à en parler. Faut pas hésiter si on a un doute sur sa pratique. Si on n'est pas forcément addict, mais on a un doute sur sa pratique, on peut aller voir un professionnel de santé qui va vous poser un diagnostic, vous rassurer, vous aiguiller, vous poser des bonnes questions pour permettre d'orienter le diagnostic et surtout éviter qu'après on arrive vers une addiction au jeu sévère avec des complications qui sont beaucoup plus graves, à type de polyaddiction, dépression, etc.
9: Donc parlez-en, ne restez pas enfermés.
10: Merci mon
9: cher Hervé. Allez, on se fait un petit pari. On parie 10 centimes. Ça va, 10 centimes pour le
10: ça,
9: match.
10: Ça va, c'est...
9: Pour le match mardi, qu'est-ce que vous dites alors? Combien?
10: Je dis la France, bien évidemment.
9: La France, bien évidemment.
10: 2-0 avec les deux buts d'Embélé et un but de Dembélé, un but de Mbappé.
9: 2-0. Voilà. Bah, si vous gagnez, je vous donnerai 10 centimes, mon cher Hervé. Ça n'ira pas plus loin.
10: Plaisir,
9: et mon amitié éternelle. Merci, mon cher Hervé. Merci beaucoup d'être passé nous voir. Passez un bon dimanche.
10: Au revoir,
9: secrétaire général de l'association Addiction France. Allez, maintenant, c'est vous que je veux entendre, mes amis. C'est la libre antenne du week-end. Si vous voulez réagir là-dessus, sur les addictions, ou même si vous jouez, faites des paris en ligne, mais tranquillement, ou des paris avec des potes tranquillement, ou si au contraire, vous êtes allé un petit peu loin là-dessus. 0810 055 056. Appelez-moi, on parle de ce que vous voulez. Ici, c'est chez vous, mes amis. Ici, c'est votre radio. Vous voulez Daniel Balavoine? Tant mieux, il est là. Vous voulez le chanteur? Ah, dis donc, vous en demandez des choses. Il est là aussi, tiens.

0: chanson, j'aurais pu la démarrer moi aussi. Hein. Je me présente, je m'appelle Willy. Déjà, tu vois, ça rime avec Henri. Enfin, ça, je m'appelle Henri. Présent, je m'appelle Willy. Déjà, ça rime. Le chanteur, l'animateur, c'est pas mal. J'aurais pu faire cette chanson et je l'aurais fait exactement pareil. Peut-être même mieux.
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0: Allez, on va accueillir Christophe. Ça va, mon Christophe?
3: Oui, ça va, mon Willy.
0: Comment vas-tu, mon bébé? Tu nous appelles d'où?
3: Évry, hors couronne. Donc, en fait, on est voisins.
0: Ah bah, on est voisins. Bah, il fallait venir me voir au lieu de m'appeler.
3: Oui,
0: passe.
3: Mais après, je crois qu'en fait, c'est sur en fait rendez-vous, non? C'est ça?
0: Mais pas du. Christophe, c'est la prochaine fois. Là, dis-moi quand t'as envie de venir, tu viens. On règle le problème tout de suite.
3: Samedi prochain.
0: Allez, tu viens samedi prochain. Ok, tu viens me voir.
3: C'est vrai, vraiment?
0: Bah oui, vraiment. Bah, attends, mais moi, attends. Alors là. Ah non, pas samedi prochain, je suis pas là. Alors dans 15 jours.
3: Dimanche.
0: Dans 15 jours.
3: Hein,
0: non, dans 15 okay. jours. Samedi prochain, je serai en direct de nos amis de chez ICI Azur à Nice. Donc dans 15 jours si tu veux, OK?
3: Oui, très bien.
0: Ah non, on s'arrange, il y a pas de souci, mon Christophe.
3: C'est pour quelle date alors exactement, oui?
0: Comment, c'est quelle date? Bah c'est dans 15 jours. Oui. C'est pas samedi prochain, c'est samedi d'après. Je te laisse regarder le 25 juillet, on me dit.
3: Ah, OK.
0: Bah voilà.
3: Comme mon anniversaire, c'est le 24 juillet.
0: Tu viens fêter ton anniversaire. Et Christophe, radin comme je suis, je ne te ferai pas de cadeau, évidemment, mais.
3: Oui, bah oui, Par contre, évite la nourriture de.
0: Non, mais t'inquiète pas, tu viendrais, mais j'aurai les mains vides, hein, je t'assure. Mais ton cadeau, ça sera moi, et c'est déjà pas mal.
3: Oui.
0: tu voulais réagir sur les paris sportifs, mon Christophe?
3: Ouais, c'est ça. Oui. Donc en fait, moi, j'ai un souci, c'est que moi, je suis donc accro à ça.
0: Aïe.
3: Et ouais. Oh. Bon, après, je mise des petites sommes, ouais. 1 euro et 2 euros, mais.
0: Mais tu peux pas t'en empêcher.
3: Semaine, et disons que par semaine, je peux aller jusqu'à 50 euros, quoi.
0: Ouais, quand même. Quand même, tu vois, ça fait
3: et
0: du...
3: Voilà, genre, en fait, toujours l'espoir en disant oui, mais ouais. si c'est donc en fait je gagne, je serai en fait riche,
0: c'est
3: donc plus que je... Voilà.
0: Et donc tu dépenses...
3: Mais c'est très compliqué, quoi.
0: Tu dépenses à peu près 200 euros par mois, quoi, c'est à peu près ça, à peu près, hein, dans
3: c'est
0: les
3: ça.
0: Paris.
3: C'est
0: quoi,
3: ça, ouais.
0: c'est des paris sur quoi que tu fais? Des trucs de sport ou...
3: Foot, tennis, ouais. Voilà, et même le PMU aussi, toi, ouais. Donc voilà.
0: Hervé, sans rentrer dans ta vie privée, d'accord, tu dis ce que tu veux, ne t'inquiète pas, je veux pas être indiscret. Mais est-ce que le fait de gaspiller du coup 200 euros par mois, ça t'empêche de faire d'autres choses? Est-ce qu'à cause de ça, tu peux pas, faire des loisirs?
3: Je peux pas faire des shopping, resto, voilà quoi, tu vois. Et en plus, je travaille, je touche un petit salaire.
0: Ouais.
3: Donc voilà, j'essaie de m'en sortir du mieux que je peux, mais c'est
0: dur.
3: Compliqué.
0: Ah bah ouais, c'est dur. C'est quand on est accro à la cigarette et tout, et que les gens disent « Oh, bah, tu peux arrêter ». Bah non, voilà, c'est de l'addiction et on ne peut pas le faire aussi facilement. Alors, j'ai une question à te poser, mon cher Christophe. Tu as envie de t'en sortir? Tu veux essayer de faire quelque chose?
3: Oui.
0: Est-ce que tu veux que je te donne le numéro d'Hervé Martini qu'on a eu tout à l'heure?
3: Oui, pourquoi
0: d'accord
3: pas, oui. Il est où?
0: Alors, Hervé, il est à Paris, justement, et c'est le secrétaire général de l'association Addiction France, et puis peut-être que comme ça, il pourra te filer des petits conseils.
3: Même dans ma vie de tous les jours, en fait, ça me bouffe, quoi. Ma compagne, on se prend souvent la tête par rapport à ça. Elle me dit qu'il y a d'autres priorités.
0: Ouais.
3: Tu sais ce qu'on va faire?
0: Regarde, Florentin, tu veux bien rappeler Hervé Martin, tu veux bien rappeler notre premier invité. Tu sais quoi, Christophe, reste là.
3: Oui.
0: Tu restes en ligne tranquillement 2 minutes. On va rappeler Hervé Martini 2 minutes par téléphone. Mm-hmm. Comme ça, vous allez vous parler 2 secondes en ligne, d'accord? On va faire comme ça. Et puis là, en attendant, on va passer. Regarde, on va faire tout. Voilà, mon filoche à la réalisation. Écoute-moi bien, mon filoche. On fait tout en direct. C'est ça qui est génial. Christophe, tu restes. On rappelle Hervé Martini. Dans un instant, je vous présenterai également un invité pas banal, parce que j'aime vous présenter des invités pas banaux.
3: Pas banaux.
0: Mais d'abord, pas banaux. Mais d'abord, on va écouter Gauvin Serz avec 4 enfants plus loin. Ah, ça rend hommage aux mamans. Bah, moi, j'ai appelé Mama Rovelli juste avant l'émission. Je l'embrasse très fort et embrasse toutes les mamans qui nous écoutent. Et on s'occupe de toi, mon Christophe. Hein, reste avec nous. À tout de suite.

0: 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Un déjeuner chez vous.
1: On va refaire un petit coucou à Hervé Martini. Vous êtes de nouveau là, mon cher Hervé?
2: Eh ben, je suis de nouveau là.
1: Vous êtes adorable. Merci.
2: J'ai fini de couper ma pastèque. J'ai fini de couper ma pastèque. Donc, je reviens vous revoir.
1: Vous êtes adorable, mon cher Hervé, secrétaire général de l'association Addiction France. Juste une petite minute, je vous embête pas plus, mais Christophe, tu es toujours là, mon Christophe?
3: Oui, je suis là, oui.
1: Alors, Christophe est un fidèle auditeur et puis il est vraiment, vraiment dans la panade parce qu'il joue trop. Et il a envie de s'en sortir, mon cher Hervé. Je peux, hors antenne, vous donner tranquillement le numéro de Christophe?
3: Oui.
1: D'accord? Comme ça, s'il a besoin d'un petit coup de main. Hein, mon cri-cri, on fait comme ça?
3: Ça dépend quel secteur il est, quel coin il habite.
1: Il habite en banlieue parisienne.
3: Évry. D'accord, ok.
1: D'accord, comme ça, vous lui donnez des petits conseils?
3: Pas de problème, ça marche.
1: Vous êtes adorable, Hervé. On fait comme ça, mon Christophe?
3: Oui. Bah, écoute, si ça peut aider, parce que personnellement, voilà, je t'ai dit, même dans ma vie de tous les jours, ça me bouffe la vie, quoi.
1: Je sais très bien. Bah, tu sais ce qu'on va faire. On va donner, il y a Florentin au standard, donne ton numéro à Hervé Martini. Hervé est tellement gentil, c'est sûr qu'il va te rappeler. D'accord? Comme ça, au moins, s'il peut te filer quelques coups de main, ça sera pas mal. Ok? Tu nous tiens au courant, mon cri-cri.
3: Mardi, il n'y a pas de problème. Mardi, voilà. Je peux le rappeler.
1: Eh bah, très bien.
3: Après le 14 juillet, il n'y a pas de souci pour lui, ça va? Oui.
1: Eh bah, super.
3: Oui, très bien. Et puis comme nous, en fait, on se voit le 25 juillet, donc dirais s'il en est.
1: Voilà. On fait comme ça. Je t'embrasse fort, mon Christophe. Merci beaucoup. Et Hervé Mattiani, merci infiniment. Hein. Adorable, Hervé. Secrétaire général de l'association Addiction France.
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1: Et comme promis, place à la personne pas banale du dimanche. Bonjour, Raphaël Bonneau.
5: Bonjour Willy.
1: Alors mon cher Raphaël, tout au long de cet été, on va prendre des petites nouvelles de certains invités pas banaux qu'on s'est eus. Qu'est-ce qu'ils sont devenus depuis le temps? Eh ben, c'est le cas avec Raphaël qu'on avait eu en septembre 2024. À cette époque, vous aviez 21 ans et parallèlement à vos études, vous vous apprêtiez à ouvrir votre première boulangerie. Votre boulangerie dans un petit village. Comment ça s'est passé depuis alors?
5: Exactement, donc c'était
1: il y a presque deux ans.
5: Ouais. Exactement. Donc depuis, on a parcouru un petit bout de chemin, mon équipe et moi-même.
1: Ouais.
5: Donc l'ouverture s'est très bien passée. Alors bon, il y a eu les aléas.
1: Oui, bien sûr.
5: Voilà, du quotidien, j'ai envie de dire quand on entreprend.
1: Ouais.
5: Mais ça a plutôt bien fonctionné au-delà de nos attentes puisque j'ai réussi à ouvrir un second point de vente en avril, donc 6 mois après, en centre-ville de Perpignan.
1: Ah oui, parce que la première boulangerie, elle était à Saint-Estève, hein, près de Perpignan.
5: Ah, exactement. Voilà. Exactement. C'est un village avec quand même à peu près 10 000 habitants, donc un gros village, qui est collé à Perpignan. Donc sur lequel, j'ai su.
1: Et donc tout ça en faisant vos études, hein, on est d'accord à ce moment-là. Hein.
5: Alors depuis les études, en fait, je devais continuer quand j'ai ouvert la boutique, puis finalement j'ai ouvert et j'ai laissé tomber puisque j'avais plus le temps du tout. Ouais. Mais du coup, non, les études sont mis de côté.
1: Et juste un petit mot, Raphaël, parce que je me souviens que vous nous aviez dit qu'à cette époque, aucune banque ne voulait vous suivre. Donc vous aviez 21 ans, d'accord, vous étiez étudiant, vous rêviez d'ouvrir cette boulangerie pour entre autres sauver ce village, voilà, parce qu'il faut des commerces dans les villages. Et aucune banque ne vous avait suivi, hein, c'est ça, hein?
5: Non, c'est ça, ouais. Sur 6 banques, il y en avait, j'ai eu des refus des 6. Alors finalement, il y en a une qui s'est portée, mais finalement, j'avais pas en tout cas les crédits que j'avais pu espérer. Donc j'avais autofinancé beaucoup de choses, j'avais négocié avec les artisans de payer plusieurs fois après l'ouverture.
1: Elles doivent avoir les boules, toutes ces banques.
5: Le premier mois, on a peut-être dû faire 3 ou 4 fois ce qu'on voulait faire.
1: Ouais. Ah bah ouais.
5: Donc c'est super et c'est ce qui a permis d'ouvrir les portes justement. Et c'est sûr que le financement du deuxième point de vente a été beaucoup plus simple. Les discussions ne sont plus les mêmes, j'ai envie de dire.
1: Ouais, mais bon, les banques. Alors après, évidemment, c'est un boulot, c'est normal. L'argent, il tombe pas du ciel, mais merde, quoi. C'est aussi leur truc d'aider des jeunes qui veulent se lancer. Enfin bon. En tout cas, donc là, vous en avez combien de boulangeries là aujourd'hui, Raphaël?
5: Donc là, ça fait 3 boutiques.
1: 3. Le mec, il en a 3. Voilà, il y a 2 ans, il en avait 0. 21 ans, il s'est dit aller. Et vos parents, eux, sont toujours dans la boulangerie? Je crois qu'ils faisaient aussi ce métier-là, non, à l'époque, non? C'est ça?
5: Ma mère, pas du tout, parce qu'elle travaille dans le milieu hospitalier. Okay. Mais mon père, oui, toujours, il est.
1: C'est ça.
5: Mais peut-être qu'il part bientôt à la retraite.
1: Bon, et franchement, Raphaël, bravo. Hein, bravo,
5: on lui
1: bravo.
5: Souhaite, ouais.
1: Quelle belle réussite. C'est quoi
5: le truc
1: qui s'arrache dans les boulangeries de chez Raphaël? C'est quoi la spécialité?
5: Oh! Il y a des viennoiseries, on essaye de faire pas mal de créations assez innovantes régulièrement.
1: Ah, c'est bien.
5: En plus, on est passé sur l'émission La meilleure boulangerie de France cette année.
1: Alors
5: ça, donc, c'est chouette.
1: Ah, bah, dis donc. Bah, donc, aucun regret.
5: Non, et après, en ce moment, il y a les trompe-l'œil, là, l'été, c'est assez frais, qui marche assez bien. Donc,
1: voilà. C'est bon, ça.
5: Et on essaye de se diversifier et de créer des nouveautés assez régulièrement.
1: Et Raphaël, bravo, hein, je suis fier de vous. Moi, je j'y suis pour rien dans le truc, mais je suis fier de vous.
5: C'est ce genre d'interview qui ont permis de lancer l'ouverture.
1: Exactement, hein. Raphaël.
5: On peut-être pas là aujourd'hui.
1: Raphaël, hein. Dites-le que c'est grâce à moi si ça marche.
5: Je pense que Willy, vous faites partie de.
1: Ben exactement.
5: Un bon pourcentage.
1: Mais évidemment. Bravo, moi. Alors, comment elle s'appelle la première boulangerie, tiens, à Saint-Estève?
5: Elle s'appelle Toutes les Pains du Soleil.
1: Voilà, les Pains du Soleil.
5: De la France, et exactement. On souhaite apporter un petit bout de soleil sur la table de nos clients.
1: Bravo, mon Raphaël.
5: Le moment de la journée.
1: Bravo Raphaël, voilà, tout en étant étudiant, il a ouvert sa première boulangerie à Saint-Estève près de Perpignan. Merci beaucoup mon Raphaël.
5: Merci beaucoup.
1: Passez un bon dimanche. Allez, si vous aimez les pubs, elles sont là. Si vous aimez les infos pratiques près de chez vous, elles sont là aussi, juste après ça. Regardez.
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11: À Sainte-Eulalie en Ardèche, venez visiter la ferme de Clastres, une ferme à double toiture minérale en lauze et végétale piquée de genêts. Durant cette visite, vous découvrirez l'architecture et la vie du massif du Mézin. Vous pourrez également profiter librement du jardin botanique aménagé pour vous présenter la riche flore endémique du massif. Ça se passe tout l'été à Sainte-Eulalie, tout près des sources de la Loire. Dans la station thermale de Vals-les-Bains, on parle d'eau. 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Tantôt discrète sous terre, tantôt vive et éclatante en surface, l'eau a façonné et façonne encore Vals-les-Bains. Une balade rafraîchissante et surprenante où rivières, canaux, sources, gaz et bulles forment un cocktail joyeusement pétillant. Pour en savoir plus, direction l'Office de tourisme de Vals-les-Bains. 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
1: Allez, partons gaiement vers la deuxième demi-heure de votre grand talk show du week-end, en direct. T'as vu, on est en direct, hein. Les auditeurs appellent, tac-tac, ils interpellent nos invités, qui leur filent un petit coup de main. C'est la radio que j'aime. Et j'aime tant faire cette émission avec vous, donc merci de votre fidélité. Ici, l'été, c'est pas fermé. Dans un instant, on va évoquer nos courses en supermarché en pleine canicule. Qu'est-ce qu'on mange? Qu'est-ce que tu bois, doudou, didon? La réponse dans 5 minutes, et bien sûr, on fait cette émission ensemble. Alors, rappelez-moi vite, hein, 0810 055 056, c'est la libre antenne du week-end. Vous faites tous partie de ce programme, vous faites tous partie de cette tribu. Appelez-moi, je vous attends. Vous repartez avec votre sélection pour une carte carburant d'une valeur de 200 €. Mais d'abord, si vous n'avez pas suivi l'actu, pas de panique, l'actu vous suit. Il est temps pour moi de mettre les points sur les i.
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1: Et on commence avec les feux d'artifice du 14 juillet annulés dans certaines villes de France. À cause de la canicule, il y a des risques d'embrasement. L'autre feu d'artifice dont il va falloir se méfier, c'est celui qui se contient dans le slip de Patrick Bruel depuis que le chanteur reste cloîtré chez lui. La police ne déplore aucun heurt à Paris après la victoire des Bleus contre le Maroc. C'est news. News fera une minute de silence. Pour pouvoir se présenter à l'élection présidentielle, Jean Lassalle, qui a besoin de 100 000 euros, lance une cagnotte liqueur de litchi. C'est comme une cagnotte litchi, mais avec de la liqueur. Avant même d'être président, Lassalle nous fait déjà les poches. Et il est fort, lui, il est très fort. Une étude française révèle que les poules rougissent en fonction de leurs émotions. Et ça, certains gars de la campagne le savent très bien. Hein, les petits coquins, les petits gaquins. Quand une poule ne veut pas faire l'amour, il paraît qu'elle dit « Oh non, pas ce soir, j'ai mes graines ». Cela fait pile un an que l'interdiction de fumer à la plage est entrée en vigueur. Un an qu'on ne peut donc plus se balader avec le paquet de Marlboro coincé dans l'élastique du Mulburn. Quelle tristesse. Attention, le non-respect de cette interdiction est sanctionné d'une amende de 135 euros. Ce qui, à 2 euros près, est le prix d'un paquet de clopes. Heureusement, sur certaines plages, il reste la pipe. TF1 aurait acté la fin de Joséphine Ange Gardien. Dans le dernier épisode, Joséphine claquera des doigts et se fera disparaître elle-même. Slimane entame une tournée piano-voix. Renaud, lui, fera une tournée perno-voix. Mise en cause dans de nombreuses affaires judiciaires de pédophilie, le site internet de discussion Coco, pourtant définitivement fermé par les autorités en 2024, semble être de nouveau accessible. Les prédateurs sexuels peuvent donc continuer à se tripoter les noix. En larmes à la télé, le président Kim Jong-un a imploré les femmes nord-coréennes à faire plus de bébés. Et oui, apparemment là-bas, les femmes n'ont pas du tout envie de Ken Jong-un. Enfin, le saviez-vous, en déplacement au Francopholis de La Rochelle, Dominique de Villepin déclare aimer le rap. Voilà, bah c'est sans doute parce que pour lui, les présidentielles, c'est rappé. Allez, heureusement, dans 172 jours, c'est fini 2026. Voilà, mes amis, il n'y a que des bonnes nouvelles là. Je vous ai fait un petit tour des bonnes nouvelles. Bon, c'était rapide, mais enfin, on a compris l'essentiel. Tout le reste est accessoire. Alors, si on n'est pas le moral, pas de souci, rassurez-vous, je suis là. Si vous avez un petit coup de mou, il est temps de chanter le palabapapapa qui va vous libérer de vos toxines. Alors quand je vous dirai à vous, vous me ferez un palabapapapa et tout ira beaucoup mieux. Regarde, là ça va pas bien. Là t'as le moral qui est un peu... Il fait chaud, il y en a marre. Oui,
12: Actu
1: oui,
12: local, mais, oui, mais... Musique
1: oui, mais... À toi palabapapala. Et voilà, ça va beaucoup mieux. T'as vu ? C'est ça le miracle de cette radio. Voici John Travolta et juste...

0: C'était John Travolta et Olivia Newton.
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0: Allez, ouvrons notre nouveau dossier. Bonjour Clémence Luc.
3: Bonjour.
0: Bienvenue ici, ma chère Clémence. Alors, vous êtes la fondatrice de l'application de cashback 10%. Alors déjà, 10%, c'est quoi? Expliquez-nous.
3: Tout à fait. Bah, merci de me recevoir. Alors, 10%, c'est une application de cashback sur les marques du quotidien.
0: Ouais.
3: C'est-à-dire que on travaille avec des marques comme Colgate, Danette, Carapelli, Fleury Michon.
0: Ah oui, oui.
3: Et nos utilisateurs nous partagent leur preuve d'achat dès qu'ils achètent nos produits partenaires.
0: Ouais.
3: Et on leur rembourse 10% du prix qu'ils ont payé.
0: Voilà, 10%.
3: Et donc, ça permet aux marques de fidéliser leurs clients et aux acheteurs d'être très contents.
0: Bah voilà. Je crois qu'il y a 450 000 personnes déjà qui utilisent 10% à peu près.
3: Exactement, voilà. Qui utilisent l'app.
0: Je les ai contents, je les ai comptés tout à l'heure. Donc effectivement, ils sont bien contents. Alors, ma chère Clémence, vous avez donc mené une étude pour savoir ce qu'on achetait en période de canicule. Alors déjà, en deux mots très très simples, voilà, très très simples. Hein, vous l'avez réalisé comment cette étude ?
3: Alors, on s'est demandé un peu à quel point ces températures extrêmes impactaient les courses des Français.
0: Ouais.
3: Et donc, on a regardé ce qui se passait dans les tickets de caisse pendant la semaine de canicule fin juin partout en France.
0: Ouais.
3: Qui avait changé dans les habitudes des Français.
0: Voilà. Et donc, alors, on y apprend quoi? On y apprend pas mal de petits trucs. Hein. Tiens, par exemple, ça m'a fait rire parce que c'est tellement vrai. Déjà, on va tous faire les courses au même moment. On a changé notre moment pour aller faire les courses, je veux dire.
3: Exactement. Donc, c'est à la fois ce qui change, c'est ce que les Français consomment, mais aussi comment est-ce qu'ils les consomment.
0: Exact.
3: Donc, typiquement, il y a beaucoup plus de Français qui vont faire leurs courses le matin, assez tôt, hein, dans le créneau entre 7h et 11h, alors que...
0: Alors que elle est partie.
3: 14h17h, et le supermarché se vide.
0: D'accord, parce que en fait, et ce que vous dites aussi dans l'étude, c'est que on regroupe nos courses.
3: Tout à fait. Donc on observe que les consommateurs vont moins souvent faire leurs courses. Donc on a une fréquence des tickets de caisse qui a baissé. Par contre, ils font des plus gros pleins à chaque fois. L'idée derrière, c'est de ne pas multiplier les allers-retours et donc de faire des caddies un peu plus remplis qui permettent de sortir un peu moins souvent.
0: C'est exactement ce que je fais, Clément. C'est tout pareil. Et donc, quel type de produit on achète le plus? Alors, dans un caddie canicule, il y a quoi? Alors, il y a les glaces, forcément. Hein.
3: Alors, évidemment, il y a les glaces. On a plus 36% de vente de glaces la semaine de la canicule.
0: Ouais.
3: C'est dans quasiment un panier sur trois des Français.
0: Ouais.
3: Donc très très présent dans les paniers. On a évidemment aussi de l'eau plate, des sirops, des eaux gazeuses.
0: Ouais.
3: Donc ça, on dirait sur la partie un peu sucrée boisson.
0: Ouais.
3: Mais il y a aussi un gros pic sur les fruits et les légumes.
0: Ouais, oui.
3: Ce qu'on constate, c'est que tout ce qui sert à cuisiner le chaud a une énorme baisse cette semaine-là.
0: Ah oui, oui.
3: Par exemple, les pâtes, la viande, le fromage.
0: Flemme. Mais non, mais même moi d'ouvrir.
3: Exactement.
0: Ah, mais même d'ouvrir mon pot de yaourt d'Activia, qui pourtant fait très très bien, qui fait du bien à mon transit. Mais rien que ça, j'ai la flemme. Donc alors là, cuire, mais c'est même pas la peine. Ah ouais, ouais.
3: On veut pas se retrouver avec un four allumé, des plaques dans tous les sens, etc. Le but, c'est d'éviter.
0: Ouais.
3: Exactement.
0: Alors
3: que par contre, notre duo gagnant qu'on a remarqué dans l'équipe, c'est le melon pastèque, par exemple,
0: ouais,
3: qui est dans un panier sur trois, de plus de 15% cette semaine-ci.
0: Ah, je suis fan de pastèque, moi j'adore ça. Alors effectivement, ce qui baisse, alors c'est marrant, c'est donc effectivement, vous l'avez dit, la sauce, les pâtes, le café, le beurre, le chocolat. Le chocolat aussi, qui est en baisse.
3: Tout à fait.
0: Et alors,
3: sauf dans les glaces.
0: Sauf dans les glaces, évidemment, Clémence. Et en revanche, alors, ce qui est marrant, c'est que, c'est-à-dire que dans toutes les régions, c'est pareil. Comment dire? C'est-à-dire que même dans le nord, on fait les mêmes courses que dans le sud. Vous voyez ce que je veux dire? C'est ça, hein?
3: Exactement.
0: Voilà.
3: Alors là, les questions que vous me posiez, que je vous partageais sur le melon pastèque, les glaces, etc. C'est des pics qu'on a habituellement dans le sud de la France, surtout en période d'été.
0: Ouais.
3: Et là, ce qu'on a constaté, c'est que le clivage qu'il y avait normalement entre le nord et le sud de la France, qui sont censés consommer différemment, n'existait plus vraiment.
0: C'est ça.
3: Et le niveau de glace, de tomates, de melon pastèque, d'eau, etc., en fait, était à peu près similaire dans le nord et le sud, ce qui est extrêmement rare dans la consommation des Français.
0: Et est-ce que les supermarchés arrivent à s'adapter? Parce que moi, je suis allée, par exemple, dans mon Carrefour Market hier matin, et le rayon eau, tout ça, là, c'était bien désert, quand même. Donc, c'est un peu à la ramasse?
3: Beaucoup d'enseignes.
0: Ouais.
3: Exactement. Pardon, je vous coupe la parole,
0: allez-y.
3: Tout à fait ça.
0: Ouais.
3: Il y a plusieurs enseignes qui ont signalé des ruptures de stock sur tous les produits qu'on vient d'évoquer, les fruits d'été, les glaces, l'eau plate, l'eau gazeuse et tout ce genre de boissons fraîches, disons, et à travers toute la France pour le coup.
0: Bah oui, je voulais acheter du Schweppes agrumes 0 parce que je fais attention à ma ligne. Bah il n'y en avait plus. J'ai failli faire un scandale, vous me connaissez, j'ai failli gueuler, mais ça sert à rien, il n'y avait plus rien. Et alors, au niveau prix, est-ce que les caddies sont plus chers, là, en période de canicule?
3: Avec la fréquence des courses qui baisse, ouais. Du coup, les caddies sont un peu plus chers.
0: Et voilà.
3: On va moins souvent faire les courses, on fait des plus grosses courses, donc ça coûte un peu plus cher.
0: Ouais.
3: Donc, on est à environ plus 2% par rapport, disons, juin 2025. On a comparé pour avoir la saisonnalité. Donc, il y a quand même un petit surcoût qui est directement imputable à la chaleur.
0: Ouais.
3: Avec des hausses sur les prix de la glace, des glaces au chocolat, par exemple, etc.
0: Bon. Et vous pensez que là, les courses qu'on fait cette année, là, qu'on est en train de faire en ce moment, là, depuis qu'il y a la canicule, c'est quoi? C'est une répétition pour nos futurs étés?
3: Alors ça, c'est dur à prévoir, mais on nous a dit que ces chaleurs extrêmes n'étaient a priori pas la dernière vague qu'on allait expérimenter. Donc je pense que c'est pour ça que c'est très important de comprendre comment ça impacte la consommation des Français et comment derrière les marques doivent s'adapter et prévoir de s'adapter sur le long terme.
0: Bon, restez avec nous, Clémence. Restez une petite seconde avec nous, ma chère Clémence. Juste une petite minute. Je vous présente. Comment elle s'appelle, notre auditrice? Pardon.

0: Parce qu'on a bien compris que chez Cathy, c'est courgette, courgette, courgette. Mais mis à part des courgettes, est-ce que tu as changé un petit peu là, ta manière de faire les courses là, dès qu'il fait très chaud?
1: Ah oui, donc c'est glace, c'est des saucisses au barbecue. Parce qu'en fait, on a la flemme de cuisiner dedans, ouais. Donc on cuisine dehors au barbecue, ouais, il fait moins faim.
0: C'est flemme. En fait, c'est flemme. Hein, là. Le mot qui revient, c'est flemme. Voilà, on en a marre. Mais il faut bien manger, puis, hein, voilà, quand même.
1: Et puis tout de suite, on met le four. Donc la cuisine, on a 40 degrés à l'intérieur. Donc on préfère au barbecue dehors, c'est plus pratique.
0: C'est exactement ce qu'il y a dans votre étude, hein, ma chère Clémence. Alors là, on est pile dedans. Bon, ma Cathy, merci
1: tout
0: beaucoup. Merci beaucoup d'être passé nous voir. Donc je suppose qu'à midi, il y a courgettes, c'est ça hein?
1: Tout à fait.
0: Voilà.
1: En salade.
0: Ah, courgette en salade, c'est bien. Et ce soir, ce courgette comment ce soir?
1: En soupe.
0: En soupe. Eh ben oui, il y a Philoche. Il y a Philoche, notre réalisateur, qui dit pourquoi tu fais pas des glaces à la courgette? Je suis sûre que c'est bon. Pourquoi pas?
1: Ah, j'ai jamais testé.
0: Eh ben, Cathy, tu es priée de faire des glaces à la courgette et tu nous rappelles le week-end prochain pour nous dire si les gens sont tombés malades ou si tout le monde, va bien. Je t'embrasse fort, ma Cathy. Merci d'être passée nous voir. Tu repars évidemment avec ta sélection pour la carte carburant d'une valeur de 200 euros. Ma chère Clémence, merci beaucoup d'être passée nous voir aussi.
2: Merci beaucoup à vous de m'avoir invitée. Je vous souhaite un très bon dimanche.
0: Ah, qu'est-ce qu'elle est polie, Clémence. Même moi aussi, je vous souhaite un très bon dimanche. Fondatrice de l'application de cashback 10%. Merci beaucoup d'être passée nous voir. Allez, dans un instant, c'est vous que je veux. Ah non, dans un instant, il y aura le tirage au sort. Il y aura quelqu'un qui va repartir avec une carte carburant d'une valeur de 200 euros. Mais d'abord, tiens, on va écouter Vanessa Paradis avec Les épines du cœur. Ah, c'est beau, c'est très belle cette chanson. J'adore cette chanson. J'adore Vanessa Paradis. Et surtout, c'est là le plus essentiel, je m'adore moi.

0: Incroyable, mes amis, il vient de se passer un truc de dingue. Nous avons enchaîné deux disques là, en entier. C'est la première fois depuis le début de ma carrière que j'enchaîne deux disques en entier. Alors là, bravo! Ah, je me tonne moi-même. Tu sais, c'est les espèces de... il y a les miracles de Noël et puis il y a les miracles de l'été. C'est le miracle de l'été, c'était Vanessa Paradis. Dans un instant, la bonne initiative du dimanche. Et si on partait en vacances avec des gens qu'on ne connaît pas? Eh bien, on en parle juste après ça.
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4: Oui, oui, vibrons mardi 14 juillet, donc avec l'équipe de France qui rencontre l'Espagne, évidemment en direct sur votre radio ici, mais continuons à vibrer puisque c'est la suite de Willy vient déjeuner chez vous en direct tout cet été, hein, la pause fraîcheur du week-end, elle est là, les samedis et dimanches entre midi et 13h, mais vite, comme ce sont les 5 dernières minutes, terminons cette incroyable émission par une bonne idée. Bonjour Patrick Bondy.
5: Bonjour.
4: Bonjour
5: Willy.
4: Bienvenue ici, mon cher Patrick. Alors, vous êtes le créateur de Partons Demain. Alors, Partons Demain, c'est quoi ?
5: Partons Demain, c'est une application ou un site internet de rencontres de voyageurs qui souhaitent voyager, donc soit en avion, soit à bateau, soit faire une rando.
4: Ouais.
5: Pour les gens qui sont seuls. Ils s'inscrivent sur le site et proposent des voyages, proposent des voyages où ils peuvent, où ils invitent des gens à venir avec eux.
4: Voilà, c'est donc une plateforme pour connecter des voyageurs entre eux. C'est pour ceux qu'on en marre de voyager seul ou ceux qui n'ont pas envie de voyager seul.
5: Mais tout à fait, d'être seul, c'est toujours un problème et ça peut être aussi des couples de voyageurs qui veulent aller à l'étranger et la barrière de la langue pose problème. Donc, ils demandent s'il n'y a pas un autre couple qui veut venir en Norvège ou des pays étrangers, l'Angleterre ou autre. Après, chacun voit. Nous, on met en relation les gens.
4: Ouais.
5: Et après, les gens se connectent. Et,
4: Voilà. Alors, ça marche comment concrètement ? Tiens, par exemple, moi, je suis en vacances, admettons, du 8 au 18 août. Voilà, je ne veux pas partir tout seul. Je fais quoi ? Je vais sur Partons Demain. Et puis, ça se passe comment ? Alors, je fais quoi concrètement ?
5: Tout à fait, il faut s'inscrire, partons demain. On propose un voyage du 8 août au 15 août, par exemple.
4: Ouais.
5: J'aimerais faire de la rando vélo, par exemple.
4: Ah, oui.
5: Voilà. Donc, on peut se donner rendez-vous en voiture à tel endroit.
4: Okay.
5: Et ensuite, on va faire nos randos.
4: Voilà. Donc, j'organise, je planifie mon voyage avec d'autres qui...
5: Alors, ça peut être une personne, ça peut être un groupe.
4: Ah oui, voilà.
5: Ça peut être un...
4: Voilà, c'est ça.
5: Ça peut être aller à Saint-Jacques-de-Compostelle, les gens qui veulent faire, mettons, une semaine de marche.
4: Ouais.
5: Ça peut être... Il y a vraiment toutes sortes de voyageurs et ce qui est intéressant, c'est que c'est vrai que la solitude, beaucoup de gens se plaignent d'être seuls, quoi.
4: Mmh, mmh. Et comment je peux être sûr que la personne va être bien ? Comment je peux être sûr de ne pas tomber sur l'andru ?
5: Alors, disons qu'au départ, les gens, je vois sur le site, discutent entre eux.
4: Oui.
5: Après, s'échangent leur téléphone.
4: Oui.
5: Apprennent à se connaître. Je pense pas qu'ils partent du jour au lendemain ensemble sans se connaître. Et beaucoup de gens veulent partir côte à côte, c'est-à-dire jamais pas dans le même véhicule dès le départ. Je pense qu'ils vont avoir chacun leur véhicule.
4: Okay.
5: Et puis après, ils feront ce qu'il devra se faire.
4: Et est-ce que de temps en temps, il y a tac-tac ou pas, de ce que vous en savez ? Est-ce qu'il y a eu des bisous-bisous ?
5: Moi, je ne sais pas après.
4: Ah,
5: justement, on va mettre en place le système où après, on va mettre... Mais j'aimerais bien qu'il y ait des rencontres qui soient...
4: Oui.
5: Mais je pense que oui, parce que... J'ai eu quelques contacts où les gens, après, ont continué. Bon, c'est bien.
4: Voilà,
5: et si les gens s'inscrivent toujours de plus en plus, c'est que ça
4: fonctionne.
5: C'était un besoin.
4: Eh ben voilà.
5: Un besoin.
4: Voilà, donc Partons Demain à mi-chemin entre le site de rencontre et le réseau social. Dis donc, il paraît que vous êtes très prisé des camping-caristes, c'est vrai ça, Patrick ?
5: Ben disons que j'ai une société de massa pour camping-car et je rencontre beaucoup de voyageurs. D'où c'est pour ça que j'ai vu que beaucoup se plaignaient, enfin voulaient, étaient seuls et c'est pour ça que j'ai monté cette application ou ce site internet.
4: Voilà. Dis donc, alors, vous avez une entreprise de camping-car, alors c'est ça à côté ?
5: Non, de matelas pour camping-car.
4: De
5: matelascamping-car.com.
4: Ah, les matelas pour camping-car ? Bah ça alors.
5: Voilà, les matelas pour camping-car et ce qui fait que on rencontre beaucoup de voyageurs.
4: Et ils sont bien les matelas pour camping-car ? Comment ils doivent être les matelas de camping-car ?
5: Ben oui, ils sont bien. Il y a plein de qualités. Les gens choisissent.
4: Oui.
2: Ah bah oui, si on y paye, c'est bien, ou est-ce que ça épouse le corps?
5: Justement, au départ, quand j'ai créé ça, c'est que ils étaient pas épais. Moi, j'ai dit, j'en veux un plus épais. Ils m'ont dit, ça se fait pas. J'ai créé ça il y a 10 ans, et là, on est leader en ce moment.
4: Il est malin, mon Patrick, hein. Bien joué. Alors, dis donc, Patrick, qu'est-ce que c'est que cette histoire? Alors, pour ceux qui sont fans de l'émission, vous savez que normalement, il y a Nicolas Malabeuf qui est là, qui, entre autres, fait des chroniques télé, parce que c'est notre enfant de la télé. Et puis, Nicolas, à côté de ça, je vous donne un peu les coulisses, mais, je vous donne les coulisses de préparation de l'émission. En fait, ce qui se passe, c'est que pendant la semaine, voilà, je regarde un petit peu ce qui se passe dans l'actualité, je lis toute la presse, même la presse régionale, la presse locale, pour essayer de trouver des histoires, pour essayer de trouver des personnes. Et puis après, une fois que j'ai trouvé, je dis à Nicolas, bah tiens, essaie de joindre telle ou telle personne. Et Nicolas, qui a un réseau exceptionnel, arrive à absolument voir tout le monde. Et il paraît, mon cher Patrick, que vous êtes le cousin de la mère de Nicolas ?
5: Et tout à fait.
4: Qu'est-ce que c'est que cette histoire ?
5: Et c'est la marraine de mon fils, oui.
4: Ah, c'est la marraine de votre fils. Elle est bien, la maman de Nicolas, alors,
5: elle est très, très gentille. C'est une très jolie maman, très, très gentille maman, non. Et Nicolas,
4: Et Nicolas, alors, il est comment?
5: Depuis tout jeune, il voulait faire de la radio, il est bien avec vous.
4: Ah bah, c'est vrai, c'est ce qu'il vous a dit, Patrick, il était bien avec vous.
5: Il s'éclate.
4: Ah, il s'éclate. Bon, bah, tant mieux. Si vous le voyez cet été, vous l'embrassez pour moi. Et on rappelle donc que vous êtes le créateur de Partons Demain. Voilà, donc c'est le réseau social pour ne plus voyager tout seul. Et ça marche très bien, mon Patrick. Hein.
5: Ah, c'est super, c'est très bien. Merci en tout cas de m'avoir invité et merci aux auditeurs.
4: Avec plaisir, mon cher Patrick. Passez un bon dimanche.
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4: Voilà, maintenant on fait appeler la famille de tout le monde. Comme ça, c'est bien. Hein. Si quelqu'un d'autre quelqu'un de votre famille qui veut passer là en régie, hein, je vous le dis, si quelqu'un en régie, vous avez des gens de votre famille qui font des choses, on peut les passer à l'antenne. Est-ce que Lola est là? Tu es là, Lola? Lola? Oh Lola! Lola, tu n'es pas là?
6: Oui, je suis là, Lola est là.
4: Bah là, Lola est là. Tu m'as fait peur, Lola. Hein. Oh là là, tu sais que j'ai un petit cœur fragile, moi, ma Lola. Tu sais, j'ai l'air comme ça.
6: Oui, faut faire... J'ai l'air de... Comment va Mama Rovelli aujourd'hui?
4: Elle va. Eh ben, tu sais quoi? Je l'ai appelée tout à l'heure, juste avant l'émission. Elle va bien, Mama Rovelli. Elle va très très bien.
6: On va en Haute-Savoie cet après-midi. On va du côté d'Annecy, donc si elle est disponible, on aurait pu aller faire le goûter.
4: Eh ben, tu sais quoi? Je vais lui dire qu'elle te rappelle.
6: D'accord.
4: Parce que vous allez goûter quoi? Une glace. Gelato.
6: Oui, une glace, oui.
4: Gelato. Bon, alors attends, Lola, attends. Parce que là, tu sais que là, c'est sérieux. Hein. Là, je te rappelle, parce que tu as peut-être gagné cette carte carburant d'une valeur de 200 euros. Mais avant, tu es où, là, physiquement?
6: On est à la maison, pour l'instant.
4: Il y a qui? Il y a ton mari qui est pas loin?
6: Oui.
4: Ah, alors, tu sais ce que tu... Hé, Lola, c'est ce que tu vas faire. Tu vas t'approcher de ton mari. Tu dis rien, là, hein, d'accord? Tu t'approches de ton mari, et je veux que tu lui susurres à l'oreille, mais très, très sensuellement, très... Ah, je veux que tu lui dises... Oh, ici... Vas-y, comme ça, vas-y.
6: Ah, ici...
4: Oh là, oh... Oh là, je sens que cet après-midi... Chez Lola, ça va être...
6: Je ne sais pas si on va aller voir Mama Rovelli. Hein,
4: ah non,
6: finalement.
4: Je pense que tu ne vas pas la voir, Mama Rovelli. Je pense que tu vas rester à la maison. Ouh là, ça va être chaud à la maison. Bah Lola, bravo, Lola.
6: Je suis contente, merci.
4: Bravo. Bah, tu repars avec ta carte carburant d'une valeur de 200 euros. Merci pour ta gentillesse et merci pour ta fidélité. Et puis Lola nous avait appelé hier. Je crois que tu pars bientôt dans les Cinque Terre, je crois, en Italie.
6: C'est ça.
4: Voilà, profites-en bien, tu verras, c'est magnifique. Merci, ma Lola. Je t'embrasse très, très fort. Et ben voilà, mes amis, c'est fini. La barbe. Ça, c'est la barbe. Hein, c'est pas une barbe, ça.
3: Si.
4: Tous les. Chaque fois d'émission,
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4: c'est
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4: barbe.
3: 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Oui. Connecté à notre région.
4: Merci à toute l'équipe. Passez une belle semaine ici et pas ailleurs. Tout de suite, c'est Ma France Week-end version cinéma avec Ségolène et Lully. Et on se retrouve samedi prochain. Ciao!
7: Bonjour à tous. Dans 5 minutes, j'ai le plaisir de recevoir l'équipe du film de la Comédie Française avec Bertrand Huskla qui a co-réalisé ce long métrage. Mais d'abord, le point sur l'actualité avec Benjamin Mathieu.
8: Bonjour Ségolène, bonjour à tous. Il y a 10 ans, la paisible promenade des Anglais à Nice se transforme en boulevard de l'horreur. Un camion bélier fonce intentionnellement dans la foule sur près de 2 km avant d'être abattu. Cet attentat terroriste cause la mort de 86 personnes et fait 458 blessés. Une blessure indélébile dans la mémoire collective des Azuréens et des Français. Ce matin, entre 1000 et 2000 personnes se sont réunies pour une marche commémorative sur la promenade des Anglais, un rassemblement organisé par les associations de victimes qui ouvre 3 jours d'hommage national. Parmi les rescapés, il y a Jazz, gravement blessée. Elle a subi 2 opérations du genou et du dos. Une 3e l'attend dans les prochains jours. 10 ans après, le traumatisme est toujours bien présent.
9: on avance dans nos vies, il y a une partie de nous qui est partie. Donc on n'est plus les mêmes. On a peur de sortir, on a peur de la foule, on regarde les issues, on regarde les portes de secours. C'est un gros changement dans nos vies. Enfin, moi, pour moi, c'est un gros changement, quoi. Deux jours après, je suis allée sur la prom pour voir si j'avais pas halluciné. Parce que j'ai dit, peut-être que t'es arrivé, peut-être que c'est un cauchemar. Et quand j'ai vu le camion de loin, je dis, ah ouais, c'est bon. J'ai pas rêvé, c'est la réalité. J'étais dans un autre monde. J'étais pendant 3 mois dans un autre monde. C'est malheureux d'en arriver à tuer 86 personnes par une seule personne. Moi, je trouve ça honteux, scandaleux. Enfin, bref, c'est dur, mais il faut avancer.
8: Les commémorations qui se poursuivent demain avec une cérémonie nationale prévue en présence du président de la République, Emmanuel Macron, à 18h, elles sont à vivre sur ici.fr et ici Azur, évidemment. Et en raison de ces commémorations, le traditionnel feu d'artifice et le concert de la fête nationale dans la capitale est avancé à demain soir. Dans le reste de la France, les feux d'artifice qui sont annulés dans au moins une trentaine de départements en raison d'un très fort risque d'incendie. La liste complète est à retrouver sur ici.fr. La Haute-Garonne, par exemple, est classée rouge pour un risque très élevé des départs de feu. En Haute-Garonne, à Toulouse, où on attend 36 degrés à l'ombre cet après-midi. Et SOS Médecins est du coup sur le front. De nombreux patients prennent rendez-vous, victimes de températures trop hautes. Ce nombre de patients est en forte hausse. Une troisième canicule qui met les médecins sous tension. Romain Biteau est dans un centre de consultation au sud de Toulouse.
10: SOS Médecins, bonjour.
11: Dans le bureau, à l'étage, volet fermé, ventilateur plein pot. Marion enchaîne les appels.
10: D'accord, alors je vais prendre son nom de famille, son prénom.
11: Au bout du fil, le patient lui décrit ses symptômes.
10: Des vertiges pendant les vacances, ça peut être lié à la chaleur. Donc je lui ai proposé une consultation sur les ailes Jean Jaurès pour cet après-midi.
11: Vous en avez beaucoup des appels comme ça la journée?
10: Oui, tout à fait, l'activité est la plus importante, notamment avec la canicule. Rien que ce matin, j'ai eu une personne qui m'a dit qu'elle était déshydratée. Donc on a pas mal de demandes de visites à domicile.
11: Des visites que les médecins ne peuvent pas toujours réaliser.
10: Là, actuellement, on n'a pas de disponibilité en visite à domicile.
11: Ils sont débordés, comme le docteur Valentin Sohen. Le médecin soigne de plus en plus de patients victimes de la canicule.
12: Sur la dernière semaine, c'est minimum une consultation sur 4 qui a été en rapport avec ça. L'impact sur l'activité, je le trouve nettement plus marqué que les autres années.
11: Et ça concerne toutes les tranches d'âge, bébés, enfants, personnes âgées. Troisième vague de chaleur en cours, avant d'autres sûrement, et ça l'inquiète.
12: Plus la canicule dure, plus le nombre de patients va être amené à augmenter. Parce que le corps arrive à temporiser quelques jours et au bout d'un moment, malheureusement, le corps n'arrive plus à se reposer à cause de la durée et à cause du manque de chute des températures la nuit.
11: Avec ses équipes, il espère tenir bon. Pour le moment, aucune demande de renfort n'a été faite.
8: Le reportage ici, Occitanie. Je vous rappelle que 37 départements sont placés en vigilance rouge canicule. Aujourd'hui, dans un triangle dont les extrémités sont le Tarn au sud, le Val d'Oise au nord et le Morbihan à l'ouest, 26 millions de Français sont concernés. La 9e étape du Tour de France, raccourcie de 30 km justement en raison de cette forte chaleur en Corrèze. Et malgré la chaleur écrasante, Thomas Coignac, il devrait quand même y avoir du spectacle aujourd'hui. On est sur une étape de baroudeur, ça c'est propice aux échappées, non?
13: Ouais, exactement, avec 3300 mètres de dénivelé, notamment le Suc au Mai, ce sera la difficulté la plus difficile, située à 80 km de l'arrivée à Ussel, c'est loin, mais la dernière fois que cette côte a été empruntée, c'est là que la différence s'est faite. Avant ça, on part de Malemort, départ, vous l'avez dit, qui est un petit peu modifié, puisqu'on va éviter 30 km retirés de cette étape à cause de la chaleur. Je pense que c'est une bonne idée. Saluer hier le vainqueur de l'étape à Bergerac, le Belge Tim Merlier, ça va avoir un impact. C'est 3 quarts d'heure de course en moins, un soulagement pour les coureurs qui sont sous la chaleur depuis le départ à Barcelone. On a enlevé 30 km, mais effectivement, on n'a pas enlevé de difficultés. Donc ça sera plus court, mais aussi plus nerveux. Ça va attaquer fort pour essayer de prendre l'échappée. Finalement, c'est surtout dommage pour les villages qui verront ni la course, ni la caravane, notamment le sublime village de Collonges-la-Rouge.
8: Merci beaucoup Thomas, on vous retrouve toute l'après-midi sur ici radio officielle du Tour. Et à l'instant, le président du Tour de France, Christian Prudhomme, dit qu'une réflexion va s'engager sur l'avenir du Tour face au réchauffement climatique.
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8: 13h05 sur ici, on parle cinéma avec Ségolène Halluny, c'est l'heure de sa tourne.
7: Bonjour à tous et bienvenue dans votre émission cinéma qui nous embarque ce dimanche à la Comédie Française. La Comédie Française qui pour la première fois fait l'objet d'un film réalisé par deux hommes, pas de la Comédie-Française, Bertrand Huscla et Martin Darondeau. Bonjour à tous les deux.
14: Bonjour.
4: Bonjour.
7: Alors, est-ce qu'on peut rappeler déjà ce qu'est la Comédie-Française ?
14: La Comédie-Française, c'est la plus vieille troupe de théâtre au monde. Elle a été formée à la suite de la compagnie de Molière, l'Illustre Théâtre. Et quand Molière est mort, quelques années après, on a fondé une troupe qui est devenue une troupe d'État, qui est devenue la Comédie-Française et qui se produit dans un théâtre basé au centre de Paris, Place Colette.
7: Et qu'on appelle aussi la Comédie-Française.
14: La Comédie-Française,
7: ouais. Et qui est également le titre de votre film.
14: Bah voilà, ça
7: de
14: tombe
7: la
14: bien.
7: Comédie-Française. Comment vous pitcheriez en deux phrases, justement, ce long métrage pour qu'on lance la bande-annonce ?
15: Eh bien, c'est l'histoire de Nina, interprétée par Pauline Clément, qui fait sa première mise en scène à la Comédie-Française. On est à 3h du lever de rideau et rien ne va se passer comme prévu. Mais à la Comédie-Française, il y a une règle, quoi qu'il arrive, on n'annule pas.
7: Bande-annonce.
16: Salut Nina.
17: J'ai pas mon badge.
16: Aïe.
17: Ah, tu veux pas m'ouvrir ?
16: Ah ben non, pour rentrer, il faut un badge. Tu l'as pas perdu au moins, hein ? Si tu l'as perdu, il faut faire une déclaration. T'imagines, quelqu'un te trouve et badge à ta place. Tous les membres de la Comédie-Française ont un badge, d'accord ? Parce que s'il y a un problème, ça retombe sur qui après ? Sur Bibi. Moi, je ne sais pas si à l'intérieur, si tu décides de casser quelque chose, ou pire, de faire un attentat, hein ? Sécurité !
18: Qu'est-ce qui se passe ?
16: Eh ben, il y a une dame qui veut rentrer dans la Comédie-Française.
18: Ah, bonjour Nina.
17: Bonjour Pierre.
18: Elle est où la dame ?
17: C'est moi, tu peux m'ouvrir s'il te plaît ?
18: Je suis pas habilité, moi.
16: Pas habilité, non.
7: Extrait du film de la Comédie-Française qui sort au cinéma le mercredi 22 juillet et qui a remporté 4 prix au Festival de l'Alpe d'Huez, co-réalisé par Bertrand Huscla et Martin Darondeau. Alors, on vous connaît, Bertrand Huscla, on vous connaît tous du format court Brut, qui parodie le média Brut, dont vous avez fait partie aussi, Martin Darondeau. Vous êtes des habitués des formats courts et c'est assez drôle parce que ce film est assez court, il fait 1h15.
14: Ce film est assez court parce qu'il a été écrit et réalisé dans des délais assez courts, en fait.
7: Oui.
14: Il faut savoir que à la base, nous, ce qui s'est passé, c'est que l'idée du film ne vient pas de nous. C'est la Comédie-Française, quelqu'un de la Comédie-Française qui va voir Pauline et qui lui dit « Tiens, Pauline, sache que regarde ce que tu fais avec tes amis. » Parce que Pauline Clément était très présente dans Brut. Après, on a créé un programme court pour elle qui s'appelait Moitié. La Comédie-Française regardait ça et propose à Pauline de réfléchir à des petits sketchs qu'elle pourrait faire sur le monde du théâtre, à poster sur les réseaux sociaux de la Comédie-Française, à faire avec son équipe, alors à savoir Martin et moi. Mmh. Pauline vient nous voir, nous parle de cette idée. Nous, on trouve ça sympa, mais on se dit ça manque peut-être d'ambition. On vient avec une contre-proposition et dit à la Comédie-Française pourquoi ne pas carrément faire une série, un peu à la manière de la série de 10%.
7: Mais ça a été refusé.
14: Ça a été refusé. On a travaillé dessus pendant un an, en fait. On a envoyé cette idée de série à toutes les chaînes de télé de France et tout le monde nous a dit non. Et en fait, en février 2025, nos producteurs nous appellent et nous disent écoutez, nous, on pense que votre série, il y a une idée de film derrière, on peut transformer. Et il y a un truc qui se passe qui est historique en juin à la Comédie-Française, en juin 2025, c'est qu'il y a 6 jours de disponibilité de la salle Richelieu. Grande scène.
7: Et ça,
14: historique.
7: C'est exceptionnel parce que la Comédie-Française ne dort jamais.
14: Elle ne dort jamais, ça joue tout le temps et normalement, cette salle est toujours utilisée pour des répétitions de spectacles, même pour l'année d'après. Or, en 2026, la Comédie-Française est fermée. Elle est en travaux. Donc, comme elle est en travaux, il y avait 6 jours où il n'y avait pas de répétition de spectacle. Nos producteurs nous ont dit c'est une occasion historique, ça ne réarrivera pas de notre vivant. Donc, si jamais vous voulez faire un film, c'est maintenant ou jamais. Du coup, le film, on l'a écrit en 2 mois, on l'a financé en 1 mois, on l'a préparé en 1 mois
7: c'est
14: et on l'a tourné en 15 jours.
7: C'est un truc de dingue, ça ne va jamais aussi vite d'habitude sur les projets cinéma.
14: Ça prend 2 ans, 3 ans de faire un film minimum. Le film Eiffel a mis 15 ans, par exemple.
7: Et enfin, c'est pour ça qu'il fait que 1h15, entre guillemets.
14: Ouais, c'est que comme on a dû l'écrire très vite, on savait qu'il fallait le financer vite et que quand toutes les choses se font vite, on peut pas venir et demander beaucoup d'argent. On ne peut pas aller voir des financeurs et leur dire bonjour, il nous faudrait 6 millions d'euros demain. Donc du coup, on a réduit un peu la voilure et on savait qu'il fallait écrire quelque chose de très très court, de très très efficace. C'est pour ça que le film est court. Et en même temps, je trouve que c'est un de ses atouts aussi, c'est que du coup, c'est un film que ne souffre pas la critique du « Oh, il y a des longueurs ».
7: Martin Darondeau, est-ce que vous pouvez nous décrire justement le dispositif, comment vous avez placé les équipes techniques, la caméra, au cœur de la Comédie-Française ? Il y avait des techniciens partout.
15: Bah oui, d'autant plus que la Comédie-Française ne s'est pas arrêtée pendant le tournage. C'est-à-dire que ça continue à jouer le soir. Donc nous, on avait par exemple la salle Richelieu jusqu'à 17h. Et à 17h, il fallait absolument libérer le plateau parce qu'ils mettaient en place le décor pour le soir. Donc on était très très timés. Normalement au cinéma, on dit t'as jusqu'à 17h, tu dis
7: toujours,
15: ouais, bon, à 17h30, ça va. Et là, c'était non, les gars. Le premier jour, on s'est fait surprendre. Et les régisseurs théâtre sont arrivés, nous ont dit non, mais vous avez pas compris, 17h, c'est 17h pile. Parce que nous, on est vraiment réglé comme du papier à musique.
7: Alors, c'est vraiment la seconde maison de ce qu'on appelle les sociétaires, les pensionnaires, comme on dit. Les comédiens passent plus de temps à la Comédie-Française que dans leur propre maison. Et donc, vous l'avez dit, Bertrand, ils ont interdiction, entre guillemets, de louper une représentation sous réserve de rembourser la recette du spectacle ?
14: C'est ça, ils se payent une petite amende qui correspond à la recette du spectacle, qui s'élève à peu près à 25 000 euros. Il y a plein d'exemples de comédiens qui sont passés pas très loin de devoir les rembourser. Pierre Niney en avait fait une interview assez marrante où il parlait du fait qu'après avoir un peu trop festoyé, il s'est réveillé avec 100 appels en absence en lui disant il faut que tu montes sur scène en fait, et qu'il arrive en catastrophe en scooter et un peu déshydraté. Benjamin Laverne nous racontait que juste avant de rentrer au cinéma, il reçoit un appel au moment où il allait éteindre son téléphone en disant pourquoi t'es pas là, qu'il ait dit j'arrive, j'étais bloqué dans le métro, et qu'en fait s'il éteignait son téléphone c'était quand même la merde. Il y a plein d'anecdotes de comédiens qui à un moment, parce qu'en fait ils jouent tellement qu'il y a des moments où il suffit de mal noter sur l'agenda, de dire ah mais attends je joue aujourd'hui donc c'est 20h, ah non aujourd'hui c'est en matinée, la matinée au théâtre c'est 14h, donc en fait il suffit de se mélanger un petit peu comme ça. Et il y a plein de moments où ça reste des êtres humains, donc il y a des petites erreurs, mais c'est une erreur qui coûte cher.
7: Notre métier de l'ombre du jour, c'est celui du maquillage. Bonjour Laura Bernard.
19: Bonjour.
7: Vous êtes maquilleuse, chef maquilleuse pour le cinéma, mais pas que, puisque vous aussi vous êtes de la Comédie Française. Oui. Vous y travaillez depuis 4 mois. C'est quoi en l'occurrence la principale différence entre un maquillage pour le cinéma et un maquillage pour une scène de théâtre ?
19: Effectivement, au cinéma, la caméra voit tout. Donc généralement, le maquillage, il est subtil.
7: Il y en a moins ? Du coup, on maquille moins au cinéma ?
19: Oui, ils sont tous, tout le monde est maquillé, mais tout reste subtil. Alors que dans le théâtre, vu que c'est sur une scène, il y a un recul immense pour les spectateurs, on a le droit, et il faut, je pense, accentuer les traits des personnages. Donc si on a un personnage qui est malade, par exemple sur le malade imaginaire, on va lui faire un teint vraiment blafard, le descendre énormément, accentuer ses traits, le creuser, et éventuellement lui faire des cernes beaucoup plus accentuées.
7: Le métier de Laura Bernard, qu'est-ce qu'il représente pour vous en tant que réalisateur et que comédien aussi, Bertrand Martin ?
14: C'est le premier contact de la caméra avec l'acteur. Donc c'est vraiment un endroit, c'est le premier endroit, ça va travailler sur l'expression de l'acteur, sur ce qu'elle présente.
15: J'ajoute que c'est un poste qui est très important, c'est pour moi, parce que ma mère est maquilleuse et chef maquilleuse au plateau.
7: Ah oui !
15: Donc j'y apporte comme un intérêt particulier. Et je sais aussi à quel point parfois, maquillage, coiffure, c'est des postes qu'on peut parfois un tout petit peu oublier ou mettre de côté, alors que c'est comme hyper important, quoi. C'est comme disait Bertrand, c'est le premier contact avec la caméra. C'est la peau du comédien.
19: C'est vivant, c'est du vivant en plus.
15: Et ça discute beaucoup aussi avec le chef opérateur qui fait la lumière.
7: Exactement. Parce que le directeur de la
15: maquilleur, maquilleuse travaille énormément avec les chefs opérateurs.
7: C'est aussi un hommage au métier technique, au métier de l'ombre, votre film. On voit tout l'envers du décor, en l'occurrence d'une production de spectacle. C'était aussi une volonté de votre part de montrer justement comment ça se construit, mettre en avant des métiers dont on parle peu, en fait, dans les médias.
15: La comédie française, c'est pas que des comédiens et des comédiennes, c'est 400 personnes qui travaillent, des régisseurs, des régisseuses, des maquilleurs, maquilleuses, costumiers, costumières, coiffeurs, coiffeuses. Et on voulait vraiment rendre hommage à tous ces métiers.
7: Ouais, Bertrand.
14: Et puis c'est aussi un super vecteur de comédie. C'est-à-dire qu'encore une fois, quand on voit les gens qui sont sur scène, qu'on les voit brillants, excellents, talentueux, mais en fait, parfois, leur talent repose aussi sur des gens qui sont un peu sur les côtés. Du coup, il peut y avoir parfois un rapport, et qu'on a même parfois sur des plateaux de tournage, comme un rapport de parental entre le maquilleur, la maquilleuse et le comédien. Ouais. Je suis comment ? Faut que tu me rassures. C'est un rapport qui est hyper, hyper précieux, en fait. Un maquilleur, Laura en parlera mieux, mais ça peut être un confident à un moment, ça peut être quelqu'un qui remonte le moral, ça peut être, en fait, tu vas confier ce moment, il y a tous les matins, peut-être pendant 20 minutes, parfois une heure, parfois plus pour des trucs compliqués, où en fait, tu vas un peu déballer tout ce qui va pas dans ta vie. Et là, maquilleur vient un peu le psy aussi. Donc, c'est un rapport très, très précieux qu'ont les acteurs avec cette partie-là du travail technique.
7: De la Comédie Française, c'est notre comédie coup de cœur de la semaine au cinéma le 22 juillet. Et dans un instant, on se retrouve pour la séquence souvenirs sensoriels de tournage. Mais d'abord, Donna Lewis avec I Love You, Always Forever, sur votre radio ici.

0: La voix de Bertrand Huskla pour clôturer cette chanson de Donna Lewis, I Love You Always Forever.
1: Il n'y a pas les paroles.
0: Écoutez ici, c'est très bien comme ça.
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0: Et toute l'équipe du film de la Comédie Française, Bertrand Huskla, Martin Darondeau, Laura Bernard, maquilleuse, c'est l'heure de récolter vos souvenirs sensoriels de ce tournage. Bertrand Huskla, en vous replongeant au printemps dernier, au cœur de ce tournage à la Comédie Française, quelle odeur vous reviendrait en tête de ce lieu?
1: Je pense que c'est l'odeur de la salle Richelieu. C'est la grande salle du théâtre, c'est vraiment l'endroit. Alors déjà, il faisait frais, parce qu'ils ont une super clim là-bas.
0: Génial.
1: Et puis elle a quand même une odeur particulière, cette moquette, tout ça, c'est une...
0: Mais ça sent quoi, la poussière?
1: Je suis pas bon en description des odeurs, mais ça sent le théâtre.
0: Ça sent le théâtre. Mais c'est vrai que le théâtre a une odeur.
1: Ouais, je suis impatient. Ben, certains plus que d'autres, mais parce qu'il y a certains théâtres qui ont une odeur d'humidité, mais je vais pas citer les noms, mais ceux-là sont vraiment très très bons.
3: Ouais. Non, mais c'est le velours, c'est le bois, c'est... Ouais, je sais pas. Faut y aller, écoutez, allez-y, vous verrez bien.
0: Bah oui. Martin Darondeau, quel son vous a marqué pendant ce tournage?
3: Il y a deux choses. Bon, déjà, c'est le son de la sonnerie avant que les comédiens aient joué pour que les spectateurs rentrent.
0: Oui, c'est vrai, il y a un dring avant chaque spectacle.
3: Une petite sonnerie qui, je trouve, en tant que spectateur, ça concentre un peu tout le monde. Et souvent, ça stresse un peu les comédiens qui sont derrière le rideau, qui disent « bon, bah là, ça y est, c'est bientôt ». Et il y a aussi un autre truc qui est assez fou à la Comédie Française, c'est que donc il y a des retours son. Et en fait, toute la journée, il y a quelqu'un de la Comédie Française qui parle pour dire « bonjour, aujourd'hui nous sommes tel jour, ce soir nous jouons la 430e de La Barre ».
0: C'est la radio interne,
3: exactement,
0: en fait, qu'on entend aussi dans votre film.
3: Interne pour dire « sur scène dans 20 minutes », etc. etc. Et donc c'est un peu la mélodie qu'on entend à la Comédie Française.
0: D'accord. Bertrand Huskla, quel accessoire insolite retiendrez-vous de ce tournage?
1: En voyant c'est surtout le film, mais on est un peu parti en délire avec Martin sur le badge, la notion de badge.
0: Ah bah oui, voilà, oui, c'est badge, ce qui est dans la bande-annonce aussi.
1: Le badge qui est à l'entrée, c'est un élément qui revient un peu dans le film. On a vraiment un peu phasé dessus parce qu'on trouve ça trop drôle d'avoir ces acteurs, ces grands acteurs qui doivent avoir un badge.
0: Denis Podalydas a son badge.
1: Tout le monde a son badge. Avec sa petite photo d'identité où il doit pas sourire parce que sinon c'est pas réglementaire. Et il a son petit badge qui lui permet de rentrer un peu partout.
0: Et vous aviez un badge du coup pendant le tournage?
1: Ouais, on avait un badge visiteur. Voilà. Les premiers jours, après ils ont été plus cool. Ils nous connaissaient donc c'était plus sympa. Ouais. Mais vraiment au départ, on avait notre petit badge, bien sûr, comme à la maison de la radio.
0: Laura Bernard, quel souvenir tactile retenez-vous de ce tournage?
4: Tous les effets maquillage en fait que j'ai pu faire, l'effet tirette.
0: On peut en parler. C'est quoi les effets tirettes?
4: En fait, c'est un effet qui existe depuis un certain temps. C'est un scotch avec un fil élastique.
0: Ouais.
4: Et donc on accroche
0: qu'on met
4: deux
0: donc là,
4: scotch
0: vous...
4: ici, là, ouais,
0: ici au niveau des tempes,
4: afin de tirer les yeux pour un effet liftant. Donc là, pour avoir un effet accentué pour le gag entre guillemets, on en a mis énormément. Sur Laurent Stocker.
0: Oui, notamment. Qui paraît 20 ans de moins d'un
4: coup
0: grâce aux effets
4: de rajeunir.
0: Mais c'est aussi un effet qui est utilisé régulièrement pour les comédiennes, non?
4: Tout à fait, ça va
0: au cinéma.
4: Oui, tout à fait. Au cinéma, c'est possible de le mettre.
0: Il faut
4: que ça soit subtil, du coup.
0: Oui, évidemment. Voilà, c'est ça. Bertrand Huskla, vous avez déjà eu l'effet tirette, du coup?
1: Non, pas sur moi.
3: Pas encore.
1: C'est sur le ventre pour les abdos, tu sais. Si j'ai une scène un peu
4: on avait fait des essais sur un régisseur, peut-être, ou sur l'assistant réel, je crois.
1: Ah, ça me dit quelque chose.
4: On avait fait un essai. Voilà.
0: Mais pourquoi faire sur le régisseur?
1: Non, c'était pour tester l'effet.
4: Pour qu'il voit un peu l'effet.
1: Pour qu'on voit l'effet, parce qu'on n'allait pas faire venir Laurent pour ça, donc on a fait un test.
0: Ils font cobaye aussi.
1: Mais pareil, ça, avec la transpiration et la chaleur,
4: c'était un challenge.
0: Ouais. Bertrand Huskla, Martin Darondeau, avec quoi avez-vous envie que les spectateurs repartent après avoir vu de la Comédie Française?
1: Deux choses. La première principale qui se dit juste, c'était drôle. C'est qu'ils se disent juste qu'est-ce qu'on a ri, parce que vraiment on fait juste ce film pour ça, il est né de cette envie-là, et nos carrières respectives sont pour l'instant uniquement tournées vers ça, donc si on arrive à faire rire des gens qu'on connaît pas, c'est extraordinaire. Et si par accident ça donne envie aux gens, l'envie d'aller au théâtre, pourquoi pas à la Comédie Française, le pari sera doublement rempli.
0: C'est ça le but,
3: Martin. Ouais, que les gens se disent « Ah, j'ai pas vu le temps passer, c'est génial, j'en voulais encore plus, je suis frustré, et je vais retourner voir le film !» Voilà, ça sera super.
0: Eh ben, on se donne rendez-vous le mercredi 22 juillet de la Comédie Française, avec Pauline Clément, Guillaume Gallienne, Marina Hens, Laurent Stocker, Benjamin Laverne, Julie Julien Frison, Éric Ruff, tous de la Comédie Française. Merci beaucoup Bertrand Huskla, Martin Darondo, d'avoir été avec nous. Merci Laura Bernard de nous avoir révélé quelques secrets sur votre métier de maquilleuse. Ça tourne, c'est terminé pour cette saison. Vous avez fait la dernière avec nous.
3: Voilà.
0: Mais ça revient en septembre prochain dans un format agrandi. Rendez-vous désormais tous les week-ends, le samedi et le dimanche, entre 13h30 et 14h, pour des entretiens avec les grandes figures du cinéma et les métiers de l'ombre des tournages. J'aimerais remercier Romain Imbertège qui a réalisé cette émission tout au long de la saison, Lune Milaveri, attachée de production, qui a manœuvré ce rendez-vous d'une main de maître. Et merci à Elorie qui a assuré la technique aujourd'hui. Merci d'avoir été nos derniers invités, Martin.
1: Merci, Eric. Merci,
0: et Laura, très bel été à tous et prenez soin de vous.
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2: Le Tour de France est en Corrèze. Aujourd'hui, étape 100% corrézienne entre Malemort et Ussel. C'est la 9e étape du Tour. On devait avoir 185 kilomètres aujourd'hui. On n'en aura que 154. Étape raccourcie à cause de la chaleur. Bonjour Bruno Blanza.
3: Bonjour Thomas, bonjour à tous.
2: Vous êtes au départ de Malemort et donc vous aurez un petit peu moins de route aujourd'hui.
3: Oui, 30 km de moins, ce qui plaît un petit peu aux coureurs quand même. On les a interrogés, le départ n'a pas été donné, on a pris un peu nos devants avec Jérémy Thuil, mais il y a par exemple Julien Jourdi, le directeur sportif de l'équipe de Paul Sexas, la Décathlon CMA-CGM, qui disait c'est quand même bien une heure de course en moins, il y a de la fatigue dans le peloton, il fait très chaud aujourd'hui et c'est quand même plutôt une bonne nouvelle des organisateurs de prendre celle-ci de nouvelle-là, de réduire l'étape. Et puis quand on se tourne vers les coureurs eux-mêmes, que ce soit Alex Baudin, le français, qui dont on aurait préféré partir plus tôt à 10h du matin. Nous, on s'entraîne toute l'année à 10h du matin. On part jamais à 14h, 15h. Donc pourquoi ne pas partir plus tôt? Il fait très chaud aujourd'hui. Ou Guillaume Martin Guillonnet qui dit c'est une rustine, une décision comme ça. Donc vous voyez, il y a quand même des avis qui sont partagés. L'étape raccourcie, en tous les cas, ça va partir vite parce que très rapidement, une dizaine de kilomètres après, il y aura déjà le premier sprint intermédiaire.
2: Ouais, et puis on a enlevé 30 kilomètres et on n'a pas enlevé de côte. Toutes les difficultés sont encore là, c'est une partie plate qu'on a retirée, on verra pas Collonges-la-Rouge, malheureusement, magnifique village corrézien qui fait partie de cette boucle qu'on a enlevée, donc juste après le départ de Malemort. En tout cas, cette 9e étape du Tour de France, on vous la fait vivre en intégralité et en direct sur votre radio ici tout l'après-midi.
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De Tréville, la basilique Saint-Pierre, c'est Étienne Dao qui aime nous faire visiter la capitale italienne avec ce titre de l'année 84, Weekend à Rome. Une chanson qui sent bon les vacances, les terrasses ensoleillées et les escapades improvisées. Vous écoutez votre radio ici, soyez les bienvenus. Sophie Nolvaux à vos côtés cet après-midi, ce dimanche 12 juillet. D'ailleurs, dans un mois tout pile, nous assisterons à un événement hyper rare, une éclipse totale du soleil. Mais pour l'heure, je vous propose une nouveauté signée Zazie. Voici Peu importe.

0: concert, spectacle, Axel Musset, hein, toutes les occasions pour sortir en Dromardèche.
1: Ce week-end se tient la 5e édition du festival Donzère au parc municipal Pont de Robinet au bord du Rhône à Donzère. Un festival entièrement gratuit qui met en avant les artistes musicaux de la région, notamment à travers des tremplins. Et on est justement avec l'une des grandes gagnantes de ces tremplins sur ICI Dromardèche, Natalia Petrus. Bonjour Natalia.
2: Bonjour Axel.
1: Vous avez lancé votre projet musical à Lyon il y a maintenant 3 ans de cela, à la croisée du jazz, de la soul, de la musique brésilienne. Qu'est-ce qui vous a donné envie de démarrer ce projet, Natalia ?
2: Alors, j'ai toujours eu cet amour pour la musique. Et c'est vrai que quand j'étais au Brésil, moi je suis d'origine brésilienne, je ne faisais pas de la musique au Brésil, je faisais du théâtre. Et c'était en arrivant ici en France que j'ai vraiment décidé de passer cette étape et de me lancer sur cette passion. Et au début, bien évidemment, en tant qu'amatrice. Et puis là, le projet, depuis 3 ans, il est en voie de professionnalisation. Donc, on essaye de faire que le projet il puisse vivre de façon professionnelle dans notre région. Et puis après, à niveau national aussi.

C'est un registre. Maintenant, je suis très contente. Le projet, il a beaucoup évolué et on a beaucoup gagné en expérience, en maturité et aussi, voilà, maintenant aussi, c'est dans ces registres-là qu'on aimerait faire notre proposition.

0: ce sera le 12 juillet, ce dimanche, hein, au parc municipal de Donzère, dans un joli cadre, un très joli cadre en bord du Rhône. Merci Natalia d'avoir été avec nous.
1: Merci beaucoup Axel, et j'espère qu'on va pouvoir se croiser là-bas au festival et passer un très bon moment.
0: Ah bah avec grand plaisir, Natalia Petrus sur Isidre Romardèche en concert le 12 juillet prochain pour l'édition 2026 du Donzère Festival.
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0: son absence, Benabar signe son retour avec l'album Le Soleil des Absents, dont est issu ce titre, quoi qu'on dise. Benabar, que vous applaudirez peut-être bientôt chez vous, car il est en tournée en ce moment, un petit peu partout en France. Ne bougez pas, on va retrouver Kate Bush dans un instant, ce sera juste après ceci.
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1: Excellent après-midi, il est 14h, vous écoutez ici. Toute l'info en France et dans le monde en 90 secondes avec Benjamin Mathieu.
2: L'émotion à Nice avec une marche blanche réunissant 1000 à 2000 personnes ce matin en hommage aux attentats du 14 juillet 2016. Cette marche ouvre une période de 3 journées de commémoration. Demain, Emmanuel Macron préside une cérémonie sur la promenade des Anglais en hommage aux 86 morts et plus de 400 blessés. Pour le 14 juillet et la demi-finale de l'équipe de France en Coupe du Monde, le ministère de l'Intérieur déploie 70 000 policiers et gendarmes sur tout le territoire pour éviter d'éventuels débordements dans la capitale. Ils seront 5 000 à assurer la sécurité. 300 personnes évacuées hier soir d'un quartier de Sarcelles dans le Val d'Oise. Un véhicule suspect a été identifié à proximité d'une synagogue. Les autorités craignaient une attaque contre la communauté juive. Des armes ont été retrouvées à bord de ce véhicule volé. Avec ces fortes chaleurs, les noyades sont en forte hausse avec 139 décès depuis le 19 juin. Une hausse de près de 20% par rapport à l'année dernière. À l'étranger, l'immense feu dans le sud de l'Espagne a lui fait 12 morts. On apprend ce matin qu'une Française figure parmi les personnes disparues. L'identification est en cours par les autorités espagnoles. Et puis, le Tour de France et les conséquences de cette canicule avec cette 9e étape en Corrèze entre Malemort et Ussel, raccourci de 30 km. Le syndicat des coureurs demande une évolution à l'avenir des heures de départ des courses estivales afin de protéger la santé des athlètes. De son côté, Christian Prudhomme, le directeur du Tour, évoque une réflexion à venir pour adapter l'épreuve au réchauffement climatique.
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3: Et elle vient de partir, cette 9e étape, départ donné il y a quelques secondes de Malemort en Corrèze pour arriver à Ussel en Corrèze. Étape 100% sur les routes du département. Aujourd'hui, 154,6 km et déjà 3 hommes à l'avant. Le luxembourgeois Alex Kirsch, l'italien Stefano Oldani et le belge Quinten Hermans avec moins de 30 secondes d'avance sur le peloton. Il y a beaucoup de coureurs qui devraient essayer d'aller dans l'échappée aujourd'hui parce qu'on verrait bien une victoire. Victoire pour l'échappée tout à l'heure à Ussel. 4 difficultés à franchir pour les coureurs. La plus importante, ce sera le Sucomé. Il restera 80 km au sommet du Sucomé pour rallier l'arrivée. On est sur le plateau des Mille Vaches dans le massif des Monédières. Et cette 9e étape du Tour de France, on vous la fait vivre tout l'après-midi sur votre radio ici.
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4: Ce dimanche, le soleil dominera jusqu'à ce soir sur l'Ardèche et la Drôme. La chaleur restera très marquée avec des maximales de 36 à 38 degrés en plaine en Ardèche, 35 à 38 degrés dans la vallée du Rhône drômoise et autour de 30 à 31 degrés sur les reliefs. Des températures bien au-dessus des normales de saison. En soirée, le ciel verra l'arrivée d'un léger voile de nuages d'altitude. Le vent de sud-sud-est soufflera modérément par endroits, mais la nuit sera douce avec des minimales comprises entre 17 et 22 degrés. 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

De Mechanics à l'instant avec Over My Shoulder. Le week-end se poursuit sur votre radio ici. Sophie Nolveau au micro de votre après-midi. Et de quoi chanter dans la suite avec vos trois chansons françaises à la suite. On écoutera le groupe Téléphone avec ce conte revisité. Amel Bent nous présentera son tout nouveau single, L'amour, ça se donne. Vous pourrez aussi chanter avec Louis Chédid. Excellent dimanche ici.

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0: Vous écoutez votre radio ici, merci d'être là, c'était Téléphone avec Cendrillon. On continue de vous faire vivre le Tour de France comme si vous y étiez. Direction tout de suite, la 9e étape.
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4: Une 9e étape 100% sur les routes de Corrèze aujourd'hui entre Malemort et Ussel, 154 km, une trentaine de moins que ce qui était prévu. Étape raccourcie à cause de la chaleur extrême. C'est une première dans l'histoire du Tour de France. C'est la première fois qu'on réduit une étape à cause de la canicule. Début d'étape qui est très, très rapide. Tout le monde veut prendre l'échappée. Bruno Blanza, c'est pour ça sur la moto ici que les coureurs roulent à vive allure.
5: Exactement, et on a vu plusieurs tentatives, une qui on croyait allait vraiment se dessiner avec cinq coureurs.
4: Bruno Blanza sur la moto ici qu'on va pouvoir retrouver probablement tout à l'heure cet après-midi sur les routes de Corrèze avec Julien Alaphilippe, le français qui est dans l'échappée, un petit peu en difficulté. Julien Alaphilippe depuis ce début de Tour de France, cette fois-ci il a peut-être retrouvé des bonnes jambes, il a essayé de se glisser dans un groupe, mais tout le monde attaque à chaque fois, le peloton revient sur les hommes qui tentent de prendre du champ. On a vu aussi Romain Grégoire, le champion de France, qui anticipe un petit peu la fête nationale avec son maillot bleu blanc rouge se porter à l'avant. Et c'était aussi le cas dans notre français Clément Braz-Afonso, qui est né en Corrèze, il est né à Brive-la-Gaillarde, même s'il a grandi dans le Lot, inspiré donc peut-être par des routes qu'il connaît bien. Et puis là ça relance à nouveau avec Filippo Ganna, l'italien de l'équipe Net Company Ineos. On a vu Mathieu Van Der Poel aussi, le néerlandais, le petit-fils de Raymond Poulidor, inspiré lui aussi par les routes limousines, tenter de se glisser dans les coups. Bref, vous l'aurez compris, tout le monde veut être dans l'échappée parce qu'on se dit que c'est un échappé qui pourrait s'imposer tout à l'heure à Ussel, où l'arrivée est prévue aux alentours de 17h30. Cette 9e étape du Tour, on vous la fait vivre tout l'après-midi sur votre radio ici.
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6: À Sainte-Eulalie en Ardèche, venez visiter la ferme de Clastre, une ferme à double toiture minérale en lauze et végétale piquée de genêts. Durant cette visite, vous découvrirez l'architecture et la vie du massif du Mézin. Vous pourrez également profiter librement du jardin botanique aménagé pour vous présenter la riche flore endémique du massif. Ça se passe tout l'été à Sainte-Eulalie, tout près des sources de la Loire. Dans la station thermale de Valse-les-Bains, on parle d'eau. Elle est souterraine ou traverse la ville à l'air libre. Elle est une énergie motrice. Elle est jaillissante, pleine de bulles ou de minéraux. L'eau dans tous ses états vous est racontée lors d'une visite pétillante. Tantôt discrète sous terre, tantôt vive et éclatante en surface, l'eau a façonné et façonne encore Valse-les-Bains. Une balade rafraîchissante et surprenante où rivières, canaux, sources, gaz et bulles forment un cocktail joyeusement pétillant. Pour en savoir plus, direction l'Office de tourisme de Valse-les-Bains.
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0: Vous écoutez ici, et cet extrait de l'album Thriller du roi de la pop, c'était Billie Jean. C'est le genre de chanson qui figure d'ailleurs dans la playlist de notre nouvelle web radio 100% années 80, une radio en ligne que vous pouvez écouter gratuitement 24 heures sur 24, où que vous soyez, chez vous ou en vacances, même à l'autre bout du monde, grâce à l'appli ici et notre site ici.fr. Bientôt 15 heures et toute l'info en français dans le monde en 90 secondes. Mais avant, ici, c'est le retour de la musique avec dans quelques minutes Julien Clerc, Alex Warren et Céline Dion. Je vous souhaite un bel après-midi.
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2: Je vais faire en famille et puis avec mon neveu et ma nièce. Ils voulaient que j'ouvre les fenêtres pour qu'on prenne des photos, sauf qu'il n'y a pas trop le droit de prendre des photos, d'ouvrir les fenêtres. On ne sait jamais avec les animaux sauvages. Ben, j'ai bien aimé le parcours qu'on peut faire en voiture. Je le recommande à tout le monde de le faire, ça. C'est magnifique, oui.
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3: Ce sont des semaines de travail qui se sont effondrées, regrette le maire de Collonges-la-Rouge, Michel Charlot. La 9e étape du Tour de France en Corrèze a été effectivement raccourcie de 30 km en raison de la vigilance rouge canicule. Christian Prudhomme, le directeur de l'épreuve, assure que les communes concernées par la modification du tracé seront indemnisées. Il y a une réflexion qui s'engagera sur l'avenir du Tour face au réchauffement climatique, dit-il aussi. On file suivre cette étape qui s'anime dans quelques secondes. Avec ces fortes chaleurs, les noyades sont en forte hausse avec 139 décès depuis le 19 juin, une hausse de près de 20% par rapport à l'année dernière, dit le ministère de l'Intérieur. 300 personnes évacuées hier soir d'un quartier de Sarcelles dans le Val d'Oise. Un véhicule suspect a été identifié à proximité de la grande synagogue. Les autorités craignaient une attaque contre la communauté juive. Une arme de guerre a été retrouvée à bord de ce véhicule volé. Pour le 14 juillet, la demi-finale de l'équipe de France en Coupe du Monde, le ministère de l'Intérieur déploie 70 000 policiers et gendarmes sur tout le territoire pour éviter d'éventuels débordements. Dans la capitale, ils seront 5 000 à assurer la sécurité. Le concert et le feu d'artifice sont eux décalés à demain soir à Paris pour ne pas perturber l'hommage national rendu aux victimes de l'attentat de Nice en 2016. Cet attentat terroriste à la voiture Bélier qui a fait 86 morts et plus de 400 blessés. Emmanuel Macron présidera cet hommage mardi prochain à 18h. Ce matin, 1000 à 2000 personnes ont participé à une marche blanche sur la promenade des Anglais.
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4: Et pour la première fois dans l'histoire du Tour, une étape se déroule en intégralité dans le département de la Corrèze. Étape entre Malemort et Ussel. On est parti depuis une heure, tout pile. Et on est, c'est la grosse bagarre hein, pour intégrer l'échappée. Plusieurs coureurs tentent d'attaquer. On a vu notamment Julien Alaphilippe, on a vu Kevin Vauquelin, les Français animateurs de ce début d'étape. Mais personne n'a réussi à s'échapper, même pas dans la côte de Nave, la première des difficultés. La prochaine, ce sera la plus difficile, le Suc au Mai. On a encore une bonne quarantaine de kilomètres avant d'y arriver. En attendant, il en reste 103 avant l'arrivée de cette étape, de cette 9e étape du Tour de France. Ce sera à Ussel aux alentours de 17h30. On continue de vous la faire vivre sur votre radio ici.
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5: Ce dimanche, le soleil dominera jusqu'à ce soir sur l'Ardèche et la Drôme. La chaleur restera très marquée avec des maximales de 36 à 38 degrés en plaine en Ardèche, 35 à 38 degrés dans la vallée du Rhône drômoise et autour de 30 à 31 degrés sur les reliefs. Des températures bien au-dessus des normales de saison. En soirée, le ciel verra l'arrivée d'un léger voile de nuages d'altitude. Le vent de sud-sud-est soufflera modérément par endroits, mais la nuit sera douce avec des minimales comprises entre 17 et 22 degrés. 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

0: sublime chanson interprétée par le chanteur hawaïen Iz. On écoutait Over the Rainbow. J'espère que tout va bien de votre côté. C'est Sophie Nolvaux pour entamer avec vous cette nouvelle heure. Dans le prochain quart d'heure, on va revoir nos classiques avec vos trois chansons françaises à la suite qui débarquent. Et cet incontournable de 73, La maladie d'amour de Michel Sardou. On retrouvera aussi le duo Pascal Obispo et Francis Cabrel, et également Daniel Balavoine. Bonne route, bon dimanche à l'écoute de votre radio ici.
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0: Vous écoutez ici, c'était Michel Sardou avec La Maladie d'Amour. Sur la radio officielle du Tour de France, eh bien je vous emmène prendre des nouvelles du Tour et de sa 9e étape.
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3: Et la bonne échappée est peut-être enfin partie sur ce Tour de France après plus d'une heure, presque une heure et demie de bagarre entre les coureurs. Eh bien, deux sont à l'avant avec le champion des États-Unis, Quinn Simmons, qui est là, qui est présent dans cette échappée avec le Norvégien Tobias Alland Johannessen, coureur de l'équipe Uno X Mobility, qui est 13e au classement général. Ils ont une 35 secondes d'avance sur un groupe de 14 coureurs où figurent notamment Mathieu Van Der Poel et plusieurs Français, Ewan Kostiou, Clément Braz Afonso, Jordan Gégat, Alex Baudin et Valentin Paré-Peintre également. Bruno Blanza sur la moto ici. On a attaqué l'ascension la plus difficile du jour, le Suc Omé.
4: Exactement, quasiment 4 km à un petit peu plus de 7%, quasiment 8% de moyenne. Thomas, une magnifique côte en tous les cas avec énormément de virages et une petite route, hein, ce qui va permettre à certains peut-être d'accélérer. Énormément de monde, c'est là qu'on a le plus de monde depuis le début de l'étape. On est au cœur de cette ascension juste après la commune de Chaumeil qui a accueilli pendant très très longtemps le bol d'or des Monédières Critérium d'après Tour de France sur la fin du mois d'août, après le Tour du Limousin également, qui a vu aussi de grands coureurs venir pour ensuite rejoindre après cette côte et sur la suite de l'étape le célèbre plateau des 1000 vaches. C'est en partie ombragé, c'est aussi au soleil, il va falloir aussi se méfier de la chaleur pour certains coureurs.
3: Ouais, et 35 degrés ici à l'arrivée à Ussel, on y arrivera dans 83 km. Vous suivez votre étape du Tour sur la radio ici tout l'après-midi.
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0: Eddie Mitchell, le nouveau Charlotte Cardin et Alain Souchon, je vous souhaite un très bon dimanche avec nous.
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2: Environ 2000 teufeurs participent à une rave party non autorisée dans la forêt de Lanoué, dans le Morbihan. Les fêtards sont arrivés dans la nuit de vendredi à samedi, indique la préfecture, qui dénonce l'irresponsabilité des organisateurs en raison des conditions météo où le risque incendie est élevé. L'accès à la forêt était pourtant interdit en raison d'un arrêté préfectoral. Entre 1000 et 2000 personnes, souvent vêtues de blanc, réunies ce matin sur la promenade des Anglais à Nice. Un rassemblement en hommage aux victimes de l'attentat du 14 juillet 2016. Un homme de 47 ans placé en garde à vue hier, il est soupçonné d'avoir kidnappé, séquestré et violé une étudiante de 19 ans à Aix-en-Provence dans la nuit de vendredi à samedi. Le suspect avait déjà été condamné à 18 ans de réclusion criminelle pour des faits similaires. Il était sorti de prison le 6 juin dernier. Une nouvelle phrase raciste prononcée à l'encontre des Bleus, cette fois par l'ancien chef du gouvernement espagnol Mariano Rajoy. Celui-ci estime que l'équipe de France ne compte aucun joueur français dans ses rangs. Le compte officiel de l'ambassade de France en Espagne lui répond: tous les joueurs de l'équipe de France sont français. Sur les 26 joueurs, 23 sont nés en France. Les 3 autres qui sont nés à l'étranger sont également français. La bande à Kylian Mbappé répondra, elle, sur le terrain mardi soir à 21h. Et puis un grand bravo à Agnès Baldec. Elle décroche son brevet avec une moyenne générale de 15,85 sur 20. Mais elle a surtout 9 ans. Voilà, 9 ans, très très jeune. La Savoyarde qui devient la plus jeune titulaire de ce diplôme en France. Bravo à elle.
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3: Notre Savoyard qui brille sur les routes du Tour de France, c'est Alex Baudin, le coureur de l'équipe IF Education First. C'est à l'avant dans un groupe de 8 échappés. On est à 62 km de l'arrivée à Ussel, toujours sur les routes de Corrèze. Bruno Blanza sur la moto ici.
4: Et sur le plateau des Mille Vaches où ça accélère véritablement. Elle a mis du temps à se mettre en route et à se dessiner cette échappée. On est à un peu moins de 5 km de la prochaine difficulté. Encore une ascension, ça monte, ça descend cet après-midi avec un sacré cagnard. 37 degrés à la moto ici, pilotée par Jérémy Thuil. Mais là, ça sent peut-être bon pour ces 8 hommes en tête.
3: Ouais, dont font aussi partie Mathieu Van Der Poel, également le Britannique Tom Pidcock. Pas mal de gros noms dans cette échappée, mais l'équipe UAE, celle du maillot jaune Tadej Pogacar, ne laisse pas trop partir. 1 minute 15 à peine d'écart à 62 km de l'arrivée.
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2: Et il fait chaud sur la route du Tour de France, mais partout ailleurs, évidemment, des orages qui peuvent éclater cet après-midi sur les Alpes du Sud et le relief Corse. Au niveau des températures, c'est 37 à 41 degrés pour les départements qui sont placés en vigilance canicule rouge. Pour ceux qui sont en orange, les maximales cet après-midi, dans le sud-ouest, entre 38 et 41 degrés, 35 à 38 dans la vallée du Rhône et à la Champagne. Seule la Manche, les Hauts-de-France et une partie du Grand Est vont rester en dessous des 35 degrés.
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0: C'était Johnny avec Jeanne Mas sur votre radio ici.
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0: Soyez tous les bienvenus, on passe ce dimanche après-midi ensemble et en direct au programme musique, chronique, bonne humeur dans une dizaine de minutes. Tiens, on va se poser cette question. Pourquoi il y a des vagues sur l'eau? Eh bien, notre chroniqueuse Louise Lempire a des réponses à nous donner. En fait, tout l'été, elle décrypte la mer et les océans pour nous. On apprend plein de choses. Et comme chaque jour, nous allons suivre également l'étape du Tour de France. 9e étape aujourd'hui en Corrèze. Nous allons suivre ça en direct avec nos journalistes sur place à 16h30. Et à ce propos, tiens, j'ai appris quelque chose cette semaine concernant le Tour de France. Les coureurs ne peuvent plus uriner dans un bidon ou une bouteille en plastique, vous savez, pendant la course. Non, c'est très sérieux. Ils peuvent recevoir une amende pour urine en public. Ils ont mis en place voilà, cette interdiction pour éviter qu'un spectateur ou un enfant ramasse par erreur un bidon rempli de pipi. Voilà, ça se comprend, une règle d'hygiène, mais aussi de bon sens. Excellent après-midi sur votre radio ici, avec Orchestral Manœuvre In The Dark. Il est 16h08.

0: À 16h15, c'était le groupe REM sur votre radio ici. Bel après-midi, on revient juste après ça.
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0: Merci de passer ce dimanche 12 juillet avec nous. Il est l'heure de retrouver Louise Lempire pour sa chronique L'heure du bain. Elle est tous en maillot. Elle décrypte la mer et les océans. Et tout l'été, des enfants lui posent des questions. Et voici l'interrogation du jour.
3: Pourquoi il y a des vagues sur l'eau ?
4: Parce que le vent met l'eau en colère. Et pour comprendre, cap sur le grand large.
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4: Louise Lempire. Très loin des côtes, il y a aussi du vent. Et quand le vent en rencontre la mer, elle commence d'abord par frémir. Un peu comme l'eau des pâtes avant de bouillir, elle bouge, mais très doucement. Et puis ce frémissement devient de la houle et sa force se déplace pour se rapprocher des côtes. Près des côtes, l'eau est moins profonde, donc elle a moins de place pour bouger. Mais la houle a toujours autant de force. Alors on dit qu'elle se courbe. Son énergie va toucher le fond marin, elle devient vague, puis rouleau, le bonheur des surfeurs, et vient finir sa vie sur le rivage. On dit qu'elle déferle. En fait, une vague, c'est un mélange entre la houle, les reliefs sous-marins, le vent et les marées. Et les fonds sous-marins ont un rôle important à jouer. La houle se forme à l'horizontale. Et comme elle touche les fonds marins, ça en fait un mouvement vertical. Si le fond est plat, les vagues sont douces. Si le fond est abrupt, s'il est plein de cailloux, les vagues vont devenir agressives.
3: Mais c'est quoi la différence entre la houle et les vagues ?
4: La houle, c'est une grande voyageuse. Mais ce n'est pas l'eau qui avance et qui recule, c'est sa force. Avant d'arriver sur les côtes, la houle est une onde, un mouvement qui se déplace. Un peu comme quand tu souffles sur le lait de ton bol de cacao. Ça tangue un peu au milieu, et plus le lait se rapproche du bord du bol, plus ça bouge. La houle, finalement, c'est ce qui donne assez de force à l'eau pour se transformer en vague. C'est l'échelle de Douglas qui classe les vagues. Niveau 1, la vague est ridée. Elle fait une dizaine de centimètres. Et niveau 9, le plus haut niveau, la vague est énorme. Elle fait 14 mètres. Il reste encore un mystère. Celui des vagues scélérates. Des vagues de presque 30 mètres de haut qui viennent de n'importe où, n'importe quand et qui forment d'immenses murs d'eau. Heureusement pour nous, il est plutôt rare d'en croiser.
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0: C'est noté, bel après-midi à l'écoute de votre radio. La suite en musique avec la chanteuse Auria, soirée mondaine. Ça, c'est pour moi, ça arrive. Mais avant, retour dans les années 80. Vous l'avez reconnu ? C'est Jean-Pierre Madère, un pied devant l'autre. Ben, c'est ce qu'on veut faire quand on veut marcher, on l'écoute. Allez.

0: C'était Oria, soirée mondaine sur votre radio, ici, dans un instant. Tiens, on va retrouver Fred Ballard, l'humour en tube. On va rire cet après-midi avec Danny Boone et son cahier de vacances. Voilà, ce petit livret a traumatisé Danny Boone quand il était petit. Il va nous dire pourquoi dans une dizaine de minutes. Avant de la musique pour vous, on va écouter François Feldman, c'est juste après ça.
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0: magnifique. C'était les valses de Vienne avec François Fellmann sur votre radio. Ah bah tiens, il est 16h30. On passe en mode Tour de France tout de suite avec un point sur cette 9e étape avec nos journalistes sur place en direct de Corrèze, car ici c'est la radio officielle du Tour.
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3: Et on est toujours sur ces routes escarpées et sinueuses de la Corrèze, effectivement, à 43 km de l'arrivée ici à Ussel. Une échappée à la bagarre contre le peloton. Ils sont 8 devant. L'écart est en train d'un petit peu de réaugmenter, Bruno Blanza, sur la moto ici.
4: Exactement, ça doit donner le moral aux échappés, parce que les échappés, jusqu'à présent, dans ce début de tour, elles sont souvent mises en difficulté assez rapidement, le peloton roulant derrière. On est dans la commune de Bugeat là, qui est noire de monde très honnêtement, et ça fait plaisir. Beaucoup de gens à l'ombre au moment où nous passons, et dans une côte, de nouveau un faux plat montant qui est assez impressionnant. C'est bien simple depuis le départ de cette étape raccourcie de 30 km en raison de la chaleur, soit ça monte, soit ça descend, donc il est possible que les échappés puissent aussi profiter de certaines fatigue chez certains coureurs. C'est une vraie possibilité en tous les cas pour le moment. Ils ont tendance à y croire de nouveau un peu plus de 40 km de l'arrivée, parce qu'ils ont de nouveau basculé au-dessus de la minute.
3: Ouais, peloton toujours emmené par les coéquipiers du maillot jaune, Tadej Pogacar. Les 8 hommes devant, on va en citer quelques-uns, notamment le seul français de la bande, Alex Baudin, qui est à l'avant, le coureur de l'équipe Education First, le coureur savoyard de cette équipe américaine. Et puis il y a Mathieu Van Der Poel, il y a Tom Pidcock, il y a des sacrés coursiers devant. L'entente est bonne, mais ils n'arrivent pas à creuser réellement. Grand suspense, 1 minute 14 d'écart donc entre cette échappée de 8 et le peloton à 42 km de l'arrivée à Ussel. On continue de vivre cette 9e étape du Tour de France sur votre radio ici.
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5: À Sainte-Eulalie en Ardèche, venez visiter la ferme de Clastres, une ferme à double toiture minérale en lauze et végétale piquée de genêts. Durant cette visite, vous découvrirez l'architecture et la vie du massif du Mézin. Vous pourrez également profiter librement du jardin botanique aménagé pour vous présenter la riche flore endémique du massif. Ça se passe tout l'été à Sainte-Eulalie, tout près des sources de la Loire. Dans la station thermale de Valses-les-Bains, on parle d'eau. Elle est souterraine ou traverse la ville à l'air libre. Elle est une énergie motrice, elle est jaillissante, pleine de bulles ou de minéraux. L'eau dans tous ses états vous est racontée lors d'une visite pétillante. Tantôt discrète sous terre, tantôt vive et éclatante en surface, l'eau a façonné et façonne encore Valses-les-Bains. Une balade rafraîchissante et surprenante où rivières, canaux, sources, gaz et bulles forment un cocktail joyeusement pétillant. Pour en savoir plus, direction l'Office de tourisme de Valses-les-Bains.
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0: Merci d'être avec nous en direct. Ce dimanche, voici le programme de votre prochaine demi-heure. Du rire avec Danny Boone. Le cahier de vacances l'a traumatisé. Moi, je suis comme Danny Boone. Je ne l'ai jamais terminé, ce cahier de vacances. Je vous jure que c'est vrai. On l'écoute dans un instant, Danny Boone. Dans quelques minutes, l'humour en tube de Fred Ballard. Mais avant, de la musique, on va écouter Gaëtan Roussel avec la chanson Tout s'en va. Et tout de suite, vous avez reconnu ? Pas mal. Oh, ça va marcher, ça. C'est les Communards.

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0: Roussel, tout s'en va. Et tiens, Gaëtan Roussel, vous pourrez l'applaudir ce mardi au Froc en Folie de La Rochelle.
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0: Très heureux de passer l'après-midi avec vous. Tout de suite, Fred Ballard, l'humour en tube. Aujourd'hui, on retrouve les humoristes Danny Boone et Vanessa Caillot. Ils ont trouvé l'outil de torture indispensable pour faire passer de bonnes vacances à vos enfants. Écoutez ça.
2: Le cahier de devoirs de vacances. Vous l'avez aussi, ces saloperies-là.
3: Qui n'a jamais été torturé des étés entiers avec ce petit livret ô combien poilant pour des enfants censés être en vacances? Comment gâcher un été de rêve à un enfant qui déteste l'école? Danny Boone le sait, il a noté toutes les références.
2: Et le plus répandu de ces fameux cahiers de devoirs de vacances, encore aujourd'hui, c'est passeport. Hein, tu le vois avec le haut là, en bouée de plage, hein, pour bien se foutre de ta gueule. Ah ben, toutes les couvertures. Hein, c'est que des enfants qui s'éclatent en vacances. Et toi, t'es là avec ton passeport enfermé tout seul à bosser comme un crevard.
3: Oui, c'est de la perversité à l'état pur, de la torture infantile. Donc laissons le cerveau de nos enfants partir en vacances et se poêler sous le soleil. Certains deviendront architectes à force de faire des châteaux de sable, pendant que d'autres sécheront lamentablement sur leurs devoirs de vacances.
4: J'ai des souvenirs atroces de moi en train de chialer sous les pins, là, par 40 degrés devant mon cahier de vacances, avec mon père qui me faisait « Mais Vanessa, mais relis la consigne, mais relis la consigne !» Petit Paul prend un bain de 150 litres tous les 8 jours et une douche de 5 minutes tous les 24 heures. À quelle heure arrivera-t-il par le train de Nantes? C'est simple!
3: Voilà, et il y en a qui passent tout un été dessus et qui oublient d'aller chercher le pauvre Paul à la gare de Nantes. Donc stop à la torture. En plus, on voit ce que ça donne. Hein. Danny Boone ou Vanessa Caillot, aucun n'a fait Polytechnique, mais ils sont tous les deux ingénieurs en humour. Le métier le plus utile de la Terre.
0: C'est vrai, merci Fred Ballard. L'humour en tube à podcaster sur le site et l'application de votre radio ici. Tiens, écoutez ce générique. Ça vous rappelle quelque chose? La petite maison dans la prairie, bien sûr. Bah, je ne sais pas si vous avez vu, mais sur Netflix, La petite maison dans la prairie est de retour. Oui, attention, alors ce ne sont pas les acteurs de notre enfance. Non, toute la famille Ingalls a été recastée avec de nouveaux comédiens. Et la première saison ne compte que 8 épisodes, elle est en ligne. Alors que la série originale, elle avait duré 9 saisons tout de même, hein, avec 204 épisodes et même 3 téléfilms. Les nouveaux Ingalls ont encore un peu de chemin à faire, j'ai envie de dire, petits joueurs. Alors moi, je sais pas vous, mais moi, j'ai jamais été trop fan de cette série. Tiens, appelez-nous, moi, ça m'intéresse. 0810 055 056, tiens, vous, c'est quoi votre série préférée, votre téléfilm, votre héros de série préférée? Alors moi, je sais pas, moi j'adore les vieux trucs, moi. Moi, je suis plus Columbo. Ah bah là, tu me mets un Columbo, là, ça me refait mon dimanche soir. Hein.
5: Excusez-moi, vous seriez pas...
0: Tu vois, je le tiens en plus, une petite imitation, c'est pour vous, c'est cadeau. Allez, écoutez, appelez-nous 0810 055 056. On vous attend, le standard est à vous. Et tout de suite, on continue en musique avec Bill Withers. 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

0: C'était Bill Withers sur votre radio ici. Restez à l'écoute. Votre musique revient dans un instant avec les Bee Gees.
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3: Vous écoutez Sandrine Janin avec Régénérer l'air général.
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3: Sandrine écrit, compose, chante des textes positifs dans l'air du temps, en abordant des sujets qui parlent à tout le monde, à toutes les générations.

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3: Merci de passer votre dimanche après-midi avec nous. Nous sommes en pleine période de Coupe du Monde, vous l'aurez remarqué. La France est en demi-finale contre l'Espagne. Match à suivre d'ailleurs en intégralité sur votre radio mardi soir à partir de 20h. Et il y a quelques jours, j'ai découvert le walking football. Je ne sais pas si vous connaissez le walking football. Non, traduction, faire du sport en marchant. Faire du foot en fait en marchant. Cette discipline a été créée notamment pour permettre aux plus de 50 ans de continuer à jouer au foot. Ce sport compte aujourd'hui environ 1500 pratiquants, il y a une centaine de clubs en France. Le principe est simple, pas de sprint, pas de tacle, on joue en marchant pour garder le plaisir du ballon sans les gros risques de blessures. Ben voilà, je ne connaissais pas le walking football, peut-être à tester à la rentrée, pourquoi pas. Allez tout de suite les Bee Gees.

0: C'était les Bee Gees sur votre radio ici. Restez avec nous dans un instant. Encore de la musique pour rythmer votre été avec George Michael et Oshi. À tout de suite.
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jusqu'au bout. C'était Oshi sur votre radio. Ici, je vous le rappelle, c'est la radio officielle du Tour de France. Et une pensée quand même cet après-midi pour les coureurs, hein, avec cette chaleur. C'est pas évident du tout, il fait très très chaud. La France d'ailleurs encore en alerte canicule, hein, 37 départements en rouge, 46 en orange. Et tiens, j'ai une petite info à vous glisser là, avant les infos de 17h. Pendant le Tour de France 1935, les coureurs ont subi aussi, comme en ce moment, de grosses chaleurs. Et pendant l'étape, en fait, Pau-Bordeaux, le peloton s'était arrêté pour boire une bière bien fraîche sur le bord de la route, parce qu'en fait, à l'époque, on pouvait s'arrêter boire de l'alcool dans les petites communes, hein, même le vin était autorisé. Bref, donc, pendant cette étape, tout le monde s'arrête pour boire une bière, tout le monde, sauf un coureur. Et c'est un Français, le coureur français Julien Moineau. Lui, il en a profité pour filer en douce, bim, et il a gagné l'étape en fait. C'est quand même dingue cette histoire. Et le plus drôle dans tout ça, c'est que le stand de rafraîchissement, donc le stand de bière, avait été installé par ses potes. Donc c'est sympa quand même. Comme quoi, pour gagner une étape du Tour, pas besoin de se mettre la pression. Allez, la suite de votre après-midi en musique. Tout de suite, on va écouter George Michael après les infos de 17h. Et nous allons vivre forcément l'arrivée du Tour de France en direct. Ils sont en Corrèze en ce moment, sous une chaleur écrasante. On pense à eux et nous allons vivre ça avec vous dans un instant. Et tout de suite, de la musique, George Michael.

0: George Michael, bel après-midi à l'écoute de votre radio ici. Merci d'être avec nous en direct. Les infos de 17h arrivent tranquillement. L'arrivée du Tour de France encore 23 km avant l'arrivée. Nous allons vivre ça en direct.
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0: Merci d'être avec nous en direct ici. Il est 17h. 17h, tout de suite les infos avec vous, Benjamin Mathieu.
2: 37 départements maintenus en vigilance rouge, canicule demain et 47 placés en orange. Un début de baisse des températures par la côte atlantique est attendu en première partie de semaine prochaine, assure Météo France. Conséquence de ces fortes chaleurs, 3 réacteurs nucléaires sont à l'arrêt, situés en bord de fleuve, et 8 autres fonctionnent à puissance réduite, indique EDF. 37 degrés aussi sur les routes du Tour de France qui passe par la Corrèze aujourd'hui. On est à 20 km de l'arrivée. 22, Thomas Coignac, la question que tout le monde se pose, l'échappée, ou en tout cas ce qu'il en reste, puisque Mathieu Van Der Poel a tout fait exploser, va-t-elle arriver au bout?
3: Peut-être, en tout cas si c'est le cas, elle pourra dire merci à Mathieu Van Der Poel. Effectivement, l'écart était descendu à 30 secondes à peine, et puis le Néerlandais, le petit-fils de Raymond Poulidor, a décidé d'attaquer dans le Montbessou, et de suite, c'est repassé à 50 secondes. Ils sont 3 en tête, Van Der Poel, donc le Français, le Savoyard Alex Baudin et le Norvégien Tobias Alland Johannessen. Il y a quelques secondes, ils étaient 4 avec le Britannique Tom Pidcock, et qui a eu un problème mécanique à l'instant, au pire moment, problème de dérailleur visiblement, et il a réussi à rétablir la situation, et le voilà de retour. Ils sont donc 4 hommes à l'avant à 21,7 km de l'arrivée, avec 54 secondes d'avance sur le peloton, sur les routes de la Corrèze. Arriveront-ils avant le peloton à Ussel? Est-ce que le vainqueur est à chercher entre ces 4 hommes-là, ou est-ce que ce sera un membre du peloton maillot jaune, le peloton emmené notamment par l'équipe de Tadej Pogacar? Suspense total à 21 km de l'arrivée.
2: Et cette fin d'étape palpitante, c'est évidemment à suivre avec vous, Thomas Coignac. On aura évidemment l'arrivée en direct sur votre radio officielle du Tour. Le parquet antiterroriste annonce avoir ouvert une enquête après la découverte hier d'une voiture garée à proximité de la grande synagogue de Sarcelles. À l'intérieur, la police a découvert une arme de guerre et des chargeurs. 300 personnes ont été évacuées. Le temps de vérifier que le véhicule n'était pas piégé. Dans cette commune du Val d'Oise vit une importante communauté juive. La première journée nationale de commémoration de la reconnaissance de l'innocence du capitaine Alfred Dreyfus, c'était à Paris. Emmanuel Macron l'a présidé ce matin, 120 ans, jour pour jour après la décision de la Cour de cassation. L'officier juif avait injustement été condamné pour haute trahison à la base de fausses preuves. Le chef de l'État appelle à une vigilance de tous les instants face au retour de l'antisémitisme en France. L'émotion à Nice ce matin avec une marche blanche réunissant 1000 à 2000 personnes en hommage aux attentats du 14 juillet 2016. Une marche qui ouvre une période de 3 journées de commémoration. Le chef de l'État sera demain à Nice pour présider une cérémonie sur la promenade des Anglais en hommage aux 86 morts et aux plus de 86 blessés. Puis cocorico en Angleterre, la Française Kristina Mladenovic remporte la finale en double à Wimbledon. Ce n'était pas arrivé depuis 1937.
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2: Je vous le disais, au niveau des températures, la canicule sur la plus grande partie du pays avec des températures suffocantes, notamment dans l'ouest et le centre avec 38 à 41 degrés. Ailleurs, il fait entre 35 et 38. La nuit sera irrespirable avec une chaleur persistante tardivement dans les villes. Et puis donc demain, la canicule qui se poursuit et qui s'intensifie encore pour ce 13 juillet avec une matinée qui est qualifiée de tropicale et de chaude sous un soleil de plomb. Il y aura également quelques orages possibles en Bretagne.
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0: La fièvre dans le sang avec Alain Chamfort.
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0: Bienvenue, merci d'être avec nous en direct. Dernière ligne droite pour les coureurs du Tour de France. Il reste 15 km. Nous allons vous faire vivre en direct l'arrivée de cette 9e étape dans quelques minutes. Tiens, j'ai quelques chiffres complètement fous. Tiens, partagez avec vous. Les coureurs avalent entre 6000 et 8000 calories par jour pendant le Tour de France. C'est l'équivalent d'une trentaine de croissants chaque jour. Voilà, pour pouvoir affronter leur course, il leur faut de l'énergie. La caravane publicitaire distribue près de 15 millions de cadeaux tout au long du parcours. Casquettes, porte-clés, saucissons, bonbons et mon préféré, le Bob Cochonou. Ça, je l'adore. Tiens, d'ailleurs, si vous pouvez m'en avoir un, je suis preneur. Et chaque été, le Tour de France attire entre 10 et 12 millions de spectateurs au bord des routes. C'est tout simplement le plus grand événement sportif gratuit au monde. Et cet événement, on vous le fait vivre ici tout l'été et on est fiers. Mais en attendant l'arrivée des coureurs, on se détend en musique. On va écouter Pierre Demar avec la chanson « Je pense à vous ». Il démarre tout de suite.

0: Je pense à vous avec la voix de Pierre Demar sur votre radio ici. 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Bon Pierre, rien ne vaut la douce lueur d'une bougie pour une belle tablée d'été.
1: Mais la magie disparaît assez vite quand on découvre, le lendemain matin, de vilaines larmes de cire figées sur la nappe en lin de l'arrière-grande-tante Adélaïde. Surtout, évitez le mauvais réflexe de gratter la cire. Vous ne feriez qu'abîmer les fibres du tissu. Après une petite soirée en amoureux, j'ai demandé à ma maman comment retirer la cire, et c'est tout simple, même si je n'avais plus de ce précieux matériel chez moi. Du papier buvard. Bah oui, ça fait longtemps que j'ai arrêté l'école. Bon, si vous n'en avez pas sous le coude, un morceau de papier Kraft bien propre fera aussi bien l'affaire. Posez le papier bien à plat sur là où les taches de cire et faites chauffer votre fer à repasser. Réglez-le sur une chaleur douce, sans vapeur, et repassez délicatement le papier buvard, bien sûr posé sur la tache de cire, sinon ça sert à rien. Il faudra passer plusieurs fois tout de même. Sous l'effet de la chaleur, la cire fond et se fait littéralement aspirer par le papier, comme par magie. Changez le papier buvard de place jusqu'à ce qu'il ne reste plus aucune trace de gras. Et pour ne plus vous faire avoir au prochain dîner, ma maman m'a donné un autre de ses précieux trucs. Le secret des bougies, c'est le froid. Avant de les allumer, glissez vos bougies quelques heures au congélateur. Une cire bien froide, durcie à cœur, va brûler beaucoup plus lentement, beaucoup plus uniformément et surtout, elle coulera beaucoup moins vite sur la nappe. Merci ma maman.
0: Et bien voilà une astuce à appliquer dès maintenant. Allez, toutes les bougies dans le congélo, au moins ça traîne pas. Restez avec nous, dans un instant, le retour de la musique avec Eros Ramazzotti, c'est juste après ça.
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3: Mercedes est la seule pilote de montgolfière de l'association Annonay, berceau de l'aérostation. Mais elle est aussi celle qui a dirigé la construction de la réplique historique de l'aérostat utilisé lors du premier vol humain. À 70 ans, elle continue de coudre des tissus techniques dans son atelier annonéen du ballon.
4: Moi, ma montgolfière, je la sens. J'ai appris à piloter à l'ancienne, c'est-à-dire sans instrument. Mon instructeur, il me disait « Écoute, Mercedes, la montgolfière, c'est avant tout de l'observation. » Et c'est vrai, au sol, on observait les fumées de cheminée et on voyait l'orientation du vent. Et vous voyez très bien si vous montez ou vous descendez, parce que les instruments, c'est bien beau. Mais si un jour il tombe en panne, vous faites quoi? C'est pas un avion.
3: Je vous laisse découvrir ce portrait avec photo sur notre site internet, rubrique Jean d'ici.
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0: C'était Eros Ramazzotti sur votre radio ici. Bon, j'espère que tout va bien pour vous. Voilà, malgré cette chaleur, je vous rappelle que nous sommes toujours en alerte canicule. Hein, toutes les infos nécessaires sur notre site ici.fr. Voilà, on ne vous laisse pas tomber. 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Et maintenant, priorité au direct, nous allons suivre l'arrivée de cette 9e étape qui se déroule en Corrèze. C'est maintenant avec nos journalistes.
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2: Moins de 5 km avant l'arrivée ici à Ussel en Corrèze, étape 100% corrézienne qui est partie tout à l'heure de Malemort, et 4 hommes sont en tête et le vainqueur devrait se trouver normalement entre ces 4 puisqu'ils ont 37 secondes d'avance sur le peloton maillot jaune. Même si l'écart diminue ces derniers kilomètres, eh bien ils conservent pour l'instant ce petit avantage avec Mathieu Van Der Poel, le néerlandais, le triple vainqueur de Paris Roubaix, le petit-fils de Raymond Poulidor. Quel symbole ce serait de le voir gagner une étape en Limousin sur les terres de son grand-père. Mais il n'est pas tout seul dans cette échappée, et son concurrent le plus sérieux, c'est probablement le Britannique Tom Pidcock, lui qui s'est déjà imposé sur le Tour de France, c'était en 2022 à l'Alpe d'Huez, le coureur de l'équipe Pinarello Q36-5. Avec eux, il y a aussi un Français, Alex Baudin, le Savoyard, l'homme qui s'est imposé il y a quelques semaines sur le Tour Auvergne-Rhône-Alpes, sur une étape du Tour Auvergne-Rhône-Alpes, c'était à Saint-Imier. Et puis le quatrième larron, c'est un Norvégien, Tobias Haaland Johannessen de l'équipe Uno X Mobility, lui qui a terminé sixième du Tour de France l'an dernier. Mais là, ce sera à qui aura la plus grosse pointe de vitesse à l'arrivée à Ussel, ici au sommet d'un petit faux plat montant à 4% de moyenne environ. Bruno Blanza, vous êtes proche de cette arrivée à Ussel, vous avez suivi toute l'étape sur la moto ici de Jérémy Thuil, Mathieu Van Der Poel qui a fait exploser cette échappée, ils étaient 8, et c'est le Néerlandais qui a impulsé le mouvement qui sera peut-être décisif.
3: Oui, parce qu'il connaît aussi le final, Mathieu Van Der Poel, un final qui peut lui aller à merveille, qui lui sied même à merveille, parce que très honnêtement, quand on le regarde ce final, ça monte sur 500, 600 mètres, c'est un faux plat montant, et là il faut de la puissance après tant de kilomètres d'échappée. On sait qu'il est costaud, on sait qu'il est expérimenté, et encore une fois, avec une arrivée massive, notamment avec Pedersen, il aurait eu peu de chance probablement, Mathieu Van Der Poel, alors que là, il a justement la possibilité, eh bien, d'aller lever de nouveau les bras sur le Tour de France.
2: Ouais, effectivement, hein, parce qu'il a déjà remporté 2 étapes, Mathieu Van Der Poel, sur le Tour de France dans sa carrière. Il y en avait une l'an dernier, c'était du côté de Boulogne-sur-Mer, et il s'était imposé aussi en 2021 sur la Grande Boucle. Là aussi, c'était en début de Tour de France, et c'était au Mur de Bretagne. Ce sera peut-être au mur d'Ussel, on va l'appeler comme ça, puisque ça grimpe dans le final, même si c'est évidemment beaucoup moins dur, que Mathieu Van Der Poel fera, eh bien, la passe de 3, qu'il remportera sa 3e étape dans sa carrière sur le Tour de France. En tout cas, ça sent très bon pour l'échapper. Maintenant, on peut le dire, 2100 mètres à parcourir, 31 secondes. Bruno Blanza, le seul risque pour ces hommes finalement, c'est de se regarder, c'est ne pas de vouloir emmener les autres, et là vous pouvez perdre beaucoup de temps assez rapidement.
3: On voit là notamment qu'ils sont en train de regarder derrière, parce que sur ce final, avant vraiment d'entrer dans Ussel, il y a d'immenses lignes droites comme il y a peu eu depuis le départ de cette étape. On a énormément tourné à droite, à gauche, on a fait que monter, que descendre, souvent dans les descentes, notamment dans les sous-bois, c'était même compliqué par moments, des virages à angle droit. Et là, à un moment donné, il y avait l'un des échappés, Pidcock, qui était en train de regarder justement derrière dans le rétroviseur pour voir si le peloton allait revenir ou pas. Mais là, c'est certain, 30 secondes d'avance à 2 km de l'arrivée pour les 4 hommes, même si on sent que c'est un petit peu tendu, ça devrait forcément le faire, Thomas.
2: Ouais, avec là, ça y est, ça commence déjà à jouer un petit peu. Tom Pidcock qui emmène cette échappée, qui fait signe à Mathieu Van Der Poel de passer, de prendre le relais. Il a un petit peu tardé, le Néerlandais, parce que bah, quand vous êtes dans une échappée à 4, si vous êtes en tête, et bah, c'est la pire place, déjà parce que vous voyez personne, ils sont tous derrière vous, ils vous surveillent tous, et puis vous les emmenez quelque part, c'est vous qui prenez tout le vent alors que les autres sont un petit peu à l'abri. l'abri. Mathieu Van Der Poel sous la flamme rouge, c'est lui qui est en tête de ce groupe de 4 pour l'instant, devant Tom Pidcock, devant Tobias Johannessen et le Savoyard Alex Baudin qui est en 4ème et dernière position, 20 secondes d'avance. Attention, ils ont perdu 10 secondes très très rapidement là, 800 mètres. Mathieu Van Der Poel toujours en tête, Alex Baudin qui se laisse un peu décrocher, qui prend quelques mètres de retard pour pouvoir accélérer et surprendre tout le monde. 700 mètres à présent de la ligne. Van Der Poel qui se retourne beaucoup, il a Pidcock toujours dans sa roue. Johannessen, il se met en danseuse, le néerlandais de l'équipe Alpecin Première Tech. Attention à ne pas trop ralentir, attention à ce que le peloton ne déboule pas de long de cette ligne droite. Il y aura un dernier virage et puis il y aura une dernière montée finale. 500 mètres à présent de la ligne. Van Der Poel toujours en tête, personne ne veut prendre de relais au néerlandais. Pidcock ne veut pas passer, ils savent que c'est lui le grand favori. Attention, le peloton n'est pas si loin, emmené par l'équipe Decathlon CMA CGM et le maillot vert Mats Pedersen lui-même qui fait l'effort. Oh, ils sont quasiment arrêtés, l'échappée, attention à ne pas tout perdre, à vouloir jouer au plus malin. 300 mètres à présent, Van Der Poel qui continue de se retourner, le sprint n'est toujours pas lancé, léger virage à droite, Mathieu Van Der Poel qui passe son temps à regarder derrière lui, ça y est c'est parti, il lance de loin, Mathieu Van Der Poel, Pidcock ne peut pas suivre, c'est Johannessen qui prend la roue du néerlandais, Johannessen qui va peut-être essayer de déboîter, Van Der Poel qui a l'air fort, Van Der Poel qui se désunit pas, Van Der Poel qui reste devant, Van Der Poel qui s'impose à Ussel, Mathieu Van Der Poel qui remporte la troisième victoire de sa carrière sur le Tour de France. Personne ne l'a aidé dans le dernier kilomètre et il a été le plus fort de cette échappée. Quel symbole, le petit-fils de Raymond Poulidor qui s'impose en Limousin ici à Ussel. Quel symbole, Bruno Blanzard.
3: C'est énorme, il est déjà en train d'embrasser sa conjointe, de lever les bras, Mathieu Van Der Poel, au moment où eh bien, le peloton juste arrive derrière. Hein. On a Tadej Pogacar juste là à côté de nous. Ça s'est joué à très très peu de choses effectivement. Mais Mathieu Van Der Poel qui tombe dans les bras de ses partenaires. Franchement, là il est allé au bout de lui-même, au bout de l'effort, Mathieu Van Der Poel. On est juste derrière. On va essayer de l'attendre un petit peu pour une première réaction forcément, parce qu'on l'a dit Thomas, c'est aussi une étape pour, et encore le gros bisou à madame, c'est franchement une étape qui est pleine d'émotions aussi pour lui, forcément.
2: Et on se demandait si Tom Pidcock allait pouvoir rivaliser, bah, la réponse a clairement été non, dès qu'il s'est dressé sur les pédales, Mathieu Van Der Poel, Pidcock a perdu 50 cm, 1 mètre, 2 mètres, 3 mètres et il n'a rien pu faire, complètement impuissant face à la domination de Mathieu Van Der Poel. C'est Tobias Johannessen qui a rivalisé mais qui doit se contenter de la place de 2. Mathieu Van Der Poel qui était le plus fort dans cette échappée, ils étaient échappés qui a d'abord mis beaucoup de temps à se dessiner, ensuite ils ont été 8 et c'est le néerlandais qui a fait exploser tout le monde dans le Mont Bessou, la dernière des difficultés, et au final sans aucune aide dans le dernier kilomètre. Mais est-ce que vous avez besoin d'aide quand vous êtes une jambe au-dessus de tout le monde dans cette échappée? Bah, la réponse vient d'être non pour Mathieu Van Der Poel qui a parfaitement calculé son coup, il a ralenti juste ce qu'il fallait, pas trop, il fallait pas trop parce que le peloton derrière arrivait à grande vitesse. Vous êtes toujours, Bruno Blanza, aux côtés du coureur néerlandais, l'ancien champion du monde.
3: J'essaie de me rapprocher d'Alex Baudin, le français de l'échappée qui fait quatrième.
2: Qui fait quatrième, effectivement, affaire, mais... l'ancien
4: et Alex Baudin. Je suis quand même content de l'échappée aille au bout parce que j'ai vraiment pas compris pourquoi. Je crois que c'est UAE qui roulait derrière, je sais vraiment pas pourquoi. Donc je suis content qu'on aille au bout.
5: Ça cogite. On se dit, c'est impossible que je joue la gagne si on reste à 4 comme ça. Il y a des choses à faire, je sais pas moi, à 5 km, à 10 km.
4: Je pense pas, parce que c'est sûr, à la télé, c'est facile de dire à Baudin, il passe un peu trop. Mais si j'attaque sur le plat, ces mecs-là, ils sont beaucoup plus forts. Hein. Je l'ai senti, j'étais à fond là, pendant, je sais pas, 4 heures, là, c'était à bloc tout le long. Donc, pour avoir la force d'attaquer faux plat descendant, même dans un faux plat montant, j'étais mort, on était tous à la limite, mais je pense pas que je pouvais faire mieux aujourd'hui.
2: Le français Alex Baudin, quatrième voilà. De cette étape à Ussel, à votre micro, ici Bruno Blanza, un peu de déception tout de même pour Alex Baudin, Bruno.
3: On l'entend, on l'avait interrogé au départ tout à l'heure, ce sont des étapes qui peuvent lui convenir, à condition de tomber sur des coureurs de son niveau pour ce type d'étape, c'est-à-dire que quand vous avez un Van Der Poel dans l'échappée, un Pidcock, à un moment donné, vous vous dites, bon, comment faire pour essayer de les semer? Et vous venez de l'entendre. En gros, il dit, ils étaient plus forts que moi et moi, j'étais à bloc. Et Van Der Poel, à un moment donné, dès qu'il accélère dans le dernier faux plat montant, une fois que la flamme rouge est passée, il est quasiment impossible à rattraper.
2: Merci Bruno Blanza de nous avoir fait vivre cette 9e étape du Tour de France entre Malemort et Ussel, étape 100% corrézienne, au micro également de la moto ici pilotée par Jérémy Thuil. On vous retrouve évidemment demain, Bruno. En attendant, demain c'est repos. En attendant, victoire de Mathieu Van Der Poel devant Tobias Johannessen et Tom Pidcock, le français Alex Baudin 4e, Philippe Ogana, l'italien, est venu régler le sprint du peloton. Pas de changement du côté du classement général. Tadej Pogacar, le Slovène, va conserver son maillot jaune dans cette étape qui, et c'était une première dans le Tour de France, a été raccourcie. On a enlevé 30 km au début d'étape à cause de la canicule, puisque la Corrèze est placée en vigilance rouge canicule. Demain, je vous le disais, ce sera journée de repos. On se retrouvera lundi dans le Massif Central pour une arrivée au Lioran. En attendant, à 18h30, ce sera le journal du Tour avec les réactions sur votre radio ici. À tout à l'heure.
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7: À Sainte-Eulalie en Ardèche, venez visiter la ferme de Clastres, une ferme à double toiture minérale en lauze et végétale piquée de genêt. Durant cette visite, vous découvrirez l'architecture et la vie du massif du Mézin. Vous pourrez également profiter librement du jardin botanique aménagé pour vous présenter la riche flore endémique du massif. Ça se passe tout l'été à Sainte-Eulalie, tout près des sources de la Loire. Dans la station thermale de Valse-les-Bains, on parle d'eau. Elle est souterraine ou traverse la ville à l'air libre. Elle est une énergie motrice, elle est jaillissante, pleine de bulles ou de minéraux. L'eau dans tous ses états vous est racontée lors d'une visite pétillante. Tantôt discrète sous terre, tantôt vive et éclatante en surface, l'eau a façonné et façonne encore Valse-les-Bains. Une balade rafraîchissante et surprenante où rivières, canaux, sources, gaz et bulles forment un cocktail joyeusement pétillant. Pour en savoir plus, direction l'Office de tourisme de Valse-les-Bains.
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0: On passe cette fin d'après-midi ensemble en direct dans un instant la chronique de Perrine Clément dans ma valise. Tout l'été, elle nous présente un objet qu'on utilise pendant nos vacances et aujourd'hui, ce sont les tongs. Présentation de cet accessoire indispensable juste après Mylène Farmer.

0: Ça, c'était le titre et la voix, Mylène Farmer.
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0: Ils font partie de nos vacances sans qu'on y pense vraiment. Perrine Clément retrace chaque été, tout l'été, l'histoire de ces objets devenus cultes. Aujourd'hui, petite histoire des tongs.
2: Dans ma valise, il y a...
3: Ah ben mince, j'en ai qu'une.
4: C'est pas grave, on s'en servira contre les moustiques.
2: Des tongs.
4: Ah ben je l'ai pas raté celui-là.
5: Les premières traces de ce type de chaussures apparaissent en Égypte. Pas de caoutchouc, mais en papyrus, voire en or. C'est réservé à l'élite, c'est un symbole de pouvoir. Les tongs, on les retrouve sous d'autres versions, bien plus tard et bien plus loin. Au Japon, à Hawaï et au Brésil. La tongue s'est imposée partout, à la plage, dans les ruelles ou encore à la maison.
6: Des choses avec des perles, avec des petits strass, avec des petits modèles à talons, des petits modèles plats, très colorés. Il y a en jaune, en rose, en violet, enfin plein de choses comme ça.
5: Tongue que vous aimez chausser ou encore lancer.
7: Dégagez la terrasse. On me donne mes tongs.
5: Et la Gironde a déjà accueilli le championnat du monde de lancer de tongs. Une personne lance sa tongue avec son pied le plus loin possible. Mais attention, le coéquipier doit la ramasser. Il ne faut pas qu'elle tombe par terre.
8: Lancer, c'est facile, rattraper un peu moins, mais c'est essentiel.
5: Le lancer de tongue a pratiqué en duo avec un lanceur et un receveur.
8: L'équipe qui fera mieux verra figurer son nom au livre des records. C'est pas le pied, ça.
5: Et vous ? Portez-vous des tongs ?
9: Après, ça dépend de la destination. Si c'est destination à la plage, ouais, je les prends, carrément.
10: Moi, je prends toujours deux paires de tongs dans ma valise, voire trois, parce que je casse souvent mes tongs.
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0: Alors après les tongs, tiens, qu'est-ce qu'on a dans notre valise ici? Bah tiens, on a la playlist de votre été là, qu'est-ce que vous voulez? Qu'est-ce qui vous ferait plaisir? Du Sia, bah on a, Gimme Love, ça arrive, mais juste avant, on écoute Gérard Blanc avec une autre histoire.

0: C'était Sia avec Gimme Love. Dans un instant, tiens, on retrouve Stéphane Bern. Avec lui, on va voyager dans le temps. Il va revenir sur l'histoire d'un rêve de cycliste qui part en roue libre au fin fond des Pyrénées. Une histoire de saison avec le Tour de France et pile poil. On écoute Stéphane Bern juste après ça.
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0: Caez avec Spécimen.
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2: 17h45, soyez les bienvenus. C'est l'heure de retrouver Stéphane Bern, notre monsieur histoire. Aujourd'hui, on voyage au temps du premier maillot jaune.
3: Aujourd'hui, rétro-pédalage. L'histoire d'un rêve de cycliste qui part en roue libre au fin fond des Pyrénées. Juillet 1913, le Tour de France. Dans la descente du col du Tourmalet, Eugène Christophe file vers la victoire quand, manque de bol, sa fourche casse-nette. Le règlement interdit toute aide. Il doit réparer son vélo tout seul. Alors, il descend à pied, vélo sur le dos, 14 km, qui lui en paraît 140, jusqu'à Sainte-Marie-de-Campan. Là, il trouve une forge, enfile le tablier du forgeron et, tel un MacGyver de la petite reine, ressoude lui-même la pièce cassée à 1200 degrés sous les yeux des habitants médusés. La scène tourne à la comédie. Un gamin du village l'aide à actionner la machine à percer. Malheur, le commissaire du tour le surprend. Verdict, 3 minutes de pénalité pour aide extérieure. Oui, même quand c'est un enfant de 8 ans, le règlement, c'est le règlement. Christophe, le forgeron, repart et arrive avec 4 heures de retard. Mais ce jour-là, le public découvre un héros à moustache, tenace et poissard. Eugène Christophe entre dans la légende. 6 ans plus tard, après la guerre, le tour renaît. Et Henri Desgranges, son directeur, veut qu'on reconnaisse le leader dans la poussière. Il invente un maillot jaune comme les pages du journal Loto. Et c'est Eugène Christophe qu'on choisit pour l'inaugurer. Mais la poisse le poursuit. Alors qu'il porte fièrement ce tout premier maillot jaune, sa fourche casse encore dans la descente du col de Bayard avant Grenoble. Un destin complètement fou, voire même complètement fourche. Eugène Christophe nous rappelle qu'on peut perdre la course, mais gagner l'honneur.
2: 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Tout de suite, on écoute Stéphane Escher.
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0: C'était Stéphane Echer avec Ni remords ni regrets. Et pour ne pas avoir de regrets, tiens, vous savez ce qu'on va faire? Dans un instant, on va écouter Jean-Jacques Goldman, mais avant Chico Buarque. Et ça, c'est le son de vos vacances. Ça arrive juste après ça.
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0: C'était Jean-Jacques Goldman sur votre radio avec Envole-moi et on s'envole tranquillement vers vos infos de 18h. 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
0: Vous écoutez ici votre radio, il est 18h. 18h, vos infos avec vous, Benjamin Mathieu.
2: Et l'arrivée de la 9e étape du Tour de France, raccourcie de 30 km en raison de la canicule, ce qui n'a pas empêché le spectacle et la magnifique victoire de Mathieu Van Der Poel sur des terres un petit peu familiales, Thomas Coignard.
3: Oui, exactement, on est à 100 km de Saint-Léonard-de-Noblat, la ville de son grand-père, Raymond Poulidor. On est en Limousin et c'est donc extrêmement symbolique de voir Mathieu Van Der Poel lever les bras ici à Ussel, en Corrèze. On se souvient de ses larmes en 2021 quand il avait remporté l'étape de Mur de Bretagne. C'était sa première sur le Tour. Il avait dit ce jour-là avoir pensé à son grand-père. Ça a dû être le cas encore aujourd'hui pour son 3e succès sur la Grande Boucle qu'il est allé chercher. C'est lui qui a fait exploser l'échappée dans la dernière difficulté, le mont Bessou, alors que le peloton était revenu à 30 secondes. De 8, le groupe de tête est passé à 4. Il restait encore de sacrés clients, notamment le Britannique Tom Pidcock. Mais au bout de la dernière ligne droite, légèrement en pente, personne n'a pu rivaliser avec Mathieu Van Der Poel, ni Pidcock, ni Tobias Allan Johannessen, le Norvégien qui finit deuxième, ni Alex Baudin, le premier Français. Il était dans l'échappée, le Savoyard. Il termine quatrième à Ussel.
2: Et demain, c'est un repos bien mérité pour tout le monde dans le Cantal. La canicule qui se poursuit, 37 départements maintenus en vigilance rouge demain, 47 placés en orange. Un début de baisse des températures par la côte atlantique est attendu en première partie de semaine prochaine, assure Météo France. Conséquence de ces chaleurs, les incendies qui se multiplient en forêt mais aussi dans les champs comme en Seine-et-Marne cet après-midi. 300 hectares partis en fumée dans le secteur du Châtelet-en-Brie près de Melun. Les flammes se sont étalées sur plusieurs kilomètres, coupant certaines routes et menaçant une ligne TGV. On apprend également à l'instant que 59 départements sont placés en risque élevé orange en feu de forêt demain. Dans le même temps, 2000 teufeurs participent à une rave party non autorisée dans la forêt de Lanoué, dans le Morbihan. La préfecture dénonce l'irresponsabilité des organisateurs en raison des conditions météo où le risque incendie est élevé.
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2: Et le soleil qui a largement dominé aujourd'hui, hein, vous l'avez remarqué sur la plupart des régions. Les maximales en cette fin de journée, toujours entre 37 et 41 pour les départements en vigilance canicule rouge. Demain, toujours très chaud, 37 départements placés en vigilance rouge, 46 en orange. Les maximales entre 32 et 36 degrés dans le sud-ouest, entre 35 et 38 localement. 40 degrés du centre-ouest vers l'est du pays, 31 à 34 des Hauts-de-France vers l'Alsace, inférieur sur la Manche.
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0: Les filles de l'aurore avec William Scheller.
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0: On démarre cette nouvelle heure ensemble, tranquillement, en direct au programme de cette prochaine demi-heure. Donc rendez-vous déjà à 18h30 pour le journal du Tour de France assez acté. Aujourd'hui, direction la Corrèze, entre Malemort et Ussel, 155 km sous une chaleur écrasante. Et pour se rafraîchir, j'ai vu des images assez rigolotes. Des coureurs ont glissé des glaçons sous leur maillot. Voilà, pour se rafraîchir, peut-être une astuce à tester à la maison, pourquoi pas. Rendez-vous 18h30 pour le résumé complet de cette étape. Dans un instant, on retrouve Benoît Prospero pour le monde merveilleux du vivant. Et si vous pensez que les animaux ne savent pas ce que c'est la mort, eh bien les révélations de Benoît risquent de vous surprendre. Restez à l'écoute. Mais avant, on écoute l'hymne de la Coupe du Monde avec Shakira, Die Die, en espérant que ça porte bonheur à nos bleus. La demi-finale, c'est mardi, à suivre en direct sur votre radio à partir de 20h.

0: Le tube de l'été avec Shakira, avec Dai Dai, l'hymne aussi de cette Coupe du Monde 2026. Tout de suite, on retrouve Benoît Prospero et nous rentrons dans le monde merveilleux du vivant. Enfin merveilleux, je ne sais pas, puisque le thème du jour, c'est la mort, Benoît.
1: Oh mais, pas très heureux. La mort fait partie du cycle du vivant, et puis toute fin est un début, etc. Bref, au programme compréhension, complexité et savoir. Et donc, première chose à savoir, les animaux non humains, oui, parce que nous sommes aussi des animaux, les animaux non humains, donc, comprennent bien plus la mort qu'on ne le pense. Concrètement, de très nombreuses espèces ont des réactions très fortes face à la mort de leurs congénères. Par exemple, isolement, toilettage, exploration, arrêt alimentaire, agressivité, cri. Certains, comme les éléphants, peuvent même placer des feuilles ou de la terre sur les cadavres, ce qui signifie qu'ils ont probablement, à minima, conscience de la mort de l'autre.
0: Ça paraît quand même incroyable, Benoît.
1: Et ça ne s'arrête pas là. Deuxième chose à savoir, les comportements des animaux face à la mort sont beaucoup plus variés et complexes que ce que l'on vient de voir. Par exemple, pour ne pas se faire capturer ou attaquer par un prédateur, certains font semblant d'être morts. C'est le cas de l'opossum, de la couleuvre, de l'hippocampe, du papillon citron, etc. Et toujours au sujet des comportements animaux face à la mort, sachez que certains peuvent même se laisser mourir de chagrin. Comme par exemple le petit chimpanzé après la mort de sa mère. Ou à l'inverse, d'autres n'arrivent pas à lâcher leur bébé mort. C'est le cas pour les éléphants, les orques et bien d'autres.
0: Oui, en fait, derrière ces comportements, les animaux ressentent des émotions bien plus complexes qu'on ne le pense, Benoît.
1: C'est la troisième chose à savoir. Nous savons désormais que les animaux font preuve d'émotions complexes comme l'empathie, la tristesse ou encore la peur. Et rappelons que sous-estimer les capacités des animaux à souffrir et à comprendre la mort a parfois facilité et continue de faciliter leur maltraitance et notre aisance à les tuer. Dis que je suis un lama et attends que je crache une vérité gênante, le monde vivant est merveilleux. Comprenons-le et protégeons-le. Et pour toutes ces connaissances, merci à la formidable directrice de recherche au CNRS et au Muséum National d'Histoire Naturelle, Emmanuelle Puy-de-Bas, autrice du livre « Les oiseaux se cachent-ils pour mourir ?» si publié aux éditions Delachaux et Niestlé.
0: Eh bien voilà, les animaux comprennent bien plus la mort qu'on ne le pense. Merci encore Benoît Prospero. On a encore appris plein de choses grâce à vous en cette fin de journée. Restez avec nous, la suite en musique avec Manu Chao et Étienne Dao. Ça arrive dans vos oreilles juste après ça.
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0: C'était Manu Chao sur votre radio ici. Dans 10 minutes, on retrouve Muriel Jourdan. Ses tendances. Zoom sur les groupes WhatsApp de parents d'élèves qui sont de plus en plus à la mode. C'est vrai, ces groupes sont tendance et ont tendance aussi parfois à nous agacer. Oui, certaines discussions de parents nous tendent. Ça nous tend assez facilement. Allez, on va en parler avec Muriel Jourdan dans une dizaine de minutes. Mais avant ça, bien sûr, à 18h30, soyez au rendez-vous. C'est le journal du Tour de France. Mais avant, de la musique avec Elton John, Indochine, Le Chant des Cygnes. Belle fin de journée.
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0: C'était la voix d'Elton John sur votre radio. Il est 18h30, tout de suite le journal du Tour avec toutes les infos concernant cette 9e étape avec notre journaliste Gilda Mingui.
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2: L'étape était taillée pour lui. Mathieu Van Der Poel remporte la 9e étape du Tour de France à Ussel, en Corrèze. Un profil accidenté, 4 difficultés et pas un mètre de plat sur les routes bordées de sapins en raison de la vigilance rouge canicule. Cette dernière étape de la semaine avait été réduite de 30 km. Bonsoir Thomas Coignac.
3: Bonsoir Gilda, bonsoir à toutes et à tous.
2: On vous retrouve sur place à Ussel comme un joli symbole. Mathieu Van Der Poel s'impose dans le Limousin.
3: Bah ouais, c'était le scénario rêvé, non? Mathieu Van Der Poel dans le Limousin, alors que son grand-père Raymond Poulidor est originaire de Saint-Léonard-de-Noblat, c'est à une centaine de kilomètres d'ici à peine. Là, on n'était pas en Haute-Vienne, mais en Corrèze sur cette étape 100% corrézienne. Mais effectivement, le fait de voir Mathieu Van Der Poel remporter la 3e victoire de sa carrière sur le Tour de France dans le Limousin, c'est un sacré clin d'œil.
2: L'ancien champion du monde Mathieu Van Der Poel qui n'a pas couru qu'avec ses jambes aujourd'hui, il a aussi couru avec son cœur.
4: Oui, c'était une journée vraiment dure, après une semaine difficile pour l'équipe aussi déjà, donc je suis heureux de gagner. C'était pas facile, on n'a pas eu beaucoup d'avance avec l'échappée, mais très heureux de gagner. Chaque jour dans le Tour, c'est spécial.
5: Mais aujourd'hui, tu avais un petit truc en plus, tu voulais vraiment être devant.
4: Ouais, le Tour, c'est jamais facile pour moi, c'est seulement ma 3e victoire, donc je pense que tout le monde sait comment c'est difficile pour moi de gagner une étape et c'est jamais évidemment et c'est pour ça que c'est toujours spécial quand même.
2: On va revenir sur le scénario de cette étape menée à vive allure. L'échappée a mis beaucoup de temps à se constituer. 16 coureurs, puis 8, Thomas, avec du beau monde.
3: Oui, exactement. 8 coureurs qui ont ouvert l'avant. Il y avait notamment 2 Lidl Trek. C'était un peu une épine dans le pied pour Mathieu Van Der Poel parce que il roulait de temps en temps, mais aussi il temporisait pour attendre leur sprinter Mats Pedersen qui était derrière. Il y avait la Quinn Simmons et Derek G. West. Il y avait également Tom Pidcock, sacré coureur. On se disait là aussi que l'étape était taillée pour lui. Il a été un petit peu malchanceux aujourd'hui. Il y avait notamment Tobias Aland Johannessen qui termine 2e. Et puis il y avait un Français, Alex Baudin, le Savoyard. Et c'est Mathieu Van Der Poel qui a tout fait exploser dans la dernière difficulté. De 8, ils sont passés à 4 avec Johannessen, Pidcock et Baudin avant l'estocade finale signée Mathieu Van Der Poel. Ça fait sourire quand même un petit peu quand il dit « Ah, c'est seulement ma 3e victoire sur le Tour. Ses compagnons d'échappée, il n'y en avait pas beaucoup qui avaient gagné plus que lui. »
2: Écoutez la réaction du Français Alex Baudin qui termine donc 4e aujourd'hui à Ussel.
6: Je suis quand même content que l'échappée aille au bout parce que j'ai vraiment pas compris pourquoi. Je crois que c'est UAE qui roulait derrière, je sais vraiment pas pourquoi. Donc je suis content qu'on aille au bout. C'est facile de dire à Baudin, il passe un peu trop. Mais si j'attaque sur le plat, ces mecs-là, ils sont beaucoup plus forts. Hein. Je l'ai senti, j'étais à fond là, pendant, je sais pas, 4 heures. Là, c'était à bloc tout le long. Donc pour avoir la force d'attaquer faux plat descendant, même dans un faux plat montant, j'étais mort. On était tous à la limite. Mais je pense pas que je pouvais faire mieux aujourd'hui.
2: Et le peloton maillot jaune est réglé juste derrière par l'Italien Filippo Ganna à seulement 6 secondes. C'est la fin de la première semaine du Tour, l'heure des premiers bilans. Pas de victoire française encore pour l'instant. Un Pogacar ultra dominateur au classement général. Thomas Coignac, qu'est-ce que vous avez, vous, envie de retenir de ces 9 premières étapes?
3: Comme d'habitude, il n'y a que les grands qui gagnent sur le Tour de France. Quand vous regardez la liste des vainqueurs d'étapes, Jonas Vingegaard, Isaac Del Toro, Tadej Pogacar, Mats Pedersen, Olaf Koy, Tim Merlier et Mathieu Van Der Poel aujourd'hui. Il n'y a quand même pas beaucoup d'intrus là-dedans.
2: Pas de changement dans les maillots distinctifs. À l'issue de cette 9e étape, Pogacar en jaune est leader du classement de la montagne. Mats Pedersen a conforté aujourd'hui sa tunique verte du classement par points. Le maillot blanc sera mardi toujours sur les épaules du Mexicain Isaac Del Toro. Car demain, le peloton va souffler et c'est bien mérité. Première des 2 journées de repos, ce sera à Aurillac dans le Cantal. Après 9 étapes disputées sous une grosse chaleur, cette journée va faire beaucoup de bien. Le patron du Tour, Christian Prudhomme.
7: Les journées de repos sont toujours très importantes pour les coureurs, d'une part pour en effet recharger les batteries, et aussi parce qu'il faut faire très attention, c'est-à-dire que certains coureurs, la journée de repos leur casse le rythme, et certains sont en difficulté le lendemain, ça arrivait d'ailleurs régulièrement à Raymond Poulidor. Quoi qu'il en soit, sur cette journée, elle sera par ailleurs bien occupée, puisqu'il y aura notamment dans la fontaine de Juniac, un petit village au sud d'Aurillac, un hommage à Charlie Gaulle, vainqueur du Tour 58, Insolation sur la Tour 59. Il arrive dans le petit village de Juniac et il se jette dans la fontaine. Eh bien, il y aura donc un rendez-vous avec les élus. Nous serons à Juniac pour rendre hommage au grand champion luxembourgeois.
2: Et on se retrouvera mardi pour la 10e étape de ce Tour de France 2026. Ce sera également dans le Cantal, entre Aurillac et la station du Lioran.
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9: À Sainte-Eulalie en Ardèche, venez visiter la ferme de Clastres, une ferme à double toiture minérale en lauze et végétale piquée de genêts. Durant cette visite, vous découvrirez l'architecture et la vie du massif du Mézin. Vous pourrez également profiter librement du jardin botanique aménagé pour vous présenter la riche flore endémique du massif. Ça se passe tout l'été à Sainte-Eulalie, tout près des sources de la Loire. Dans la station thermale de Vals-les-Bains, on parle d'eau. Elle est souterraine ou traverse la ville à l'air libre. Elle est une énergie motrice, elle est jaillissante, pleine de bulles ou de minéraux. L'eau dans tous ses états vous est racontée lors d'une visite pétillante. Tantôt discrète sous terre, tantôt vive et éclatante en surface, l'eau a façonné et façonne encore Vals-les-Bains. Une balade rafraîchissante et surprenante où rivières, canaux, sources, gaz et bulles forment un cocktail joyeusement pétillant. Pour en savoir plus, direction l'Office de tourisme de Vals-les-Bains.
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0: Merci de passer cette fin d'après-midi avec nous. Il est 18h36. Restez là dans un instant. On va évoquer les groupes WhatsApp de parents d'élèves qui généralement nous énervent tous, nous parents. Ah oui, ça nous énerve, les groupes WhatsApp en général d'ailleurs. On fait le point avec Muriel Jourdan juste après Enrique Iglesias.

0: C'était Enrique Iglesias sur votre radio ici.
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0: 18h40, c'est l'heure de votre rendez-vous entre Info Hémot avec Muriel Jourdan pour mieux comprendre notre époque. Alors Muriel, apparemment les groupes WhatsApp de parents d'élèves sont de plus en plus tendance.
2: Oui, en ce début de mois de juillet, je pensais en être débarrassée, mais... Ah, pardon, je viens d'apprendre que les parents de la classe de mon fils organisaient un pique-nique. Ok, alors je disais, il y a quelques semaines, j'ai compté, j'avais 189 messages WhatsApp non lus dans le groupe de parents d'élèves. Non, mais attendez, dont la plupart concernaient surtout des cagnottes pour... Ah pardon, ça c'est un message d'une maman qui me demande quoi quand ont lieu les inscriptions pour la cantine. Ok, bon, j'ai reçu 189 messages en 10 jours dans le groupe WhatsApp des parents d'élèves de l'école de ma fille et j'ai deux enfants. Alors multiplier le tout par deux. Ah, heureusement c'est les vacances. Devoirs, prof absent, sortie scolaire, cette année j'ai eu ma dose. Vous aussi madame, hein, j'ai l'impression.
3: J'ai horreur de ça, d'être dérangée absolument dans des groupes ou à des discussions où je m'en fous total.
2: Alors vous quittez les groupes sans...
3: Complètement.
2: Même si vous vous affichez qu'on se dit « Ah, celle-là, elle a quitté le groupe », on sent que c'est un sujet qui peut vite mettre en tension.
0: Ces groupes de parents d'élèves ont tendance à nous agacer, mais pourtant, ils sont utiles à notre quotidien, Muriel.
2: Oui, c'est super pour les devoirs, pour les dates à retenir, mais parfois, bah, y a trop de blabla. Et il y a des parents qui demandent les devoirs à faire chaque soir. Pff. Dès la fin août, attendez-vous à un retour en force des groupes WhatsApp.
4: Le groupe du cours de yoga.
5: Celui des parents du CM2.
6: Le pot de départ à la retraite de Bernard.
7: Le groupe WhatsApp de la famille.
8: Oh, celui du réveillon du jour de l'an.
9: Le groupe de la belle famille.
10: Du centre de loisirs.
11: Oh, les groupes WhatsApp, mais je malheureusement je fais partie de groupes WhatsApp, mais on m'y a collé à mon insu ou contre mon plein gré.
2: C'est-à-dire combien à peu près dans votre portable?
11: Ah, je sais pas, je dirais 4, 5 comme ça, mais entre ceux que je mets en sourdine, ceux sur lesquels je décide de disparaître en discrètement, je crois que les pires c'est quand même ceux des parents d'élèves. J'ai malheureusement fait le mauvais choix une année de m'inscrire en tant que délégué parents d'élèves, c'est insupportable. En fait, on reçoit 25 messages par jour. L'atelier, attention, l'atelier éducation à la couture n'a pas lieu ce soir, c'est une honte.
2: Je le trouve sacrément remonté contre les groupes WhatsApp, ce monsieur.
11: Après, ah,
2: vous n'avez pas fini.
11: Il y a les groupes, vous savez, quand, pour les enterrements de vie de garçon ou vie de jeune fille, on se retrouve tout de suite à beaucoup trop nombreux, 30 ou 20, 30, 40, je ne sais pas.
2: Vous semblez être un spécialiste. Alors comment on fait pour quitter un groupe WhatsApp incognito et sans vexer personne? Moi, par exemple, je voudrais quitter le groupe de l'association des passionnés de joints de culasse ou le groupe de yoga du jeudi midi. Je veux quitter le groupe, mais sans que ça se voit trop. Alors je fais comment?
11: Est-ce que je l'ai déjà fait? Je sais pas. En général, j'attends longtemps. J'attends que certaines personnes aient commencé à le faire pour me dire « Ah, il y a un petit vent de départ, j'en profite !»
2: Bref, les groupes WhatsApp de parents d'élèves, ok, c'est utile, mais permettez-vous de temps en temps l'école buissonnière.
0: Merci Muriel Jourdan. Et pendant deux mois, on ne pense pas à l'école, hein, Mumu. C'est les vacances, c'est l'été, on se détend, on bloque tout le monde. Moi, c'est ce que j'ai fait, j'ai bloqué tout le monde, même la famille, comme ça, je suis tranquille. Allez, maintenant, on écoute Céline Dion, 18h42, merci d'être avec nous. C'est bonjour, pardon, merci.
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0: Eh bien, merci à Céline Dion d'être passée tout voir et encore merci d'être ici avec nous. Il est 18h45 et soyez prudents, je vous le rappelle, avec cette période de canicule. Pensez à vous hydrater, ne sortez pas aux horaires où il fait le plus chaud et surtout prenez soin de vos proches, ça c'est important. Un petit coup de fil, voilà, à la famille, aux personnes seules, pour savoir si tout va bien, voilà, ça mange pas de pain et ça fait plaisir. Plus d'infos pratiques également sur les gestes utiles et les comportements à adopter en cette période de grande chaleur sur notre site ici.fr et sur notre application gratuite ici ICI. Allez, on revient dans un instant les amis avec les coulisses télé de Johan Rock. Si vous êtes fan, alors ah oui, si vous êtes fan de MacGyver, alors restez là, j'ai une surprise pour vous.
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2: Pourquoi appelle-t-on l'auberge des dauphins cette belle construction en plein cœur de la forêt de Soult ? Rassurez-vous, aucun dauphin n'a jamais sauté entre deux cèdres de l'Atlas de cette magnifique forêt drômoise.
3: Mais pourquoi Daphné ?
2: L'explication serait certainement historique. Ici, le dauphin n'est pas le cétacé imaginé, mais le titre porté par l'héritier du trône de France. Alors oui, cela ressemble fort à un clin d'œil à cette histoire royale, plausible, mais pas vraiment prouvée dans les archives. Et cela n'engage que moi, mais j'ai une autre hypothèse. À prendre avec précaution, mais qui fait tout son sens. En 1924, le riche industriel alsacien Maurice Burrus achète toute la forêt de Soult. Et il fait alors construire cette auberge inspirée du Petit Trianon, destinée à accueillir une clientèle aisée en quête de nature et de lumière.
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0: Maintenant, on retrouve Johan Rock pour ses coulisses télé comme promis. Johan, vous nous emmenez dans les coulisses d'une série culte sur la chaîne Gulli. Alors la chaîne a eu une bonne idée là cet été, c'est de rediffuser une série vraiment culte.
4: Vous êtes, j'en suis certain, nombreux à avoir gravé quelque part au fond de votre mémoire les premières notes de synthé de ce générique qui, au mi-temps des années 80, colonisait nos postes de télé. MacGyver, c'est d'abord son acteur principal, Richard Dean Anderson. Avant d'être choisi pour jouer dans la série, il a cumulé les petits jobs comme celui de dresseur de baleines dans un Marineland. Sa personnalité a beaucoup inspiré les traits de caractère du personnage. Un héros accessible, sorte de monsieur tout le monde, quel vertige, peur des armes à feu, bref, loin du cliché de l'aventurier dur à cuire. Mais s'il y a bien un truc dont MacGyver n'est jamais dépourvu, c'est la réflexion. Ça lui permet toujours de se tirer de toutes les situations.
5: C'est pas pour toi, mais moi, je n'ai aucune envie de moisir ici en attendant d'être consumé par tes déchets radioactifs. Tu comprends ? Il faut trouver une solution.
6: Mais je te répète que cette porte est inviolable.
5: C'est une serrure à gâche.
6: Elle est absolument inviolable.
5: Une serrure à gâche électrique.
6: Ouverture dans 59 minutes et on n'a plus que 9 minutes d'air.
5: Sauf si on arrive à voyager dans le temps.
6: Pardon ?
5: Une serrure à gâche électrique mesure le temps par oscillation d'un cristal de quartz. Donc si on arrive à lui envoyer une surtension électrique...
6: Oh, c'est incroyable. À mon avis, on devrait t'élire comme président de la République.
5: Oh non, merci. Je préfère ce genre de problème aussi.
4: Si la série est devenue culte, c'est en partie grâce à ses inventions. À l'époque, une équipe était entièrement chargée de les imaginer, encadrée par des consultants, validant la faisabilité des bricolages. La production avait même offert une prime aux téléspectateurs, leur envoyant de bonnes idées. C'est comme ça qu'un fan avait suggéré que MacGyver puisse réparer le radiateur d'une voiture en cassant un œuf dessus. L'idée fut retenue et tournée dans l'épisode suivant. Dans l'extrait qui suit, le héros fait exploser un rocher à l'aide d'un extincteur. Il est fort, ce Mac.
7: Qu'est-ce que vous faites, MacGyver ?
8: Je vais leur fabriquer une petite surprise. Ahmed, apporte le jerrycan.
9: À quoi ça va te servir ?
8: J'ai une idée. Verse de l'eau, là.
9: Je comprends pas.
8: Il a bien gelé la nuit dernière. Les pièces sont encore très froides. L'extincteur contient du dioxyde de carbone, qui a la particularité de produire du froid.
9: Ça a gelé ?
8: Oui, et la glace va nous aider. Attention, reste pas là. Recule.
4: MacGyver, tous les épisodes à découvrir ou redécouvrir, chaque dimanche soir, 21h10 sur Gulli.
0: C'est noté. C'est noté, merci Johan Rock. Et l'événement à ne pas louper à la télé et dans votre radio, eh bien c'est mardi soir, on vivra un grand moment de sport, la demi-finale de la Coupe du Monde France-Espagne, coup d'envoi à 21h, mais nous on sera là dès 20h hein, sur votre radio. Les Bleus vont tenter de décrocher leur place en finale et on suivra évidemment cette rencontre en direct sur votre radio ici. Et je ne sais pas si vous avez remarqué, tiens, mais pendant cette compétition, un petit jeu sur téléphone portable est devenu la star des trajets de l'équipe de France. C'est le Ludo, ça s'écrit L-U-D-O. C'est un jeu de société très populaire dans le monde entier qui rassemble

question, à votre avis, la France va-t-elle aller en finale? 0810 055 056, la France va-t-elle battre l'Espagne? 0810 055 056, on attend vos pronostics. Tiens, on échange ensemble dans un instant, c'est juste après Francis Cabrel avec Sarbacane sur votre radio. Ici, il est 18h51, merci d'être avec nous.

0: Sarbacane avec Francis Cabrel. Restez avec nous dans un instant. On parle foot avec Erwan qui habite dans l'Hérault.
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0: 18h55, merci d'être ici, merci Erwan d'être là. Bonjour.
7: Oui, bonjour.
0: Ça va Erwan ?
7: C'est un plaisir.
0: Vous habitez dans l'Hérault, c'est bien ça ?

0: exactement?
1: Exactement, à Castelnau-le-Lez, à côté de Montpellier.
0: Il fait beau, il fait chaud?
1: Ouais, il fait beau, il fait chaud. Bon, moi, ces derniers jours, moi, depuis hier, là, qu'il a plu, mais.
0: Bon, ça se calme un petit peu. Ouais. Bon, ça fait du bien, on respire. Alors, Erwan, on parle foot. Votre pronostic, là, pour mardi soir, là, je veux tout savoir.
1: Ah, bah, écoutez, ça va être chaud comme match, mais bon, voilà. Ouais. Hein, il faut qu'on gagne, là, il n'y a pas le choix. Hein.
0: C'est déjà presque une petite finale.
1: Hein. Comment?
0: C'est presque déjà une petite finale, hein, France-Espagne, quand même. C'est une belle affiche.
1: Ah oui, c'est pour moi les deux meilleures équipes de la compétition.
0: Deux meilleures équipes de la compétition. Je veux votre pronostic, Erwan, s'il vous plaît. Allez, lancez-vous.
1: 2-1 pour la France après prolongation.
0: Après prolongation, d'accord. Et un but de quel joueur, à votre avis?
1: Deux buts de Mbappé.
0: D'accord.
1: Mais par contre, après prolongation, ouais.
0: Bon, bah très bien. Merci Erwan d'être passé ici, nous faire un petit coucou. On vous embrasse dans l'Hérault. Et tout de suite, on retrouve Véronique Sanson avec Besoin de personne. Et dans un instant, vos infos de 19h, ça arrive.

0: C'était Véronique Sanson avec Besoin de personnes sur votre radio ICI.
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0: Merci d'être ici, il est 19h. 19h, les infos avec vous, Benjamin, Mathieu, c'est maintenant.
2: Un fusil d'assaut retrouvé hier soir dans une voiture garée à proximité de la grande synagogue de Sarcelles dans le Val d'Oise. Les autorités suspectaient une attaque visant la communauté juive très implantée dans la ville. 300 personnes ont été évacuées. On apprend cette fin de journée que le parquet national antiterroriste se saisit de l'enquête. Aurélien Tirard.
3: Tout est parti d'un signalement des services de renseignement intérieur hier soir, selon lequel une voiture suspecte avec à l'intérieur des armes aurait pu servir contre la communauté juive de Sarcelles. Finalement, ce véhicule est localisé très vite à proximité de la synagogue de la ville, mais non pas à proximité immédiate, précise le ministre de l'Intérieur. Sur place, un périmètre de sécurité est installé et dans la voiture, les policiers découvrent une arme de guerre et une autre arme, au moins toutes les deux sont chargées. À qui appartiennent-elles ? Un projet d'attentat était-il vraiment imminent ? L'enquête est en tout cas ouverte pour association de malfaiteurs terroristes en vue de crimes d'atteinte aux personnes. Pour l'heure, les enquêteurs de la DGSI et de la sous-direction antiterroriste et de la PJ du Val d'Oise n'ont pas encore arrêté de suspects. Le ministre de l'Intérieur a indiqué qu'à ce stade, les personnes qui ont mis ces armes dans cette voiture n'ont pas encore été identifiées.
2: Et ce matin, Emmanuel Macron présidait la première journée nationale de commémoration de la reconnaissance de l'innocence du capitaine Alfred Dreyfus à Paris, 120 ans jour pour jour après la décision de la Cour de cassation le réhabilitant, le chef de l'État qui a appelé à une vigilance de tous les instants face au retour de l'antisémitisme en France. Une question que tout le monde se pose, quand va-t-on pouvoir un tout petit peu respirer alors que nous vivons une troisième canicule ? Il a fait jusque 42,3 degrés aujourd'hui dans les Landes. Premier élément de réponse de Météo France, un début de semaine encore caniculaire, 37 départements maintenus en vigilance rouge demain, mais un début d'accalmie qui va s'amorcer mercredi vers l'ouest avec l'arrivée des orages, une sécheresse qui favorise évidemment les incendies. 59 départements seront en risque élevé au feu de forêt demain, et c'est justement un feu de champ en Seine-et-Marne qui perturbe la circulation des TGV sur la ligne à grande vitesse sud-est ce soir. Des retards de plus de 6 heures sont affichés en gare de Lyon et des suppressions de trains sont à prévoir. L'émotion à Nice avec une marche blanche ce matin réunissant 1000 à 2000 personnes en hommage aux victimes des attentats du 14 juillet 2016. Une marche qui ouvre une période de 3 journées de commémoration. Demain, Emmanuel Macron préside une cérémonie sur la promenade des Anglais en hommage aux 86 morts et plus de 400 blessés. Marc Bertrand, pour certains, c'était la toute première fois qu'il revenait sur cette promenade.
4: Les familles habillées de blanc se tiennent par la main sur la promenade baignée de soleil, suivie par des milliers de Niçois silencieux. Marco, 58 ans, dépose une rose blanche au pied de la sculpture en hommage aux victimes.
5: C'est très émouvant qu'il y ait autant de monde. Tous ces gamins qui sont morts, on leur devait de leur poser une rose. Et la souffrance reste aujourd'hui dans le cœur des Niçois et je pense à jamais.
4: Les pompiers au garde à vous font une aide d'honneur le long du cortège à l'avant. Chaque pas sur ce goudron est une épreuve pour Laetitia. Elle a échappé de justesse au camion avec sa fille de 12 ans.
6: C'est ce qu'on se dit de le faire à pied. On se rend compte que c'est interminable, ce putain de tracé. Et on se dit, mais pourquoi ? Pourquoi eux ? Pourquoi moi je suis en vie ? Enfin, vous voyez, il y a plein de choses qui reviennent.
4: Elle s'écroule à l'endroit même où elle se trouvait sur la promenade le soir de l'attentat. Sa fille n'est pas venue aujourd'hui.
6: Non. Non, ce matin, elle m'a dit, je me sens pas. Je l'ai pas forcée. Quand je vois, moi, l'émotion que j'ai, je me dis que pour elle, même si elle a 22 ans maintenant, on en avait 12 à l'époque, ça aurait été bien compliqué. On se dit, une décennie, on a eu le temps de travailler dessus, mais pas tant que ça.
4: Sous le kiosque à musique, face à la mer, une joueuse de harpe annonce la fin de la marche. Laetitia dit qu'elle est fière d'avoir réussi à venir. Elle montre sa robe. Au milieu de tout ce blanc, elle a mis du vert, la couleur de l'espoir.
2: Nice, Marc Bertrand. La 9e étape du Tour de France en Corrèze avec son lot de rebondissements. Une chaleur écrasante, un incident juste avant l'arrivée. Une voiture du journal L'Équipe a percuté une barrière. Fort heureusement, il n'y a que 2 blessés légers. Et puis cette victoire de Mathieu Van Der Poel qui s'impose, le petit-fils de Raymond Poulidor, originaire du Limousin. On peut donc dire que le Belge est un peu un enfant du pays. Il était en tout cas très heureux à l'arrivée.
7: Ouais, pour moi, c'est super spécial. C'est aussi ma troisième victoire sur le Tour, ma première de l'échappée, donc c'est quand même assez spécial. Je pense que tout le monde sait que c'est dur pour moi de gagner une étape, donc c'est toujours très spécial. Toute la journée, on a dû se battre pour garder notre avance, mais c'est peut-être aussi bien parce que ça faisait que la journée était encore plus dure que normal, et je pense à la fin, c'était pas vraiment les tactiques, mais juste les jambes qui décidaient.
2: Et demain, c'est repos dans le Cantal, et puis une nouvelle polémique raciste sur les Bleus. L'ancien chef du gouvernement espagnol Mariano Rajoy estime que l'équipe de France ne compte aucun joueur français dans ses rangs. Le Premier ministre actuel Pedro Sanchez lui répond que ses propos xénophobes déshonorent l'Espagne.
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9: Ce soir, le ciel restera globalement dégagé avant l'arrivée d'un léger voile de nuages d'altitude. La nuit s'annonce douce avec des minimales comprises entre 17 et 22 degrés. Demain, lundi, le soleil brillera à travers des nuages élevés dans une ambiance toujours très lumineuse. Les températures resteront élevées avec 33 à 36 degrés en Ardèche, 35 à 37 dans la vallée du Rhône drômoise et jusqu'à 33 degrés dans le Vercors. Le vent, lui, soufflera modérément avant de faiblir en fin de journée. Excellente soirée avec Isidre Mardèche.
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10: Bonsoir à tous, j'espère que vous avez passé une bonne journée. Allez, c'est l'heure d'allumer le jukebox à souvenirs. C'est l'heure de plonger dans les années Top 50, 45 tours, radio cassette. Bref, c'est 100% des 80. Et ça commence comme ça.

0: Gold, ville de lumière.
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0: Une chanson en hommage à Beyrouth, ravagée par la guerre depuis des années. Un tube pour le groupe Gold en 86, accompagné d'un clip qui vaut le détour. Hein. L'occasion de voir Émile, le chanteur de Gold, interpréter un prisonnier en fuite, en haillons, parasé, en sueur, plus vrai que nature. Allez, un peu plus glamour et léger, toujours en 80, 86 même, la France découvre une chanteuse allemande qui va devenir une star. Sandra, qui s'offre un numéro 1 avec Maria Magdalena.
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0: Purple Rain, c'était Prince and the Revolution. À ce soir, j'ai sorti l'artillerie lourde du top 50 avec ce tube en diamant, comme l'album que reçut à l'époque Prince, un album vendu à plus de 22 millions d'exemplaires. Et c'est aussi le titre du film à revoir. Moi, j'ai gardé la cassette vidéo. Bah, on sait jamais, les 45 tours sont bien revenus à la mode. Bon, allez, on poursuit dans un instant avec Supertramp. Attention, c'est pas une prévision météo, hein. It's raining again, quand même.
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1: 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Un site unique en France à la lisière de la forêt en pleine nature, classé monument historique, abandonné il y a 4500 ans. Il s'agit de l'atelier de taille de silex du musée de la préhistoire du Vercors. Le seul atelier précinien conservé dans cet état. 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

0: Marc Lavoine et Catherine Ringer, c'était Qu'est-ce que t'es belle.
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0: Ce titre n'a jamais été un numéro 1, mais il reste un incontournable dans la carrière de Marc Lavoine, qui eut la bonne idée de le proposer à Catherine Ringer, qui eut la bonne idée d'accepter. Et pour la suite, j'ai choisi un cas exceptionnel. Voilà, un titre en anglais d'un artiste américain qui n'a connu le succès qu'en France. Bad News de Moon Martin, un américain mystérieux au physique de Woody Allen, qui avec ce tube a séduit exclusivement nos oreilles hexagonales. C'était en 80, et voilà ce que ça donne.
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0: Michel Sardou, c'était musulmane. Un des grands succès de Michel Sardou, un texte inspiré lors d'un Paris-Dakar, un hommage aux femmes musulmanes qui lui valut même d'être élevé au grade de commandeur du Croissant d'Or à la Grande Mosquée de Paris. Bientôt 20h, dans un instant, vous avez rendez-vous avec Émilie Mazoyer et son invité qui a choisi la programmation musicale à venir. Mais ce sera après Madonna, Like a Prayer. Belle soirée à tous.
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2: Salut à toutes, salut à tous et bienvenue dans Décibels. C'est l'été, on a envie de kiffer les meilleurs moments de l'émission. C'est ce qu'on partage tous les soirs à 20h. Et aujourd'hui, la jeune artiste belge Elena qui partage avec vous ses chansons préférées.
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0: Décibels, Émilie Mazoyer.
2: Avec ce soir les chansons préférées d'une chanteuse à la personnalité solaire, à la voix cristalline, à l'humour et à l'esprit empreint de belgitude et au succès stratosphérique.

0: Elena Bailly cartonne avec la réédition de son album Elle et les deux. Et avant de partir pour une grande tournée de Zénith au printemps et une flopée de festivals d'été, elle vient partager avec vous dans Décibels ses chansons préférées. Et bienvenue Elena.
1: Eh bien, merci beaucoup.
0: Quelle joie de vous recevoir à nouveau dans Décibels, hein, puisqu'Elena, on s'est vu il n'y a pas très longtemps pour parler, c'est vrai, du carton de Elle et les deux, la réédition du premier album avec 5 nouvelles chansons. Je le disais, il y a aussi une autre partie de tournée, une très grosse partie de tournée qui arrive. Qu'est-ce que on peut vous souhaiter pour 2026, à part écouter de la bonne musique, parce que ça, vous allez vous en occuper ici pendant une heure.
1: On peut me souhaiter que je sois heureuse.
0: Ah oui. Oui, c'est vrai, je parle de succès, moi, quelle horreur, mon Dieu.
1: Non,
0: un manager hollywoodien.
1: Heureuse dans ce succès, oui. Aussi, évidemment, mais oui, que tout se passe bien, en fait. J'adore la scène, j'adore ce qui se passe en tournée, et je suis très contente que ce soit pas fini, et oui, qu'il en reste encore, parce que je veux pas m'arrêter. Donc voilà, en fait, 2026, ça va ressembler à beaucoup de musique, beaucoup de scènes, beaucoup de rencontres avec le public, et ça me ravit.
0: Formidable. Et à quoi ça va ressembler ce soir? La programmation de Décibels, choisie, vous l'avez entendu, à 100% par Elena, ben ça va être extrêmement éclectique. Il y aura des chansons en français, d'autres en anglais. Il y aura de la diva, il y aura du chanteur français à cheveux longs des années 70. Vraiment un peu de tout. Est-ce qu'on pourrait définir comme ça vos goûts musicaux, Elena? Est-ce que vous avez quand même, malgré l'éclectisme là ce soir de la playlist, une niche qui vous tient à cœur particulièrement, ou bien vous avez vraiment des goûts très très larges?
1: J'ai des goûts très très larges et parfois assez surprenants. mais c'est dur de dire mes 10 chansons préférées, parce que j'en ai 10 de cette année, mais j'en ai 10 de toute une vie, donc j'ai essayé d'aller chercher dans mon enfance, et aussi pour oui, ça qu'il y a des chanteurs qui datent un petit peu plus.
0: C'est ça.
1: Et parce que j'ai été beaucoup bénie par ma maman, par la variété française de l'époque que j'aime beaucoup encore écouter aujourd'hui.
0: Alors là, on va démarrer avec une légende de la chanson française qui a eu plusieurs vies, plusieurs carrières, des succès dans sa jeunesse, puis un petit peu moins, et puis un retour alors qu'il avait dépassé les 80 ans. C'est Henri Salvador, et vous avez choisi d'écouter Jardin d'hiver, justement la chanson de son retour. C'est quoi votre rapport avec cette chanson ?
1: Cette chanson, c'est ma berceuse d'enfance, et même quand j'étais encore dans le ventre de ma maman. C'est la chanson qu'elle m'a toujours chantée pour m'endormir, et ce pendant de très longues années. Ça a duré très longtemps, et elle la chante super super bien. C'est toujours doux et toujours très joli. Et donc voilà, j'ai ce rapport-là très particulier avec cette chanson, puisque elle m'endort, même si je l'adore.
0: C'est parti pour une micro-sieste, mais très douce et très agréable. Une chanson signée Kerenan et Benjamin Biolay pour Henri Salvador. Ça s'appelle Jardin d'hiver.

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1: C'est là. Jardin d'hiver, Henri Salvador, c'est vrai que, alors, ça n'agit peut-être pas comme une berceuse pour tout le monde, mais en tout cas, un câlin géant.
2: Oui.
1: Ça, c'est sûr, hein, la voix caressante. Mais c'est un compliment qu'on vous fait à vous aussi, cette voix caressante qui enveloppe. Est-ce que ça vous fait plaisir quand on dit ça de vous ?
2: Oui, parce que moi, c'est des chansons que j'adore écouter. Enfin, c'est mon style aussi musical, ouais, dans ce que j'écoute au quotidien. Donc, j'avoue que c'est aussi toujours cool d'être comparé à ce que nous, on aime.
1: Oui, bien sûr.
2: Voilà. Donc, oui, ça me plaît.
1: Évidemment. Allez, direction la Belgique maintenant, puisque dans la liste de chansons choisies par vous, Elena, ce soir, il y a Angèle.
2: Alors, évidemment.
1: Oui, j'allais dire évidemment. C'est ça. Tu penses Belgique, tu penses gaufre, Stromae, Angèle, dans l'ordre qui vous arrange. Angèle, elle a eu énormément de succès dès son premier album, Brol. Ensuite, le deuxième, 95. On attend le troisième, on ne sait pas quand. Vous étiez déjà en train de vous projeter en tant que chanteuse quand Angèle est arrivée. Est-ce qu'elle a été un modèle, une envie?
2: Ben, Angèle est arrivée, j'étais en pleine adolescence, ouais, il me semble, et c'est vrai que c'était la première fois que une chanteuse belge débarquait aussi de manière aussi puissante. Et en plus, bah, elle habitait pas très loin de chez moi. Elle a fréquenté les mêmes écoles que moi, donc il y avait un truc de oh, on peut être une personne qui habite pas loin dans une ville en Belgique, aller à l'école et d'un coup devenir Angèle.
1: Ouais.
2: Et c'était un peu cette réflexion-là que moi je m'étais faite. Et Angèle, après, j'ai aussi évidemment été à ses concerts avec mes copines, etc. Et c'est vrai que j'ai un souvenir particulier quand je rentrais de son concert de la tournée 95.
1: Ouais.
2: J'étais rentrée chez moi et j'étais triste parce que j'avais passé un super moment, mais parce que j'étais jalouse, mais j'étais envieuse et j'avais envie d'être à sa place. Et je, ouais, me disais, ça m'arrivera jamais. J'ai vraiment ce sentiment de, bah, moi, je ferai jamais ça, c'est pas possible, ça n'arrive qu'aux autres. Donc, ça a été vraiment une chanteuse que j'ai beaucoup écoutée et encore aujourd'hui. Mais ouais, une sorte d'exemple de c'est possible.
1: Ouais. C'est beau, elle vous a donné de l'espoir,
2: ouais,
1: aussi, de l'envie, de l'espoir.
2: Ouais.
1: Mais tout ça, c'est des émotions qui sont importantes aussi quand on se lance dans une carrière artistique, c'est sûr. Et là, vous avez choisi une chanson qui passe pas souvent à la radio,
2: non,
1: pas dire jamais. C'est la chanson Taxi d'Angèle. Pourquoi celle-là ?
2: Celle-là parce que je l'ai énormément écoutée, parce que souvent quand on écoute un album d'un artiste qu'on aime, on l'écoute en entier et après on choisit celle qu'on va mettre dans sa playlist.
1: Ouais.
2: Et Taxi a fait partie de ces chansons que j'ai mis dans ma playlist et que j'ai décidé de reprendre sur la tournée. Pas celle des Zéniths, celle juste avant dans des plus petites salles entre guillemets.
1: Ouais. Ah bah celle qui s'est terminée là
2: En juin de l'année, ouais, dernière. Et du coup, je faisais choisir un cover tous les soirs par le public à l'applaudimètre. Et Taxi faisait partie de ces choix de chansons et qui a été souvent choisi quand on était en Belgique ou dans le Nord. et donc voilà, chanson que j'aime écouter mais que j'aime chanter aussi particulièrement.
1: Eh ben, on la connaît par cœur, on peut la chanter. Sinon, vous montez le son, vous écoutez, vous découvrez Angèle, Taxi, choisie rien que pour vous par Elena, qui est

0: Bon, c'est pas la plus joyeuse, hein, d'Angèle, mais ça pose un mood. Merci Elena pour ce samedi soir.
1: Déprimer.
0: Si vous déprimez, vous n'hésitez pas. Hein, 0810 055 056, vous nous appelez. On vous fera des blagues belges. Enfin, je sais pas, on va trouver un truc. Ah là là, Angèle et la chanson Taxi, donc, surmonter le moral des troupes, ma chère Elena, avec une petite chanson d'Elvis Presley.
1: Oui.
0: Ah, alors ça, j'étais très étonnée également. Je rappelle que vous êtes une toute jeune femme, une vingtaine d'années. Elvis Presley dans votre playlist, c'est-à-dire comment ça arrive ça?
1: Mais qui ne connaît pas Elvis Presley?
0: Tout le monde le connaît, ça c'est vrai, mais tout le monde ne l'écoute pas.
1: C'est vrai. C'est une de mes chansons préférées parce qu'elle a... Enfin, les chansons que j'aime souvent, c'est parce qu'elles ont des histoires aussi.
0: Oui.
1: Hein. Et celle-là, pour le coup, c'est une chanson avec laquelle on a surpris mon frère et ma belle-sœur lors de leur mariage.
0: Oh, et la mignonnerie.
1: Ouais.
0: On va dire comment elle s'appelle, hein. Can't
1: oui.
0: Help Falling in Love. Voilà, je ne peux résister au fait de tomber amoureux de toi. Oui. Enfin voilà, c'est une chanson archi-romantique.
1: Archi-romantique.
0: Déclaration d'amour sublime.
1: Ouais. Ouais. Et avec mes cousins, on avait décidé de faire une surprise à mon frère. J'ai un cousin qui fait du piano, donc il a joué. Ma cousine et un autre cousin à moi, on a chanté tous les trois. Et les 25 amis de mon frère et du coup parmi les témoins aussi, on a tous chanté en surprise cette chanson là et c'était, je pense, un des plus beaux moments de ma vie, et je pense qu'il pourrait dire la même chose encore aujourd'hui. Donc c'est pour ça que je l'aime autant, parce qu'elle est rattachée à un très très beau souvenir et à une des plus belles journées de ma vie.
0: Oh, j'adore. Et vous aussi, hein, mine de rien, sur Elena. Enfin non, Elle 2, pardon.
1: Oui.
0: Je m'en mêle les pinceaux. L'album d'Elena, Elle normale, Elle tout court, et Elle 2, la réédition, avec les chansons inédites. Il y a des chansons drôlement romantiques. Loin de toi jamais, par exemple.
1: Par exemple, et ouais. Ça m'étonne de moi.
0: Ah ouais, c'est vrai.
1: Oui, je pensais pas que j'arriverais à parler d'amour.
0: Ouais.
1: Et en fait, c'est cool aussi de temps en temps, hein, parce que moi, j'adore écouter des chansons d'amour et je suis en mode, mais j'aimerais bien en faire aussi.
0: Ouais, il fallait trouver la bonne, le bon texte, le bon
1: voilà,
0: moment.
1: Voilà, c'est ça.
0: Eh ben, elle est sortie, elle est disponible. Allez l'écouter sur la réédition de l'album d'Elena et les deux pour la chanson d'amour ultime d'Elvis Presley, Can't Help Falling in Love. C'est maintenant que ça se passe sur votre radio ici. Franchement, merci Elena. On se régale.

0: Falling in Love, Elvis Presley et votre rencard du samedi soir. Franchement, Elena, elle nous gâte. Merci. Oh, quel bonheur. Elvis Presley, qui évidemment était une idole dans les années 50, 60, 70, enfin, en gros jusqu'à sa mort, dès que les gens le croisaient dans la rue, criaient, tombaient dans les pommes, etc. Alors, sans avoir atteint évidemment le niveau du phénomène Elvis, il se trouve que, voilà, vous aussi, Elena, depuis quelques mois, il y a ce phénomène-là où si vous vous baladez dans la rue, tranquille...
1: Les gens tombent pas dans les pommes.
0: Non, mais ça crie un peu. Hein. Moi, j'ai entendu des petits cris hein, sur votre passage. Non, mais il y a en tout cas une réaction physique oui. à votre présence. Ça, c'est un truc que nous, on ne sait pas. Moi, la seule personne qui a une réaction physique à ma présence, c'est ma fille quand elle me dit le matin « Non, viens pas me réveiller, c'est trop tôt !» Voilà. Mais qu'est-ce que ça fait, ça? Est-ce qu'un jour, on finit par trouver ça normal?
1: Je pense qu'on finit toujours par s'habituer ouais. à tout. Même si au début c'est très étrange, en fait ça fait 2 ans qu'aujourd'hui ma vie elle ressemble à celle-là et je commence à l'accepter, à le comprendre et à vivre normalement avec.
0: Oui, ça, ben, ça se voit, vous avez l'air équilibré.
1: Oui, complètement, je suis pas cinglée, tout va bien.
0: Venez me chercher.
1: Je vais très bien.
0: Vrai, mais oui. Mais c'est vrai que si on réfléchit, si on regarde froidement ce qui se passe, il y a des choses de votre vie qui sont pas normales, genre... Quand oui. vous débarquez quelque part, il y a une réaction. Et je me demandais, j'essayais de me mettre à votre place, parce que moi, ça ne m'arrivera pas, et de me dire comment on fait pour trouver sa normalité, son quotidien, dans des situations qui n'ont parfois absolument rien de normal.
1: Je pense qu'on trouve sa normalité en gardant en compte que c'est pas normal.
0: Oui.
1: De toujours, c'est des réflexions que je me fais, mais aussi parce que j'ai gardé un entourage qui est hyper sain et qui date de ma vie d'avant, on va dire. Ouais. Et donc, c'est pas normal. Il y a certaines choses, je sais que j'ai de la chance ou je sais que, et si c'est pas moi qui me le dis, c'est les autres. Et c'est important de se rendre compte que on est juste humain aussi.
0: Ouais.
1: Et voilà, qu'on vit des choses un peu particulières. Mais en même temps, s'y habituer, mais il ne faut pas trop s'y habituer non plus.
0: C'est ça. Et puis, il faut se rebiffer aussi de temps en temps. J'en profite pour en parler, puisque la prochaine chanson, c'est Tant pis pour elle, Charlotte Cardin. Et Charlotte Cardin a ceci de commun avec vous, Elena, c'est que le public l'a découverte, voilà, oui, il y a 1 an, 2 ans, 1 an et demi, 6 mois pour certains. Elle est évidemment très médiatisée, beaucoup prise en photo, filmée, et à chaque fois, il y a une flopée de commentaires, alors qu'ils n'en ont absolument rien à faire de sa musique, mais qui commentent ses fringues, ses cheveux, son corps, et elle a poussé un coup de gueule, elle a dit, mais lâchez-moi le col, en fait, ouais. foutez-moi la paix, on n'est pas là pour ça. Est-ce que ça, c'est un sujet pour vous aussi? Est-ce que le fait, voilà, d'être médiatisée appelle forcément des commentaires non sollicités, et comment vous y répondez?
1: Moi, j'y réponds pas, parce que, de nouveau, parfois, certains commentaires sont d'une violence tellement extrême, vraiment, c'est violent. Ouais. C'est-à-dire que, parfois, je vois des commentaires sous des vidéos de mes concerts où les gens disent qu'on est à la foire aux saucisses. Oh. Et donc, en fait, c'est violent et ça n'a aucun sens.
0: Ouais.
1: Moi, je cherche toujours du sens aux choses, tout le temps. J'essaie tout le temps de comprendre. Mais parfois, quand ça n'a pas de sens, du coup, ça me passe complètement au-dessus.
0: Ouais.
1: Donc, j'ai cette chance-là de me dire, mais c'est abusé, genre, abuse pas.
0: Vous arrivez à trouver ça marrant, vous êtes forte. Ouais.
1: Bah, pas marrant, mais genre, ouais. ça n'a... C'est trop insensé
0: oui.
1: pour que ça vienne me toucher. Ce qui peut me toucher, c'est des commentaires qui sont méchants, mais qui sont peut-être justifiés ou qui viennent de gens qui sont professionnels, etc., qui parlent de ma musique. Moi, je vais être plus touchée si on parle de ma musique que si on parle de mon corps. Parce que je suis pas là pour être jugée sur qui et comment je suis. Je suis là pour que les gens entendent ma musique et l'aiment.
0: Ouais.
1: Donc, voilà. Et c'est fou que Charlotte Cardin, par exemple, se prenne des critiques.
0: Et mais pareil, la violence.
1: Aussi, la violence. Et puis surtout, du coup, personne n'est jamais content.
0: Non.
1: Parce que Charlotte est trop mince et moi, je suis trop grosse. Donc,
0: c'est incroyable.
1: Personne n'est jamais content. Il y aura toujours quelqu'un pour dire quoi que ce soit. Donc quand je vois ça, je me dis, bah, je suis pas toute seule.
0: Mais je crois qu'il n'y a pas une femme de France, en fait, et de Belgique,
1: oui.
0: associons nos voisins, qui est tranquille quand il y a une photo d'elle qui est partagée quelque part de toute façon.
1: C'est dingue.
0: C'est juste que vous, il y a un effet de masse, un effet de nombre.
1: Oui.
0: Qui doit être.
1: Mais globalement, et on le sait, et je pense que toutes les artistes femmes le savent, que l'amour et les commentaires positifs prennent toujours le dessus parce qu'il y en a quand même beaucoup plus.
0: Ça, c'est vrai. Et on en parle moins des commentaires positifs que vous recevez, Elena, et que Charlotte Cardin aussi a reçu et continue de recevoir. Tant pis pour elle. Quelle belle nouvelle. Charlotte Cardin est ici, dans Décibels, choisie par Elena.

0: Charlotte Cardin qui a reçu le prix Talent Ici 2025. Nous la félicitons donc. Et puis, il y a le site d'actu musical Charts in France qui a fait les comptes et qui a mélangé absolument tous les chiffres, tous les classements, donc que ce soit les streams, les ventes de disques, les diffusions radio, etc., pour faire la liste des chansons qui ont été les plus écoutées en 2025. Alors, les trois premières, bon, c'est Gims.
1: Sans blague.
0: Mais en quatre, c'est Charlotte Cardin et tant pis pour elle, avec Feel Good. Voilà, donc bravo à elle pour son année 2025 et on lui souhaite une belle année 2026. Chère Elena, nous arrivons au milieu de cette émission et nous allons faire une mini pause pour aller boire un petit verre d'eau.
1: D'accord.
0: Okay, à tout de suite.
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0: Elena est notre invitée ce soir dans Décibels et elle partage avec vous ses chansons préférées. Elena, avec le succès de votre premier album Elle, qui a été réédité en version Elle 2 avec 5 chansons inédites, forcément, il y a des gens, si on leur demande une liste de leurs 10 chansons préférées, il y a une chanson à vous dedans. Ça fait quoi ça ?
1: C'est assez étrange, mais en même temps très plaisant.
0: Ouais.
1: J'avoue que quand on est en studio, quand on fait de la musique, quand on pense aussi, je sais pas, au processus créatif de pourquoi on écrit une chanson, on s'imagine jamais que il y a des vrais humains qui vont l'écouter. Enfin, je sais pas expliquer, mais on se rend pas. Moi, j'ai un peu de mal à me rendre compte de plein de choses, et je pense que c'est aussi agréable parce que du coup, je prends le temps de prendre conscience et je vis pleinement du coup cette nouvelle vie. Mais je suis hyper touchée. À Noël, j'étais très touchée de voir des TikTok ou des vidéos de gens qui reçoivent mes places de concert en cadeau de Noël.
0: Ouais.
1: C'est étrange d'être le cadeau de Noël de quelqu'un. Je sais pas, il y a un truc où j'ai pas l'impression que c'est moi.
0: Et à la fois, c'est pendant ces concerts-là, justement, que tout ça devient très réel. Et
1: oui.
0: Vous voyez des gens devant vous qui connaissent tout par cœur,
1: oui.
0: Qui sautent, qui chantent, qui pleurent, qui dansent. Là, voilà, c'est peut-être bien, justement, de garder ça pour le moment du concert et de pas se l'imaginer quand on est en studio.
1: C'est ça.
0: Ouais. Hein.
1: Exact.
0: Alors ne ratez pas Elena, la tournée, retournée des Zéniths ce printemps, puis festival d'été, puis tournée d'automne. Quand est-ce qu'on part en vacances, Elena ? Comment ça va ?
1: En janvier 2027.
0: Oh la vache !
1: Non.
0: Oh non, on viendra avec vous, on fera un petit documentaire, Elena, en vacances.
1: Non,
0: on va jamais
1: non.
0: Vous lâcher la grappe, en fait. C'est un truc de fou. Allez, ce soir, Elena a choisi pour vous toute une liste de chansons qu'on va écouter ici jusqu'à 21h. On a déjà écouté voilà des choses très récentes comme Charlotte Cardin, des classiques comme Elvis Presley. Et là, on est complètement hippie avec Michel Fugain et une belle histoire. Est-ce que ça fait partie des chansons que vous chantiez avec votre maman quand vous étiez petite ?
1: Ah oui, ça c'est ma mère. Ça c'est ma mère, mais plus en voiture.
0: Ah.
1: Parce que c'était le CD de Michel Fugain. Et c'était moi qui demandais de le mettre parce que j'adorais. Je sais pas. C'est les goûts de ma mère sont devenus mes goûts vu ouais. Que quand j'étais petite, j'avais pas trop le pouvoir sur ce qui allait être diffusé dans la voiture. Et
0: oui, c'est vrai. Faut c'est faire
1: elle,
0: avec.
1: C'est elle qui mettait les CD, donc j'ai fini par les aimer. Et aujourd'hui, ouais, pareil. Un joli souvenir d'enfance. J'ai fait beaucoup de danse quand j'étais plus jeune et ma maman avait l'extrême gentillesse de toujours aller me déposer, venir me chercher. C'était beaucoup de trajets en voiture. C'est pour ça que j'ai la voiture dans, comme image dans ma tête. Et Michel Fugain, une belle histoire. C'est une très jolie chanson.
0: Ouais. Et puis, bah, ça se passe aussi, cette chanson, grâce à la voiture, hein, puisqu'ils sont sur l'autoroute des vacances. Et ils se rencontrent, et qu'est-ce que c'est beau!

0: Michel Fugain dans la voiture avec les parents. C'est une expérience que plusieurs générations ont vécue depuis les années 70. Et c'est chouette de se dire que Elena, vous l'avez vécue. Et peut-être plus tard, vous aurez une fille et vous lui ferez écouter cette chanson-là dans la voiture. Vous allez perpétuer le truc. En 2050, on continuera à chanter cette chanson. Je vous le dis.
1: Mais déjà que je chante encore, enfin, j'ai repris la tradition de Henri Salvador avec Jardin d'hiver et je la chante à mon filleul.
0: Oh.
1: Donc là, vraiment, elle va durer dans le temps.
0: La berceuse va durer. J'adore. Allez, let's speak English maintenant, Wall Street English. Vous aimez chanter en anglais ou pas?
1: Oui, j'adore
0: Elena.
1: Ça.
0: Ouais.
1: J'ai toujours adoré chanter en anglais et j'ai toujours adoré chanter du Adele en anglais, même quand j'étais plus jeune, sans comprendre absolument ce que je racontais. Mais ma mère disait que j'avais un super bon accent et que franchement, j'étais pas si mal en termes de paroles, alors que je savais pas du tout ce que je racontais. Et donc oui, j'adore ça. Apparemment, j'ai un bon accent.
0: Ouais, qu'en a dit l'éducation nationale belge? Vous aviez des bonnes notes en anglais ou pas?
1: Eh bien, chez nous, on apprend d'abord le néerlandais.
0: Ah, mais oui, l'anglais, évidemment, dans Quevel. Ah oui, oui, non, mais c'est ça, on vit ensemble, bah oui, évidemment. Ah oui, anglais, c'était LV2, donc
1: exact.
0: C'était très important.
1: C'est une option, en fait. Moi, j'avais que 2 heures d'anglais, c'est pour ça que j'étais pas très...
0: C'est pas ouf. En tout cas, Adèle, et la chanson When We Were Young, puisque c'est celle-ci que nous allons écouter maintenant, à quel moment elle rentre dans votre vie? Est-ce que ça fait partie de vos choix à vous, ça? Parce que c'est pas un choix de parents, Adèle.
1: Ça, c'est pas un choix de parents, ouais. Et ça commence à devenir mes goûts musicaux.
0: Ouais. Émancipation enfin, d'Elena.
1: Ça y est, je grandis. Et donc, Adèle, elle débarque... Quand elle arrive, hein, ouais. en soi, elle débarque en puissance et... Et donc je commence à écouter Someone Like You. Et puis
0: encore un truc très joyeux.
1: Bah à ce moment-là, je sais pas ce que ça veut dire moi.
0: Ah oui, c'est vrai.
1: Moi j'aime la voix d'Adèle. J'ai toujours adoré le fait que Adèle par exemple en concert, elle est extrêmement marrante.
0: Oui.
1: Elle te chante une chanson absolument déprimante et puis elle va faire une blague.
0: Ouais.
1: Et elle va dire s'il vous plaît vous tuez pas en rentrant et tout, enfin.
0: Ouais.
1: Donc il y a un truc hyper paradoxal avec elle que j'adore et sa voix, j'aime les voix. Il y a rien à faire à écouter Adèle, c'est pour moi du miel pour mes oreilles. Et When We Were Young, c'est une des premières chansons que j'ai commencé à chanter toute seule dans ma chambre. Dès que mes parents s'en allaient faire une course ou partaient au travail, je mettais karaoké sur YouTube. Et celle-là, ça fait partie des toutes premières que j'ai commencé à chanter, qui a une jolie histoire aussi, puisque par pur hasard, ça a été la dernière chanson que j'ai chantée pour le dernier casting de la Starac, qui m'a été proposée, alors que je la connaissais par cœur, j'étais là. Ils sont trop forts, Elise, dans mes pensées. Tout.
0: Donc, vous ne l'avez pas demandé.
1: Je ne l'ai pas demandé et on m'a dit tu chanteras celle-là pour l'audition finale. Celle-là et uniquement celle-là. Il n'y avait qu'une chanson en plus.
0: Mais ça veut dire que c'était écrit.
1: Et c'est dingue.
0: C'est tracé, là, c'est le destin.
1: C'est la chanson qui m'a permis de faire la Star Academy. C'est une chanson qu'ensuite j'ai choisie en évaluation pour la tournée, pour la semaine de la tournée. Ouais. J'ai été immunisée. Donc, elle m'a permis d'aller à la Starac, de chanter, d'aller à la tournée de la Starac. Enfin, voilà. Et en plus, c'est Adèle. Donc, le Graal.
0: Une chanson totem, j'ai l'impression, pour Elena. Elle a la gentillesse de la partager avec nous ce soir dans Décibels, When We Were Young.

0: We Were Young, Adèle, une chanson donc qui compte très très fort dans l'histoire d'Elena. Merci d'avoir partagé ça avec nous, c'est une merveille. Elena, revenons en France avec...
1: Revenons en France,
0: ça suffit les Anglais. Avec Louane, elle fait aussi partie de votre sélection. Louane et la chanson Si t'étais là, vous avez un point commun avec Louane, enfin vous en avez plein, mais un des points communs, c'est d'avoir d'abord chanté à la télé avant de chanter dans les salles de concert, de Zénith, etc. Est-ce que vous vous en êtes parlé de ça, toutes les deux ?
2: J'ai pas eu d'occasion de même rencontrer ou vraiment discuter avec Louane.
0: Il va falloir le faire en 2026.
2: Oui, c'est vrai.
0: Ouais, bonne résolution.
2: Mais pareil, là, on est sur mes goûts à moi. Ouais. Je commence à grandir et c'est moi qui commence à acheter les CD, à les mettre dans la voiture. Et Louane, j'ai adoré parce que, pareil, parcours télécrochet ouais. aussi, j'ai beaucoup regardé.
0: Elle a été dans The Voice.
2: Oui.
0: Et puis après, et tout de suite au cinéma aussi. Elle était très jeune, ouais. Puis elle était au cinéma dans La Famille Bélier. Oui. Et oui, c'est vrai qu'elle, elle a été projetée dans le monde médiatique hyper tôt, hyper jeune.
2: Ouais. Oui, et ça me faisait complètement rêver ce qu'elle vivait. Parce qu'elle était très jeune et qu'on a presque le même âge. Non, j'abuse, peut-être, elle est un peu plus âgée. J'étais un peu.
0: Oui, elle a quelques années de plus. Ouais. Mais bon, vous êtes de la même génération, voilà. En tout cas, c'est sûr.
2: Et donc, j'ai beaucoup écouté ses premiers albums. Et si t'étais là, pour le coup, je pense que c'est la chanson la plus triste qui existe à mes yeux. Mais j'estime que moi, j'adore écouter des chansons tristes quand j'ai besoin de pleurer, par exemple. J'adore pleurer, j'adore exprimer mes émotions, les faire ressortir. C'est important pour moi. Si t'étais là, si j'ai envie de pleurer, ben, je l'écoute. Et ça marche tout de suite.
0: Ça marche évidemment parce qu'on se met à sa place évidemment dans cette chanson où elle s'adresse à sa mère qui n'est plus là, qui est partie. Si t'étais là, Louane, si vous avez besoin de pleurer, Elena vous conseille de monter le son.
1: C'est maintenant.
0: Voici Louane dans Décibels.
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0: Anne, qui est régulièrement notre invitée dans Décibel et qui devrait nous donner de ses bonnes nouvelles en 2026. Si t'étais là, c'est une chanson choisie pour vous par Elena.
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0: C'est la dernière partie de l'émission, Elena. Il nous reste une dizaine de minutes à passer ensemble. Et dans ces minutes-là, il va y avoir encore une artiste féminine. J'aime beaucoup votre sélection de chansons, Elena, parce que c'est vrai qu'il y a plein de filles, et c'est pas le cas toutes les semaines, je peux vous dire. Billie Eilish, qu'est-ce qu'elle représente pour vous ?
2: Billie Eilish, c'est mes goûts d'aujourd'hui. C'est l'album que j'ai le plus écouté en 2025-24. Je sais même pas comment expliquer. Juste, c'est Billie Eilish.
0: Coup de foudre immédiat ou est-ce que vous avez mis du temps à l'aimer ?
2: Non, coup de foudre immédiat depuis ses premiers albums. J'aime le fait qu'elle travaille avec son frère, ouais. Qu'elle est extrêmement talentueuse et créative et qu'elle sort du lot de par sa personne.
0: Ouais. Elle
2: ressemble à personne, ouais. Ses chansons non plus, et c'est fabuleux, la douceur, en même temps la puissance, et ouais, tout ce qu'elle peut faire avec sa voix. Moi, ça, c'est des trucs qui me fascinent, hein, comme avec Adèle, mais Billie dans l'autre sens, où en fait elle peut chanter très doux, mais en même temps elle peut sortir des notes de l'espace. Personne ne peut chanter comme Billie Eilish.
0: Alors, on va la laisser chanter elle-même. Une chanson qui porte un nom français, mais c'est trompeur. L'amour de ma vie, c'est parti.

0: Alors ceux qui ont suivi l'émission depuis le début et qui se souviennent qu'Elena et moi on a parlé du fait de chanter en anglais et qu'elle chante bien en anglais et qu'elle a un bon accent, là je viens de l'entendre chanter sur Billie Eilish et waouh.
1: Ah merci.
0: Ah waouh. Ah, oui, parce que c'est ça hein, cette émission, on écoute les chansons au casque et on se met à chanter à plein poumon et c'était magnifique, bravo.
1: Merci.
0: Bravo Elena. Avant d'écouter la dernière chanson de la soirée ensemble, je rappelle que donc votre tournée de Zénith reprend ce printemps, le 2 avril, qu'ensuite vous enchaînez des festivals d'été extrêmement prestigieux, genre Printemps de Bourges, Francofolie, etc. Madame. Puis à nouveau des Zéniths, des arénas un petit peu partout en France, donc une année 2026 qui va se passer sur scène. Et je crois que c'est un souvenir de concert qui grâce auquel on va écouter la dernière chanson de ce soir.
1: Exactement. Ouais. Christophe Maé, Forêt Nationale, à 7 ans.
0: Oh.
1: Et c'est mon premier concert de ma vie entière. Et aujourd'hui, quand il y a des petites filles ou des petits garçons qui viennent me voir en disant c'est mon premier concert, je dis oh, tu es mon Christophe Maé. je suis ton Christophe Maé. Ouais. Et voilà, ça a forcément une jolie histoire pour moi. Christophe Maé, récemment, qui est venu me faire une très jolie surprise sur la chanson Secrète, en plus.
2: Ah, mais oui, c'est pour vrai. Moi. J'étais là, oh my god, la boucle se boucle. J'étais à Forêt. La veille, enfin.
0: Et à 7 ans, vous vous projetiez déjà en regardant Christophe Maé, ou alors vous avez juste
1: non.
0: adoré le concert,
1: ouais,
0: vous imaginiez pas à sa place.
1: Mais non, pas à 7 ans.
0: Non.
1: Non. Trop jeune.
0: C'était juste du plaisir.
1: Juste du plaisir. Mon premier poster, mon premier concert, un album que j'ai trop écouté.
0: Oh là là, souvenir de petite fille. Donc c'est là-dessus qu'on se dit au revoir. Merci beaucoup, Elena, d'être venue nous voir.
1: Merci à vous.
0: Je rappelle que Et les deux, la réédition de votre premier album, augmenté de 5 chansons inédites et d'une version orchestrale de Mauvais Garçon, est disponible. Ça cartonne, alors participez vous aussi au carton. 2026 sera une belle année pour Elena. À bientôt et merci.
1: Merci.

0: Eh ben, on a passé une heure absolument musicale et éclectique et sympathique avec Elena, qui était notre invitée ce soir dans Décibels. Ah, vous êtes nombreux et nombreuses à avoir eu un grand coup de cœur pour Elena. Sachez qu'elle est à l'affiche de tout un tas de festivals d'été, notamment la semaine prochaine au Festival du Château à Solipon, et puis en tournée partout en France à la rentrée.
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3: Direction le sud Mayenne, Biernay-les-Villages, où je vous emmène au Mixelli. C'est un restaurant qui propose un menu ouvrier le midi. Et c'est le gérant qui m'accueille avec un carnet à la main.
4: Eh oui, bonjour à tous. Le petit carnet pour prendre les petites commandes pour ce midi.
3: Alors, qu'est-ce que vous notez sur ce carnet? Alors,
4: comme il y a deux choix pour ce midi, poisson ou viande, donc on fait des petits bons comme ça, ça se passe très très bien quoi.
3: Donc vous, c'est Mickaël, et si ça s'appelle le Mixelli, c'est parce qu'il y a une deuxième personne, évidemment, dans l'aventure.
4: Voilà, ma femme, Céline, donc Mick et Céline, Mixelli.
3: Alors, on va s'avancer dans la salle. Vous avez une petite place pour moi, pour
4: ouais,
3: ce midi, évidemment.
4: Pas de problème, on va vous trouver ça, il n'y a pas de souci.
3: Alors, je vois qu'il y a des tables qui sont dressées.
4: Voilà.
3: Et puis alors, attendez, je vois une collection de véhicules miniatures également. Alors ça, c'est une passion qui vient de
4: vous. Ouais, alors ça, c'est une grosse, grosse passion depuis tout petit, puis très mordu des années 50-60. Donc, comme on est toujours au boulot quasiment, la déco est là, quoi. Donc, on adore aller travailler et on vit dans son quotidien, quoi.
3: Vous en faites profiter tout le monde, en fait. Il y en a combien, là, de véhicules? C'est impressionnant.
4: Ouais, là, les petites, à une dizaine près, il y en a 600, quoi.
3: 600 petits véhicules. Ouais. On a aussi des plaques émaillées. Voilà. Franchement, il y a de la déco partout, en fait.
4: Ouais, là, on tripe à fond dans les années 50 et les gens aiment beaucoup parce qu'ils ne s'attendent pas à voir ça du tout ici. Donc, ça rappelle beaucoup de souvenirs à quelques personnes quand ils disent « Ah, j'avais ce meuble-là. Ah, ça, j'ai connu ça. J'ai des pompes à essence. J'ai une vieille glacière Coca-Cola, quelques frigos. Tout est un peu typé 50-60, en fait.
3: Où est-ce que je vais m'installer, moi, pour ce midi, Mickaël?
4: Je vais vous laisser vous installer au pire au soleil, comme ça vous allez être super bien.
3: Voilà, il y a une table de 5, ça veut dire qu'il y a peut-être d'autres personnes qui vont me rejoindre, c'est ça?
4: Ouais, il y a d'autres personnes qui vont pas tarder à arriver, ouais.
3: À ma table, il y a 3 collègues qui bossent sur un chantier dans une commune voisine et j'en rencontre aussi à mes côtés Laurent. Bon, j'ai l'impression que vous vous régalez, c'est le cas?
5: Ah oui, très bien. Moi, j'ai mes habitudes de venir ici assez rapide et puis bon, quoi.
3: Alors, vous venez d'où pour venir ici régulièrement?
5: Je fais secteur sud de Mayenne. Quand je suis à proximité de Biernay, je vais manger là, quoi.
3: Ouais, donc vous avez un métier, vous êtes en déplacement, c'est ça?
5: Oui, contrôleur machine à traire. Donc, je vais de ferme en ferme. Et puis, les restaurants, ça court pas les rues. Alors, je vais là où on mange bien quand même.
3: Et puis le poitrou, il est sympa, on peut le dire quand même.
5: Oui, il est sympa.
3: Je crois qu'il est derrière nous.
5: Ah bon?
3: Ah non, finalement, il n'est pas là, on peut dire qu'il est méchant.
5: Ah non, ça va.
3: Oh, Mickaël, en plus, il est super sympa. C'est lui qui assure le service. Alors, au menu, il y a entrée à volonté au buffet. Pour le plat, j'avais pris du jambon grillé accompagné d'un riz préparé avec de petits légumes. Crème brûlée en dessert. J'ai super bien mangé et c'est ce que je dis à Mickaël quand je le retrouve au comptoir.
4: Bon, j'espère, super, c'est le principal.
3: Et dites-moi, j'ai remarqué, vous avez une énergie incroyable quand vous faites le service. Comment vous expliquez ça?
4: Il faut avoir la patate si c'est pour avoir les deux mêmes pieds dans les mêmes chaussures, je vois pas l'intérêt, quoi.
3: Bon, faut peut-être que je passe payer quand même. C'est là-bas. Ce serait pas mal, hein. Alors, dites-moi combien je vous dois.
4: Alors, 15,50, s'il vous plaît, monsieur. Et voilà, monsieur.
3: Merci beaucoup, Mick.
4: Merci à vous, au plaisir, à bientôt.
3: C'était un plaisir de vous avoir à mon Mick.
4: Super, merci beaucoup.
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7: Et Olivier, ce matin, retourne à l'école primaire aujourd'hui.
6: Eh oui, et pour y trouver du gaga. Mais blé, je voudrais aujourd'hui vous parler du mémoire de Judith Boucher, réalisé l'an dernier à l'Université Jean Monnet de Saint-Étienne, et qui s'intéresse à une question rarement étudiée. Comment le parler stéphanois, le gaga, circule encore aujourd'hui dans les écoles primaires, et dans quelle mesure le parler des enseignants influence le parler des élèves? Son travail porte sur toutes les classes de l'école primaire, en milieu urbain comme en milieu rural. Judith a formulé 3 hypothèses. Premièrement, le gaga serait peu utilisé par les enseignants en situation d'enseignement. Deuxièmement, lorsque les enseignants l'utilisent, les élèves auraient tendance à le reprendre. Et troisièmement, le gaga serait plus présent dans les écoles rurales que dans les écoles urbaines. Pour répondre à ces questions, elle a observé des classes, mené des entretiens avec les enseignants et avec les élèves, et elle a mené des observations dans les temps informels à l'école. Son analyse porte à la fois sur le vocabulaire gaga et sur des structures spécifiques comme le pronom neutre Y, employé comme complément direct, j'y ai fait, l'inversion des pronoms personnels après un impératif, donne-moi-le au lieu de donne-le-moi, ce qui nous vient du patois, puisque Pierre Duplay écrivait déjà en 1896, à l'inverse du français, quand un verbe à l'impératif a 2 pronoms pour complément, l'un direct, l'autre indirect, c'est ce dernier qui s'énonce en premier. Exemple en patois, « by mailou ». Et puis aussi la formation d'adjectifs à partir de participes passés. Il est trempe de chaud, ses joues sont enfles, la reloge est arrête. Donc qu'en est-il des résultats du travail de Judith? Les observations révèlent une situation un peu plus nuancée que ce qu'elle attendait. Très surprenant, 54% des enseignants utilisent au moins une fois un régionalisme en cours au cours des séances observées. Un élève sur 6 emploie spontanément un mot ou une expression gaga lors des entretiens. Et dans les classes, un régionalisme apparaît dans 20% des situations que Judith observe. Il semblerait donc que le gaga soit encore bien présent dans nos écoles. Mais quels sont les mots, les expressions, les tournures qui ressortent le plus, ou plutôt qui ressortent le mieux? Un peu de patience les amis, la suite c'est pour bientôt.
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0: Aujourd'hui, je voulais vous parler de cet homme au courage inégalé, le facteur auxiliaire Clavel. Au début du XXe siècle, la vie se développe au sommet du Mont Ventoux avec l'arrivée de l'observatoire. Le service postal de cette structure souhaite recevoir le courrier plusieurs fois par semaine. Sauf que le sommet du Mont Ventoux culmine à plus de 1900 mètres d'altitude et un accord est passé. Le courrier devra être acheminé 5 fois par semaine tous les jours, sauf le mardi et le jeudi. Ce sera donc le facteur Clavel qui s'occupera à pied de cette tournée. Imaginez bien, 22 km aller-retour via des raccourcis sont ainsi réalisés par ce facteur, payé, écoutez bien, 4,50 francs par jour. Il faut en moyenne au facteur 5 heures pour monter et 3 heures pour descendre. Mais quand la saison d'hiver arrive, c'est une autre histoire. La neige à l'époque pouvait encore atteindre 1 mètre de hauteur. Pour ajouter les vents terribles du sommet et les températures négatives, le facteur Clavel peut mettre jusqu'à 8 heures de marche pour gravir le sommet. À l'époque, cette ascension quasi quotidienne attire un bon nombre de curieux qui n'hésitent pas à faire l'ascension avec le postier qui se transforme alors en guide. Et puis, comme si ça ne suffisait pas, le facteur doit aussi effectuer une tournée de 10 km sur les hauteurs du Ventoux. Son salaire à l'année ne dépasse pas les 190 francs. À l'époque, un article de presse demande sa titularisation auprès de l'administration des postes. Le facteur Clavel partira ensuite en 1914 au front durant la Première Guerre mondiale et on ne retrouve pas sa trace dans l'histoire vauclusienne. Aujourd'hui, l'unique souvenir de ce facteur courageux est la création dans les années 50 du chemin du facteur au Mont Ventoux qui permet d'emprunter son périple via la Combe dans Suisse.
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1: C'est le bar du village. Situé au bord de la route départementale 80 au cœur d'Herbalongue, le bar chez Jeannot est l'établissement historique de la commune de Brando. Pasqua Sanguinetti a décidé de perpétuer la tradition familiale.
2: C'est mes grands-parents, Jeannot et Jean-Baptiste, c'est pour ça que le bar s'appelle chez Jeannot, qui ont repris le bar en 1971. Du coup, depuis ce jour-là, c'est que des membres de la famille qui ont travaillé dans ce bar. Et mon oncle travaillait dedans. Et moi, depuis, je ne sais plus, mais ça fait quelques années que je suis là en tant qu'employé, bien sûr. Et du coup, voilà, on perdure le commerce familial, comme ça. On essaye d'améliorer les choses comme on peut.
1: Et la recette d'antan marche toujours.
2: Avant, on est resté un peu sur nos acquis, c'est vrai. Le bar a toujours marché comme ça, donc on ne veut pas trop changer l'ambiance bistrot du village, ambiance village. Juste moi, je vais essayer d'améliorer un peu l'hiver. L'été, on fait de la restauration rapide. Ça marche très bien, ça ne va pas. Et l'hiver, je voudrais aussi faire à manger l'hiver. Faire des trucs tout simples, pas chers, pour les ouvriers de passage, pour les gens qui travaillent autour à la poste et tout ça. Donc on va essayer d'améliorer un peu comme ça.
1: Et les clients sont essentiellement originaires du village.
2: On a ouvert toute l'année, du 1er janvier au 31 décembre. On n'a pas un jour de fermeture. C'est parce que ça fait vivre le village, hein. C'est un peu du social aussi qu'on fait, hein. Parce que des fois l'hiver, il n'y a pas grand monde. Mais bon, c'est bien que si quelqu'un veut boire un café, sortir de chez lui, il sait que le bar est ouvert et qu'il va rencontrer des gens, discuter. Donc c'est un peu du social aussi qu'on fait. On a les gens de passage, les gens du Cap surtout, qui s'arrêtent pour faire deux courses, se barrent à côté. Donc du coup, ils s'arrêtent pour boire le café avant de rentrer chez eux. Après l'été, il y a pas mal de touristes. Mais oui, il y a beaucoup de gens de passage aussi du Cap. Je pense qu'il faut bien travailler l'été pour que l'hiver soit plus tranquille. Parce que l'hiver, forcément, il y a beaucoup moins de monde que l'été. Mais bon, ça va, on arrive quand même à vivre bien.
1: Attirer plus de gens de l'extérieur, proposer un service de restauration hors saison, tels sont les projets de Pasqua Sanguinetti pour le bar chez Jeannot à Herbalongue.
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3: Vous l'avez forcément déjà remarqué en allant de Palavas à Carnon, ce fortin qui trône au milieu de l'étang du Levant. C'est la redoute de Balestras, une tour de guet qui a passé 60 ans emmurée dans un château d'eau.
4: Tour des pirates !
3: Au milieu du XVIIIe siècle, de nombreux pirates barbaresques arpentent notre littoral et détroussent les navires marchands. Et il y a aussi les Anglais qui se prennent pour les maîtres des mers. Fire ! Pour protéger les populations, Louis XV fait construire tout au long des côtes françaises une série de fortins équipés de sémaphores. Lorsqu'un bateau suspect se rapproche dangereusement, on envoie des signaux pour prévenir les gardes-côtes qui envoient alors au canon quelques coups de semonce. Du Gros du Roi jusqu'à Agde, on construit un réseau de 8 tours de guet. On peut encore voir celle de Frontignan, Marseillan, Sète, au Grand Travers aussi, et donc celle de Palavas. Dès 1743, la redoute de Balestras assure sa fonction protectrice et ça va durer plus d'un siècle. Autour de ce fortin, peu à peu, des pêcheurs installent leurs cabanes et c'est tout un village qui finit par prendre forme. En 1906, on installe sur le toit de la tour une citerne qui va alimenter en eau les fontaines de la commune. Au début du XXe siècle, la station balnéaire, devenue reine des plages, voit ses besoins en eau augmenter. Alors en 1943, la mairie décide de bâtir un véritable château d'eau. Il y a toujours la cuve sur la redoute qui est alors emprisonnée d'un sarcophage de béton. Il faudra attendre les années 90 pour la redécouvrir. On détruit le château d'eau pour bâtir à la place le phare de la Méditerranée, 45 mètres avec son restaurant tournant au sommet. Et la redoute, elle, est démontée pierre par les compagnons du devoir. 300 tonnes de pierres marquées une à une et transportées sur un autre site. Il faudra aussi tailler de nouvelles pierres pour remplacer celles qui sont trop altérées. La ville de Palavas a choisi l'étang du Levant pour reconstruire le fortin à l'identique, dans la même orientation qu'à l'origine. Il trouve au milieu des flamants roses un écrin à sa mesure. La redoute de Balestras abrite depuis le musée Albert Dubout, dessinateur caricaturiste qui a contribué à la réputation de Palavas grâce à ses dessins du célèbre Petit Train. Voilà une bonne occasion d'aller la visiter.
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5: s'appelle Frédéric Brand et ça fait maintenant 17 ans qu'il travaille à l'élaboration des créments, des 4 millions de bouteilles de créments de l'entreprise Louis Bouillot à Nuits-Saint-Georges. Il nous fait voir l'envers du décor, mais d'abord on s'équipe de chasubles orange fluo.
6: Sur le site, il y a une centaine de personnes qui travaillent sur le site. Et c'est un site classé IFS BRC, c'est-à-dire qu'on respecte des normes qualité et sécurité consommateur. Et donc, mettre des chasubles qui permettent l'identification des visiteurs avec un enregistrement bien adéquat.
5: Eh bien, allons-y, ouvrons cette porte.
6: Oui, on va y aller.
5: Oula !
6: Donc, en fait, ici, nous n'avons pas de cave enterrée. Les cuves font jusqu'à 7 mètres de haut.
5: Wow.
6: 7 mètres de haut et une seule cuve représente le volume d'un petit domaine viticole. Ça représente environ 520 hectolitres de vin. Ici, nous avons dans cette cuverie-là 50 cuves différentes. Et cette diversité de cuves, cette quantité de cuves est importante parce qu'en Crémant de Bourgogne, nous sélectionnons les zones géographiques. Mais également, nous avons un grand travail au pressurage où nous séparons la cuvée et la taille que nous vinifions séparément. Et afin d'avoir une grande diversité de profils aromatiques qui vont nous servir de nos assemblages crémants futurs, nous avons besoin d'avoir une grande quantité de cuves qui vont pouvoir mettre en musique nos assemblages par la suite.
5: Donc malgré le fait qu'on soit dans un environnement plus ou moins industriel et gigantesque, on a quand même cette notion de terroir, c'est important de le rappeler.
6: C'est important. Si maintenant je mélange tout, parce que c'est effectivement une seule appellation que l'on vinifie, mais si je commence à tout mélanger pendant les vinifications, après les assemblages qu'on va faire n'auront plus aucun sens. Il faut vraiment respecter ces trois principes, donc le cépage, le terroir et le fractionnement au pressurage qui vont nous permettre justement d'accorder. Il faut savoir que Louis Bouillot a plus d'une dizaine d'assemblages différents et il faut que chacune de ces assemblages ait une personnalité bien précise avec son moment de dégustation et de plaisir propre. Et donc c'est grâce justement à ces diversités qu'on peut avoir ça.
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7: Les petits bonheurs, généralement, ce sont des sourires qui se récoltent tous les jours au hasard des rencontres. Il suffit d'un micro ici, de ne surtout pas prendre de rendez-vous et de ne pas se présenter. Ça marche très bien à Megève, par exemple. Nous sommes donc en Haute-Savoie, sur les hauteurs de Megève, au Mont d'Arbois, pendant que des chevaux sont en train de monter dans une bétaillère.
8: Bonjour.
7: Matin de bonheur, venez vous occuper des bêtes.
8: C'est ça, on vient les mettre au chaud, ouais.
7: Ah, c'est-à-dire que là, ils quittent la montagne?
8: Ouais, ce coup-ci, ouais, c'est bon. Ce coup-ci, on va les ramener, on va les mettre en pension pour cet hiver, ouais. Ils ont passé tout l'été en montagne, donc ce coup-ci, ça y est. Ils vont aller se mettre au chaud pour l'hiver.
7: Ah oui, ils font toute la saison, hein, ici?
8: Ouais, ceux-là, ils font toute la saison ici. Il y en a qui sont là pour la monte, il y en a qui sont là pour l'attelage, et puis vu que nous, on est élevage, il y en a, ils sont juste là pour grandir.
7: Vous, c'est pas juste un loisir, c'est votre métier?
8: Ouais, moi, c'est mon métier, ouais. Je suis cocher palefrenier. Ouais.
7: Quand vous dites pour l'attelage, c'est les calèches qu'on peut voir à Megève, par exemple?
8: Exactement, c'est ça.
7: Donc, les chevaux, quand ils sont pas attelés, on les voit ici, sur les hauteurs de Megève?
8: Ouais, c'est ça. Nous, on en a à l'Alpette, comme là en face, en haut de la côte 2000. On en a aussi au Mont d'Arbois, là, juste derrière. Et puis, après, au fur et à mesure de la saison, on les fait descendre petit à petit. Puis là, ils atteignent leur point le plus bas sur Megève. Puis après, on les change de département et puis voilà.
7: Donc là, ils montent dans le bus?
8: C'est ça, ouais. Ils montent dans le bus. Là, je vais en mettre 4. Là, après, j'ai mon patron qui va arriver. Il va prendre le reste. Et puis après, on va prendre un camion et une remorque. Puis on y charge tout dedans. Puis lui, il part cet après-midi.
7: Et là, ils partent où, là, en résidence d'hiver?
8: Ils partent dans l'Allier, ceux-là. Ils partent dans l'Allier. Ils ont des gros champs de plusieurs hectares où c'est qu'ils ont du foin, des abris pour eux, de l'eau à volonté. Et puis voilà.
7: L'Allier, donc en Auvergne, si je ne m'abuse, il fait pas beaucoup plus chaud qu'ici l'hiver?
8: Non, il fait pas beaucoup plus chaud, mais par contre, ils auront plus d'herbe qu'ici, on va dire. Ils auront moins de neige, ils auront un peu plus de foin, un peu plus d'eau, parce que nous, ici, c'est qu'on est tout de suite dans la neige, et puis nous, on n'a pas assez de foin pour tous les nourrir l'hiver, donc on préfère les mettre en pension. C'est beaucoup plus agréable pour eux. Puis pour nous, l'hiver, on a déjà bien assez de boulot comme ça, donc au moins, ils sont un peu tranquilles aussi de leur côté.
7: Alors justement, vous faites quoi l'hiver si vous avez plus de chevaux?
8: Alors, c'est pas qu'on en a plus, c'est qu'on en a moins. Toute la partie élevage, en fait, partout en pension, et en fait, l'hiver, nous, on fait énormément de calèches. Sur Megève, on a des grosses calèches qui montent jusqu'à 12 personnes. C'est qu'on fait les fondus en calèche en soirée ou le midi, et on fait juste des balades en calèche.
7: Bon, vous, j'imagine que le cheval, c'est une passion, on fait pas ce métier-là par hasard.
8: Mon grand-père était déjà éleveur de chevaux, là, maintenant, je bosse chez un ami de mon grand-père. Puis voilà, après, on fait ça par passion. De toute façon, c'est pas par l'argent qu'on va le faire, hein, comme dans tout métier agricole.
7: Même à Megève?
8: ma Megève. L'agricole, ça reste l'agricole, la Megève ou pas.
7: Je peux vous demander votre prénom ?
8: Moi, c'est Mathieu, moi.
7: Et c'est quoi le dernier petit bonheur de Mathieu, s'il vous plaît ?
8: Mon dernier petit bonheur, c'est d'avoir fait un galop sur les crêtes de la Côte 2000 en plein été avec le soleil couchant. Et ça, je pense que je m'en souviendrai jusqu'à ma mort.
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9: Nous sommes de retour dans la famille. En ce moment, il fait beau, il fait froid. Ben, on est dans le nord, il y avait un indice. Hein. Et en plus, il y a un vent de voleur. C'est une situation que j'aime peu parce qu'en général, quand on dit « Oh, il fait froid », on nous répond « Ben non, il fait pas froid, c'est le vent qui est froid ». Je pourrais la taper, la personne qui me dit ça. Parce que la conséquence directe du vent froid, c'est qu'il fait froid. Du coup, avance et ferme votre gif. Donc, je résume. Il fait froid, mais il fait beau. Il y a quelqu'un qui a allumé la lumière et d'un coup, vous voyez votre cousine enlever son manteau, tirer sur son col et pousser un soupir. Je sais pas ce que j'ai étouffe d'un coup. Et son mari répond, qu'est-ce que t'as tes vapeurs de belle-mère? Ne paniquez pas. Oui, qu'ils aient fait là pour vous aider. Je vous comprends, ça surprend. Bon, ce n'est pas très 21e siècle comme expression. Mais c'est celle qu'utilisait ma grand-mère quand elle avait une bouffée de chaleur. Ou quand elle remarquait que quelqu'un avait anormalement chaud. Cocteau, tête rouge, ça des vapeurs de belle-mère ou quoi ?
5: Définition.
9: Les vapeurs de belle-mère sont originellement les bouffées de chaleur dont souffre la majorité de la gente féminine lors du dérèglement hormonal conséquent de l'arrivée de la ménopause. Quand je parle des filles et de leurs soucis, en général, je préfère partir dans le médical par les temps qui courent, c'est plus sûr. Et puis c'est imagé, parce que dans l'esprit de ma grand-mère, que je rappelle est enterrée au cimetière de l'Est depuis les années 80, je replace dans le contexte. Hein. La ménopause atteignait essentiellement les belles-mères. Ou si vous préférez, si t'es belle-mère, t'es forcément ménopausée. Et je tiens à préciser qu'elle disait ça aussi aux hommes. Mais quand est-ce que ça peut vous arriver d'avoir des vapeurs de belle-mère, par exemple ?
5: Exemple.
9: En écoutant le discours de Vladimir Poutine, en s'apercevant que son match Tinder, ben, c'est sa sœur, avec leur nouvelle mode de pas mettre la photo en plus. Et alternative à vapeur de belle-mère, il y a « J'ai chaud, je crois que j'ai une buée ».
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11: À quoi servent les maths ?
12: Par exemple, si on est coiffeuse, pour faire payer ses clients, au lieu que de prendre une calculette, le faire de tête comme ça le plus rapidement, comme ça on n'utilise pas trop notre téléphone. Puis c'est intéressant les mathématiques.
13: Moi je trouve que ça sert à tout et à rien. Les profs disent faut savoir convertir, mais ça sert à rien quand on est grand en fait. Dans n'importe quel métier, il faut savoir les maths. Convertir s'il faut, parce que ça se trouve, à un moment donné, l'occasion elle va venir, tu vas pas savoir et ça va être compliqué. Et moi je préfère les maths que le français.
14: Moi je me dis, c'est comme toutes les autres matières, plus tu sais de choses et tu es bon en maths, français, grammaire, plus tu auras plusieurs métiers à ta disposition.
15: J'ai jamais trop aimé les maths, mais je sais que je pense que ça va beaucoup servir.
16: En fait, les maths, c'est une des premières matières à être inventée. Les maths, c'est la base de l'école. Hein.
17: Pour payer quelque chose, il faut se servir des maths pour, par exemple, compter les pièces, les billets, etc. En fait, les maths, il y a beaucoup de choses qui servent à beaucoup de choses. Il y a des choses où tu vas jamais t'en servir en mathématiques. Quoi. Par exemple, la géométrie, tu t'en sers que dans quelques métiers. Tu vas pas t'en servir dans tous les métiers du monde.
18: On était parti à Cultura et j'avais pris des sous, mais j'avais mal compté. Donc, je demandais à ma mère de payer parce que j'avais pas assez. Mais du coup, faut compter tout. Faut compter les centimes et les euros et tout ça.
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1: Je marche à côté d'une jeune femme qui est habillée vraiment très rétro.
2: Bonjour.
1: Bonjour. C'est très joli votre tenue.
2: Merci beaucoup.
1: Vous me parlez un peu de votre inspiration ?
2: Oui, en fait, je m'inspire énormément donc, de la mode des années 20, 30 aux années 60. Et j'aime porter donc, des pièces d'époque et des pièces aussi de belle qualité avec de la bonne matière. Donc on en parle justement à l'instant.
3: On parlait de l'importance des belles matières et elle me parlait de son manteau qui est en laine et cachemire et qu'elle avait trouvé pour quelques euros aux fripes.
1: Et puis, si je peux me permettre, il y a aussi un côté par conséquent très féminin.
2: Oui, aussi. Ouais. Bah, j'aime énormément tout ce qui touche à la féminité. Je trouve que c'est quelque chose de très beau, de pas en avoir honte. En fait, je pense qu'il y a une espèce de honte de la féminité qui s'est développée. Je l'ai remarqué très tôt quand j'étais au collège, et simplement les choses féminines étaient vues comme moins bien, comme moins intéressantes, moins intelligentes. Et on va dire que le vêtement n'est pas une personnalité à proprement parler, mais le vêtement sert à sublimer. Et la féminité, je trouve qu'elle sublime tout le monde, même parfois les hommes aussi.
1: Et vous ?
3: Moi, je pense que la féminité, moi, avant, j'ai jamais porté de pantalon avant mes 20 ans. Donc, au collège, j'étais souvent assez moquée. Bon, je pense qu'on a eu un peu le même parcours, mais j'étais souvent assez moquée parce qu'on me disait que soit j'essayais de faire trop fille, soit j'essayais de faire un peu nunuche, etc. Il y avait un peu cette haine de tout ce qui touchait aux filles. C'était souvent un peu décrié. On disait, ah, mais ça, c'est un truc de fille. Et du coup, il y avait cette tendance à vouloir être pas comme les autres filles et à vouloir se démarquer. Et du coup, maintenant, c'est bien quand on est adulte de pouvoir l'assumer. Et puis, de trouver des copines aussi, on peut l'assumer.
1: Faut, oui, aussi.
3: Ça aide beaucoup.
1: Est-ce que pour terminer, on pourrait tenter une petite description?
2: Bien sûr. Alors, je porte un très long manteau marron avec un béret assorti, une robe longue à carreaux marron également, avec une ceinture en cuir toujours marron, une chemise ancienne à col, alors je ne sais pas si on la voit bien, mais blanche, des gants...
1: Dentelle.
2: Oui, dentelle.
1: Des gants magnifiques.
2: Des gants, je crois qu'ils datent des années 70, marron et beige, chaussures aussi des années 70, marron, un maquillage, donc un rouge à lèvres couleur brique, et les yeux assortis dans des tons marrons également.
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4: En vous baladant du côté d'Ahun, dans le bourg, peut-être que vous avez déjà fait une petite pause pique-nique au jardin Jacques Lagrange, qu'on appelle aussi le jardin lapidaire. Mais c'est quoi son histoire ?
5: Nathalie Manot, je suis animatrice à l'Office de Tourisme Creuse Sud-Ouest. C'était le jardin de la maison qui est là face à nous, ce très bel hôtel particulier, l'hôtel Joran. Mais avant même d'être le jardin de cet hôtel Joran, on imagine qu'ici nous sommes dans les fossés de la ville médiévale. Et ce jardin, eh bien, il donne de la profondeur avec cette grande allée et ça donne encore plus de valeur et d'importance à cette belle maison. C'est vraiment une mise en scène architecturale. Le premier portail semble suffisamment large pour qu'un petit véhicule y passe. Le deuxième est tout petit, mais ça donne cet effet de longueur.
4: Pourquoi on appelle aussi ce jardin le jardin lapidaire ?
5: Parce que autour de nous, eh bien, il y a plein de pierres. Alors, ce sont toujours des pierres anciennes qui sont là pour témoigner de l'histoire d'Ahun. C'est un peu comme un musée à ciel ouvert qui nous raconte l'histoire d'Ahun depuis l'époque gallo-romaine, Assitodunum à l'époque, jusqu'à nos jours. Jacques Lagrange, il a acheté dans les années 90 cette maison et à sa mort, sa compagne a légué le jardin à la municipalité et elle a demandé à ce que ce jardin devienne un jardin lapidaire, donc un jardin souvenir, historique, promenade. Jacques Lagrange, c'était un artiste. Alors, il n'était pas creusois d'origine, mais il a beaucoup aimé la Creuse. Il est venu ici pour aller auprès de Jean Lursa faire des tapisseries à Aubusson. Il était peintre, il était cartonnier, il était grand collectionneur. C'est aussi pour ça qu'il voulait une grande maison. Il collectionnait les horloges de gare, les enseignes de magasins. Ça prend beaucoup de place. Il a contribué à l'architecture. Enfin, c'était vraiment un artiste avec plusieurs facettes. Et il aimait se trouver ici, dans la Creuse, dans cet espace très naturel, avec une histoire riche. Alors, je vais te dire mon coup de cœur. Et en regardant bien la frise végétale qui est là sur le pignon, on va le trouver ce cœur. Il est en bas, à gauche, il est très stylisé. C'est vraiment un motif que Jacques Lagrange utilisait beaucoup dans ses tapisseries, dans ses peintures. Donc cette frise, elle représente une branche. Il l'avait dessinée pour illustrer le poème d'un de ses amis, Eugène Guivic. Et ce poème s'intitule « Temple du Merle ».
6: Marie-Ève,
7: et Geoffroy.
6: Notre fille prend des cours de piano juste à côté. En attendant son cours, on aime bien se promener ici, oui.
7: Il y a des urnes funéraires. C'est un petit site archéologique. C'est sympa, puis il y a de jolis des petits buis qui sont bien taillés. C'est un joli jardin.
4: La prochaine fois que vous passez par le jardin Jacques Lagrange, jetez un œil à ce petit cœur sur la façade.
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8: Bonjour à toutes et tous, bienvenue dans Affaires classées, le podcast. Nous sommes en janvier 1879. Le sympathique garde champêtre du village de Laguinge, en Haute-Soule, est poignardé de 5 coups de couteau dans une auberge. Les gendarmes arrivent et son meurtrier a disparu.
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8: Les bohémiens. Ces individus, migrant en groupe d'un village à l'autre, ont longtemps alimenté les conversations, les polémiques, les peurs au Pays Basque et au-delà. Les historiens situent leur arrivée dans le coin en l'an 1602. C'est le seigneur d'Urtubi à Urugne et le vicomte d'Etchaus à Baïgorry qui accueillirent en nombre ces descendants du peuple tzigane ou rome venus de Bohême grâce au sauf-conduit que le roi de cette contrée d'Europe centrale délivrait. Nombre d'entre eux vont finir par s'implanter en Soule ainsi que dans les pays de Cise et de Mix. Vivant à l'écart des villages, ils offraient leurs services aux villageois, bien contents de leur donner du travail contre très peu d'argent. Selon les saisons, ils étaient employés chez les paysans. D'autres œuvraient comme vanniers, empailleurs de chaises ou tondeurs de mulets. Leurs épouses fabriquaient des chapeaux, de la vannerie aussi. Elles ne tardèrent pas à susciter la curiosité, voire la peur, lorsqu'elle disait disposer de pouvoirs magiques, de remèdes naturels ou jurant prédire l'avenir en lisant dans les lignes de la main. Frappant à la porte des fermes, on les disait mendiants, voire chapardeurs. Dans les gendarmeries du secteur, les plaintes des villageois affluaient pour vol d'animaux, de victuailles ou de linge. Leur présence finit par agacer le préfet palois qui décide de lancer en 1802 une gigantesque rafle. 475 bohémiens sont arrêtés et jetés en prison dans l'attente de les expédier outre-Atlantique en Louisiane. Mais le projet du préfet tourne court et la plupart des rescapés de la rafle reviendra vivre au Pays Basque où ils désigneront leur propre roi.
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8: Il se nomme Pierre Aguerre. Il vit en Haute-Soule, dans le petit village de Laguinge, et partage son existence avec une femme, encore jeune, qu'il dit être son épouse, même si les registres d'état civil du secteur ne trouvent nulle trace de leur mariage. Chez les bohémiens, point n'est besoin de s'ennuyer avec les formalités. On est libre depuis des lustres, et la loi que l'on reconnaît, d'abord, est celle des traditions. La modeste masure qui lui sert de quartier général à Laguinge ne l'empêche toutefois pas de faire de fréquentes excursions ailleurs. Pour tondre les mulets officiellement, comme il le clame à ceux qui l'approchent, et peut-être aussi pour tondre les bourses et les biens des paysans du secteur. Combien de fois, en effet, son premier voisin n'a-t-il pas déploré des vols d'objets agricoles ou d'animaux dans sa propre ferme ? Le dit voisin aurait bien aimé récupérer ses biens en signalant ses méfaits aux gendarmes de Tardets. Mais Aguerre traîne une sale réputation. Maintes fois condamné pour vol, violence, il pourrait bien se venger. Aguerre sait cultiver ses relations et Pour asseoir son autorité, il va lier amitié avec un homme influent au village. Le garde champêtre, un certain monsieur Iriard. Le brave fonctionnaire est au courant de tous les potins du village. Son goût immodéré pour la bouteille fait de lui un informateur facile, de premier choix. Ce 9 janvier 1879, Aguerre accoste le garde champêtre. Il l'invite sans peine à boire ensemble dans le premier cabaret venu. Les deux larrons y retrouvent le vieux Albex, un paysan du coin, et l'instituteur du village, qui a momentanément déserté sa classe. C'est alors parti pour une série de plusieurs tournées de vin.
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8: Dans le canton de Tardets, chacun sait que le garde champêtre, Iriard, est de ces muets à qui la picole alimente surabondamment les paroles. Ce soir de janvier, la nuit tombe tôt et la conversation s'éternise. Ivre à l'excès, Iriard dévoile toutes sortes de fâcheux secrets sur tel ou tel habitant du village. Ses amis, tout aussi ivres, en rajoutent. Soudain, Iriard explose de colère. Il menace ses acolytes de comptoir en ces termes.
10: « Pour un peu, je vous battrai comme on taille le lin !»
8: À peine a-t-il fini sa phrase que Pierre Aguerre, le roi des bohémiens, se retourne. Il lui assène 4, voire 5 coups de couteau en hurlant « Ah, puisque tu le veux, c'est comme ça !» Celui qu'on surnomme le roi des bohémiens prend, sans attendre, la poudre d'escampette, sans doute en direction de son domicile. Dans le troquet, c'est la panique absolue. Pauvre garde champêtre hurle de tous ses poumons. Il scande des mots de peur, conscient sans doute qu'il vit ses derniers instants. Quelques secondes suffiront pour qu'il s'effondre, baignant dans son sang. On accourt des maisons voisines, le médecin de Tardets arrive peu après, mais il est trop tard. Le malheureux Iriard accuse plusieurs plaies profondes. L'une d'elles a perforé l'abdomen, causant la libération d'une partie de ses intestins. Les gendarmes rappliquent à cheval. Avant d'expirer, Iriard réussit malgré tout à leur balbutier quelques mots, dont le nom de son meurtrier. On se lance aussitôt à la recherche d'Aguerre. Voyant de la lumière à l'intérieur de sa ferme, les gendarmes l'encerclent avec prudence. Qui sait si le roi des bohémiens n'a pas encore quelques armes qu'il pourrait utiliser pour s'enfuir.
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8: Malin, Aguerre s'éclipse par la porte arrière de la demeure. Il marche à pas de loup avant de se blottir dans les broussailles, espérant tromper la vigilance des gendarmes et s'évanouir dans la nature, afin peut-être de se planquer plus tard en Espagne. Hélas, le bruit de ses pas sur les feuilles desséchées va le trahir. On le saisit avant de le coucher au sol, sous la menace d'un fusil. Les gendarmes imaginaient qu'une telle posture lui ôterait toute envie de résistance. Que nenni ! La perspective de sombres lendemains réveille son audace. Aguerre tente les plus violents efforts pour se soustraire à ses gardiens. Usant de coups, de nouveaux coups de poing à dessein. Mais la vaillance des gendarmes aura raison de lui. Le voilà maintenant conduit à Tardets, où son interrogatoire commence. Et la première question qui se pose, pourquoi a-t-il tué Iriard ? Le roi des bohémiens aurait fort bien pu être en proie à des remords, formuler des regrets au besoin. Pas un instant. Il livre une fable ingénieuse à ses yeux. À l'écouter, le garde champêtre l'a d'abord frappé avec un bâton, jeté à terre et menacé de mort. C'est pour se défendre et seulement pour cela qu'il s'est emparé d'un couteau qu'il range habituellement dans sa poche. Il avoue donc son forfait, sans hésitation, mais entendez-le bien, son seul regret est de ne pas lui avoir tranché la gorge. Iriard l'avait saisi au bras et serré si fortement qu'il n'avait pas le choix, dit-il. Hélas, pour Aguerre, Cette jolie fable ne convainc personne. Les piliers de comptoir présents le soir des faits démentent formellement son récit. Et le médecin venu l'examiner ne trouve sur son corps aucune trace de plaie, de contusion ou d'ecchymose. Conclusion, Aguerre ment.
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8: Le procès du roi des Bohémiens s'ouvre à Pau le 21 février 1879. Une foule nombreuse a fait le voyage pour l'occasion. Des congénères venus du Pays Basque, des amis et aussi des proches du malheureux garde champêtre que chacun appréciait en Haute-Soule. Le procès d'un Bohémien n'a rien d'une première à la cour d'assises des Basses-Pyrénées, mais cette fois, on juge l'autoproclamé roi des Bohémiens. Âgé de 58 ans, il a le teint cuivré, l'air astucieux et même féroce, selon l'un des journalistes parisiens présents au procès. Les préjugés contre les Bohémiens ne manquent pas. Le président de la cour, par exemple, M. de Lagéry, pose en préambule, je cite, « qu'au milieu de la race noble et loyale des Basques vit la race maudite et dangereuse des Bohémiens ». Aguerre, selon les témoins, aurait été proclamé roi des siens à cause de ses innombrables méfaits. Il était si redouté en Soule que même le maire du village de Laguinge en avait peur. L'élu lui délivrait son certificat de bonne vie et de bonne mœurs, non parce qu'Aguerre était vertueux, mais pour qu'il aille migrer ailleurs. Le procès vire au mauvais spectacle. Tantôt calme, Aguerre justifie sa royauté bohémienne et tente de lui donner quelque chose d'imposant. Tantôt en colère, il se dresse sur son banc. Saisissant la rampe des deux mains, il insulte, il menace les témoins qu'il dit être des suppôts du diable. Ses regards menaçants n'épargnent personne, pas même son avocat. Aucune émotion n'affecte son visage quand on lui présente les vêtements ensanglantés du défunt. Avec un tel client qui ne rêve que de représailles et de vengeance, la cour d'assises n'aura aucun état d'âme à envoyer le roi des Bohémiens au bagne, à perpétuité.
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8: Le roi des Bohémiens, c'était ce nouvel épisode en podcast. Merci de l'avoir écouté. Dans un prochain rendez-vous, je vous emmènerai en 2018 du côté de Pau avec une intervention policière qui va faire couler beaucoup d'encre.
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1: Ma tata, elle est petite. Quand elle a un truc qui est haut, elle n'arrive pas à l'attraper.
2: Vous préférez être grand ou petit ?
1: Moi, j'ai envie d'avoir 15 ans comme ma cousine Olivia qui a un appareil dentaire. Parce que j'ai envie d'être grande comme elle et j'ai envie de sortir avec mes copines quand il fait beau. Ma mère, elle est très grande. Mais elle y arrive quand même à rentrer. Elle n'est pas obligée de baisser la tête. Mon papa, elle est grand, mais a des grands doigts. Il ne peut pas lâcher les chouchous de ma petite soeur Lisa.
2: T'as envie d'être grande ou de petite ?
1: Comme ma maman. Ma maman, elle est moyenne. J'ai envie d'être pas trop petite, mais pas trop grande. Ma tata, elle est petite. Et du coup, quand elle a un truc qui est haut, elle n'arrive pas à l'attraper. Et mon père, il est plus petit que ma mère. Je préfère être grande, mais être petite, c'est aussi bien parce que, enfin, on peut passer partout, c'est un peu plus pratique, c'est tout ça. Je suis peut-être un peu plus grand, mais pas beaucoup. Je rêve que je sors avec mes copines, que j'ai 15 ans et que j'ai mon portable.
2: Donc, en fait, quand on est grande, on a...
1: un portable, et mon père, il m'avait donné son portable qu'il avait cassé quand il était grand. J'ai envie d'avoir un portable parce que comme ça, je pourrais appeler mes copines, je pourrais envoyer des messages et je pourrais envoyer des photos. Moi, en fait, j'ai envie d'avoir un portable pour faire des jeux, pour faire plein de choses. Bah, moi, j'ai un téléphone rose, mais il est pour enfants. Il y a des jeux, des vidéos, de la musique... On peut envoyer des messages, on peut envoyer des photos et je peux jouer à mes jeux. Et même, j'ai envie d'avoir un portable pour de vrai, comme ma mère, vu que ma mère, elle a un jeu de Disney et un jeu pour construire des manèges. Moi, j'ai trop envie d'en avoir un.
2: Pour faire quoi ?
1: Je sais pas.
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3: Aujourd'hui, c'est dans le nord des Deux-Sèvres que je vous propose de me suivre. On va tester la confiture. On va même fabriquer de la confiture avec les champions du monde confituriers 2025, Guy et Colette. Ils vont nous présenter un petit peu leur façon de faire. Je vous propose de me suivre. Bonjour.
4: Bonjour.
3: Merci à tous les deux de nous recevoir ici. Vous êtes les champions du monde confituriers 2025. Rien que ça, ça veut dire que chez vous, forcément, on va se régaler.
4: Oui, on devrait, oui. Normalement, avec ce titre-là, c'est la moindre des choses.
3: Bon, on va découvrir comment vous faites de la confiture. Surtout que ce n'est pas des confitures qu'on retrouve dans les magasins, les trucs classiques, quoi. Il y a des petites choses en plus, quoi.
4: Il n'y a rien à voir, puisque déjà, nous cultivons tous nos fruits, hormis les oranges et les citrons. Donc, nous, évidemment, quand on a pu, on ne fait plus. On travaille qu'avec notre propre produit.
3: Bon, on va aller découvrir comment on fait une bonne confiture. On va, je crois, enfiler une tenue et on part dans les ateliers. Donc là, on vient de rentrer dans le cœur de votre atelier. C'est ici que vous fabriquez les confitures.
5: C'est ici que je fabrique mes confitures, les sirops, toute notre production, en fin de compte. Donc, on va commencer une confiture de fraises à laquelle on va y ajouter notre poivre de Sichuan.
3: Ok, très bien.
5: Ces fruits ont été mis hier soir avec le sucre,
3: okay,
5: toute la nuit. Et le poivre également, il a été mis dans un tout petit peu d'eau tiédie à 70 degrés. Voilà. Maintenant, on va mettre les fruits dans la bassine en cuivre.
3: Ok, donc ça, on va commencer par
5: on
3: mettre
5: va
3: ça
5: commencer
3: dans la bassine
5: ça.
3: En cuivre. Et là, on mélange. Là, vous allez laisser cuire pendant combien de temps, grosso modo ?
5: 30 minutes.
3: 30 minutes, ok.
5: Pendant ce temps-là, on va mettre les pots vide,
3: okay,
5: à stériliser. Ils sont prêts, on n'a plus qu'à mettre l'eau.
3: D'accord. Hop, là, on arrive dans la toute dernière étape.
5: Oui, bon, la confiture, elle a bien bouilli de tous les côtés de la bassine. Alors, je crois que c'est bon. Voilà, vous voyez le petit frissonnement, ça y est. C'est presque terminé et qu'on va pouvoir... On est tout près du but pour la goûter.
3: C'est le meilleur moment, ça.
5: Ben, oui, hein. On va pouvoir mettre dans les pots.
3: Et là, vous allez mettre combien, du coup ?
5: Là, je vais mettre 220 grammes.
3: Ok.
5: À vous l'honneur.
3: On le met, hop, dans
5: dedans,
3: le pot.
5: Dedans, voilà. Ouais. Bien brasser à chaque fois pour que vous trouviez des morceaux et du jus. Voilà, très bien. Voilà, c'est bon.
3: Et alors, le verdict.
5: Voilà, verdict, allez-y.
3: Tac.
5: 225, 93. Vous êtes pas mal, c'est bien. C'est très très bien.
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6: Adieu Baleine et adieu à toutes. Franz, une question.
7: Ah,
6: Kusiba, Bapla la santate.
7: Bapla.
6: Ouais, bon. Si je vous pose cette question, c'est parce que le pitchou de mes voisins va atalatal. Ah. Anna atalatal, c'est aller coussi coussa. Donc il pourra aller mieux bas atalatal. À quoi fait maille d'une jaune que le pitchou de l'Ebézi qui topasse des toussis. Ça fait plusieurs jours que le pitchou de mes voisins n'arrête pas des toussis. Alors, votre avis, qu'est-ce que ça signifie le verbe toussis en occitan?
7: Ce serait pas tousser?
6: Eh oui, bravo.

0: Tout se traduit en occitan par la tous, le toussime, le toussite, et dans certains endroits de la Gascogne, la toussiquer. Alors, concernant le pitchou du voisin, nous n'y a mal que nous n'ajons remède. Il n'est pas de mal sans remède. Un bon sirop, et c'est la garite, un bon sirop, et il sera guéri.
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3: Ai-je encore besoin de le présenter? Arnaud Fromage est avec nous. Bonjour Arnaud.
4: Bonjour, bonjour.
3: Pour votre nécessaire minute comtoise, Arnaud, il y a quelques temps, vous nous avez expliqué pourquoi l'emblème de la Franche-Comté était un lion.
4: Mais je ne suis pas allé au bout du raisonnement. Pour rappel, la Franche-Comté adopte le lion vers 1278-79, quand le comte de Bourgogne